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1: On commence par le bruit d'une voiture qui démarre. Non, ce n'est pas un bruit de tracteur, mais bien la nostalgique mélodie d'un moteur de voiture ancienne, peu récent, mais toujours en très bon état. Aujourd'hui, je vous emmène dans un lieu unique, rempli d'histoire, le musée de l'automobile de La Palisse, tenu par Fabrice Degare et sa compagne Martine. Un lieu regroupant voitures anciennes, pompes à essence ou encore vieux postes de radio, de quoi faire un grand voyage dans le temps. C'est dans le village de La Palisse, connu pour son célèbre embouteillage de la Nationale 7, que Fabrice Degare, collectionneur d'objets anciens et propriétaire du musée, évoque par une drôle de métaphore son addiction à ce patrimoine culturel peu commun.
2: On contracte tous, nous collectionneurs, un syndrome qui s'appelle le syndrome de Diogène, et je pense que c'est incurable. Hein. Donc on sauve tout un tas d'objets qui représentent un souvenir, qui représentent un patrimoine culturel, qui représentent une aventure humaine derrière, qu'on n'a pas forcément vécu d'ailleurs, hein, c'est là où ça devient intéressant. L'opportunité extraordinaire de récupérer ce bâtiment qui était un musée d'art brut avant nous a permis de mettre en avant cette collection, de la montrer, de pouvoir transformer tout ça en un grand partage de passion.
1: Si la création et l'ouverture d'un musée n'étaient pas leur but premier, Fabrice Degare et Martine se sont finalement laissés tenter par la possibilité de replonger petits et grands dans l'histoire du monde automobile, remettant en marche de nombreuses voitures de toute génération.
2: Vous pouvez retrouver toute la collection de postes à essence qui est ici, qui est authentiquement, ce sont des appareils qui ont été à La Palisse en fonctionnement dans cette station. Il y a toujours une soixantaine de voitures à voir, la collection tourne. Je ne pourrais pas vous dire combien on en a au total aujourd'hui, tellement on en a sauvé. Il y a tout le temps 60 voitures, 50, 60 voitures au musée. Ça va de l'avant-guerre, comme cette Citroën Renault qu'on a sous les yeux. Ça va aussi vers les années 50, 60, l'âge d'or de la Nationale 7 avec les fameux embouteillages hein, auxquels la communauté de communes rend si bien hommage tous les deux ans. Vous avez aussi les Young Timers, parce que c'est un mouvement qui est vraiment en vogue. Hein. Aujourd'hui, vous avez des gens qui ont 30, 40 ans, qui se mettent à collectionner leurs souvenirs d'enfance, et qui sont des voitures qui ont 30, 35 ans. Donc j'essaie de mettre un trait d'union entre toutes ces générations, et ça serait, moi j'aurais chaud au cœur d'arriver à convaincre une partie des collectionneurs plus jeunes de se tourner vers l'avant-guerre, par exemple, qu'on voit plus sur nos routes. Il faudra bien susciter des vocations à entretenir ce patrimoine, parce qu'il est aujourd'hui entretenu par notre génération et un jour on va disparaître. Ça serait bien que quelqu'un reprenne le flambeau un jour. Hein, voilà, genre, j'ai tout espoir en ma belle-fille qui continue à représenter son patrimoine culturel et familial puisque c'est sa famille. Et j'ai tout espoir qu'elle soit secondée par d'autres gens de notre association qui soutient ce musée pour pouvoir continuer à partager et continuer à faire vivre, parce que c'est un patrimoine qui est vivant. Vous avez notre Aronde, la Simca 9 Aronde qui part. Et il faut savoir que ce Simca 9 qu'on a sous les yeux, c'est une voiture avec laquelle il roule tous les jours. Et il a presque fait 1 million de kilomètres. Je pense qu'il va arriver à les totaliser cette année avec cette voiture.
1: D'autres objets moins communs sont également exposés, comme de vieux postes radio ou d'anciennes pompes à essence, tout aussi authentiques les uns que les autres. Ces objets ont notamment été récupérés par Martine, descendante des propriétaires de la station La Palisse Essence. On l'écoute Fabrice Degare.
2: On montre tout un tas d'objets, entre guillemets, de vieilles saloperies que les gens n'ont plus voulu. Et puis on se rend compte, 30 ou 40 ans plus tard, bah oui, c'est dommage, ça, on s'en est débarrassé. Alors nous, on les a sauvés au bon moment, donc ça nous a permis de garder une très belle collection parce que on est parti d'objets qui valaient rien du tout et qu'on a gardés. Et le fait que le temps passe a joué en notre faveur puisque ça a créé la rareté de l'objet, tout simplement. Alors vous trouverez pas que de la voiture, hein, celui qui va venir visiter le musée, il va se retrouver immergé aussi dans le monde de la TSF. Vous avez une collection de 250-300 postes qui est exposée. Et la particularité du musée, c'est qu'il a son propre émetteur à l'intérieur qui permettent de faire fonctionner ces radios en réel. Moi, je préfère garder le côté nature de tout ça et faire fonctionner les choses comme elles étaient à l'époque. Je pense que la voiture anglaise est largement représentée dans ce musée. Il y a une collection de voitures qui sont maintenant assez rares. Vous avez quelques Daimler que vous verrez nulle part ailleurs. Vous avez aussi des avant-guerres que vous voyez nulle part ailleurs parce qu'elles sont toutes cachées au fond des garages. Alors on est heureux de partager ces moments-là avec les visiteurs.
3: De toutes les routes de France, d'Europe, celle que je préfère, c'est celle qui conduit en auto ou en autostop vers les rivages du Midi. National 7, il faut l'apprendre qu'on aille à Rome à 7, que l'on soit 2, 3, 4, 5, 6 ou 7, c'est une route qui fait recette.
1: Passionné de voitures ou simple nostalgique d'un monde passé, le musée propose aussi des archives permettant de redonner vie à tous ces objets, des moments souvent empreints de souvenirs et d'émotions, comme le raconte Fabrice Degard.
2: On a aussi toutes les archives d'époque. Je crois que c'est ce qui me tient le plus à cœur de montrer, c'est que quand on regarde les archives d'époque, eh bien vous retrouvez sur les photos les objets qui sont en réel devant vous. Et là, tout ça reprend vie d'un coup et les gens viennent évoquer derrière leurs souvenirs d'enfance autour du mélangeur de temps, de la station, avec leur mobylette, avec leur moto, avec les 175, avec toutes ces tranches de vie reviennent à la surface. Et en fin de compte, les gens passent une heure et demie, deux heures avec nous pendant la visite et repartent ravis parce qu'ils ont ravivé des souvenirs.
1: Ces souvenirs, Fabrice Degard les renouvelle tous les deux ans à l'occasion du célèbre embouteillage de la Palice. Cette année, l'événement prévu en septembre prochain fêtera son 20e anniversaire et comme à chaque édition, les quelques dizaines de véhicules appartenant au musée se retrouveront à nouveau sur les routes. Un moment forcément particulier pour leurs propriétaires qui soulignent une ambiance tout à fait à part.
2: Ben, c'est une capsule temporelle grandeur nature. L'embouteillage, c'est 1000 voitures qui partent à l'assaut de la Palice. Il n'y a plus de circulation moderne. Les gens qui y participent jouent vraiment le jeu. Et ça permet de mettre en avant, cette fois-là, l'aspect patrimonial de la station elle-même, puisqu'elle est au cœur de l'embouteillage. Alors, ça nous permet d'immerger les gens dans l'ambiance des années 50-60. D'ailleurs, cette année, on va faire un village rétro avec de la restauration à l'ancienne, avec des tables de bistrot, des choses comme ça.
1: Sa passion pour les vieux objets, Fabrice Degard souhaite la partager. Pour cela, il organise un concours dont le gagnant repartira avec une voiture, une ID19 bleue, qui sera présente lors de l'embouteillage en septembre prochain. Une manière pour Fabrice Degard d'obtenir des moyens supplémentaires pour continuer à développer l'accès de son musée.
2: Ce jeu concours, il va nous servir à nous aider à faire des travaux, parce qu'on a pas mal de choses à faire dans ce musée et c'est pas le fruit des visites qui va nous aider à avancer vite sur ce poste-là. L'accueil des personnes à mobilité réduite, on est aux normes aujourd'hui, on peut les accueillir, mais si on rajoutait quelques outils numériques, notamment pour certains d'entre eux, ça serait génial de pouvoir le faire dès l'année prochaine, et c'est pour ça que je voudrais que ce jeu concours ait un peu de succès.
1: À l'avenir, Fabrice Degard n'exclut pas non plus l'achat de terrains supplémentaires pour exposer de nouveaux anciens véhicules. Alors si vous souhaitez découvrir ou vous remémorer une partie de votre passé à travers un voyage dans le temps, Fabrice Degard et Martine vous attendent dans leur musée Borne 334 au 9 avenue du 8 mai 1945 à La Palice.
2: Si vous voulez voyager vraiment dans le temps, il faut pousser la porte. Voilà. Je suis pas Doc Brown, mais on fait le maximum. Je vous garantis que vous allez revenir en arrière. Vous verrez des choses que vous voyez pas ailleurs parce que c'est une collection qui est authentique. Il n'y a rien de chiqué, c'est pas des objets qui ont été chinés, que vous voyez pas ailleurs parce que c'est une collection qui est authentique. Il n'y a rien de chiqué, c'est pas des objets qui ont été chinés à droite à gauche.

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Bonjour, bienvenue, nouvelle émission de notre cycle consacré aux animaux. Au cours de cette émission, nous allons examiner les rapports que les animaux entretiennent avec les symboles. Nous vivons dans un monde de symboles et un monde de symboles vit en nous. L'histoire du symbole atteste que tout objet peut revêtir une valeur symbolique, qu'il soit naturel ou abstrait. Le symbole puise dans de nombreuses sources très fécondes d'inspiration. C'est aussi l'expression du règne actuel de l'image que les sociologues ne cessent de mesurer. Le symbole relève d'interprétations de mythes, parfois très anciens, et il se fait l'écho des explorations de la psychanalyse. Par conséquent, le symbole est au centre de la vie imaginative des individus, des sociétés, en relève les parties inconscientes. Il conduit aux ressorts les plus cachés de l'action en ouvrant l'esprit sur l'inconnu et l'infini. L'expression symbolique traduit les efforts que nous faisons pour déchiffrer et maîtriser un destin qui nous échappe. Le symbole donne un visage au désir, incite à entreprendre telle ou telle action, modèle un comportement, amorce succès ou échec. C'est un travail d'invention, de possibilité de perception qui remplit une fonction profondément favorable à la vie personnelle et sociale. Ces émissions en montrent le riche dynamisme et les multiples facettes. Le symbole est pluridimensionnel, il exprime la relation entre la terre et le ciel, l'espace et le temps, l'immanent et le transcendant. Dans sa création comme dans son interprétation, le symbole implique l'histoire des civilisations et des religions, la linguistique, l'anthropologie culturelle, la critique d'art, la psychologie, la médecine. Toutes les sciences de l'homme sont concernées. Je vous invite donc à découvrir ces animaux qui inspirent le désir, la crainte, l'ambition qui donne à la vie un certain sens secret. Pour chaque grand symbole, des livres entiers ont été écrits et qui couvriraient, à eux seuls, plusieurs rayons de bibliothèque. J'ai privilégié des interprétations fondamentales, suggestives, qui devraient nous permettre de découvrir et de pressentir de nouveaux sens. Je ne prétends pas à l'exhaustivité, ces évocations sont des stimulations. Libre à vous, selon votre goût et votre penchant, de suivre quelle ligne d'interprétation ou bien d'en imaginer une autre. Je tâcherai de décrire les rapports entre les images, les idées, les croyances, les émotions qu'évoquent certains animaux. Ces rapports sont l'expression de sensibilités qui participent d'une humanité mille fois millénaire influencée par des différenciations culturelles et sociales auxquelles s'ajoutent les fruits d'une expérience unique et les anxiétés du moment. Pris comme archétype, l'animal représente les couches profondes de l'inconscient et de l'instinct. L'homme rencontre des animaux, les observe, chacun avec ses particularités, les nomme, les renvoie à un phénomène vaste. Il en fait des symboles, des principes, des forces cosmiques, matérielles ou spirituelles. Jung, dans L'homme et ses symboles, écrit, je cite, « La profusion des symboles animaux dans les religions et les arts de tous les temps ne souligne pas seulement l'importance du symbole, elle montre aussi à quel point il est important pour l'homme d'intégrer dans sa vie le contenu psychique du symbole, c'est-à-dire de l'instinct. » Fin de citation. Les animaux, pris individuellement, par groupe ou communauté, correspondent à des caractères, symboliques ou allégoriques. Il faut donc tenir compte du nombre et de la complexité des signifiés que recouvre en eux un tel signifiant. Les animaux, qui interviennent si souvent dans les rêves et les arts, forment des identifications partielles de l'homme, de ses aspects, de sa nature complexe. Les animaux sont les miroirs de ses pulsions profondes et de ses instincts domestiqués ou sauvages. Commençons par ce qui est petit, qui marche avec trois pattes sur le sol et qui est invertébré. Ce sont bien sûr les insectes. Le bousier n'a pas bonne réputation.

En Irlande, le symbolisme qui lui est rattaché est assez négatif. Dans le cycle d'Ulster, un personnage de haut rang, Dubtac, a une langue en forme de bousier, parce qu'il manie facilement l'injure. Dans le récit mythologique intitulé « La mort des enfants de Tuiréan », il est dit qu'un bousier ronge le flanc du roi Nuada. Dans ce cas, le bousier peut être considéré au sens propre comme une affection et au sens moral comme un vice. La sauterelle est l'image même des fléaux, de la pullulation

Exode jusqu'à l'Apocalypse, la sauterelle figure soit les invasions, soit les tourments d'origine démoniaque. Dans l'Ancien Testament, l'invasion de sauterelles révèle une décision de Dieu et s'impose comme une calamité. Dans le Nouveau Testament, l'invasion de sauterelles devient un supplice d'ordre moral et spirituel. Par contre, dans la Chine antique, la multiplication de la sauterelle est un symbole de prospérité, donc de bénédiction céleste. Autre nuisible qui a mauvaise réputation, le termite. Comme cet insecte aime le bois en creusant à notre insu des sillons fatals dans les charpentes les plus solides, le termite symbolise une destruction lente et clandestine. En revanche, en Inde, la terre de termitière est censée avoir un rôle protecteur. La termitière est occasionnellement la résidence du génie supérieur Ndu, protecteur des récoltes. La termitière est donc un gage de richesse. Au Cambodge, un rituel permet d'obtenir la pluie en enfonçant un bâton dans une termitière. Il existe des insectes dont le vol nous exaspère, celui de la mouche par exemple.

La mouche est insupportable. Elle est toujours à bourdonner, à tourbillonner, à se poser là où on ne veut pas. Elle se multiplie sur la pourriture et sur ce qui est en décomposition. Elle colporte des germes et défie toute protection. Toutefois, ce vol incessant peut être assimilé à une forme d'agilité ou symboliser une incessante poursuite, une revendication, une action en cours. Une ancienne divinité syrienne était le seigneur des mouches. Durant l'Antiquité grecque, la mouche était un animal sacré. La mouche, c'est un paradoxe. Seule une mouche est sans défense. Sa survie dépend de sa rapidité. En revanche, lorsqu'elle est en groupe, elle rappelle que l'union fait la force. Aussi, chez les Bamilékés d'Afrique centrale, elle est le symbole de la solidarité. Un autre insecte peut rapidement porter sur les nerfs.

0: Le moustique, c'est le symbole de l'agressivité. Il fait penser à une personne qui cherche obstinément à violer la vie intime de sa victime et finit par se nourrir de son sang. Un des aspects du symbolisme du papillon est lié à ses métamorphoses, à ses transmigrations.
1: Ya, me voilà! Je suis enfin devenue une mammifique papillon! Oh, mes ailes! Oh, regardez comme elles sont jolies!
2: Aïlis, la caravane est déjà partie! Dépêche-toi de t'envoler!
1: Mais je vole déjà! Et de tout là-haut, vous aurez tous l'air de petites fourmis!
0: Comme le rappelle le texte indien Brahadayaka Upanishad, cet insecte passe de l'état de larve à celui de chrysalide qui contient la potentialité d'un être, le papillon à venir, à l'image de notre vie où nous passons d'une manifestation corporelle à une autre. De sorte que le papillon devient un symbole de résurrection, la sortie du tombeau du Christ. Un court texte du centre du Zahir suit de la naissance à la mort de l'homme le cycle du papillon. Dans son enfance, il est une chenille. Au fur et à mesure de sa maturité, il devient une chenille de plus en plus grande. Et ensuite, il devient chrysalide dans sa vieillesse. Sa tombe, c'est le cocon d'où sort son âme, qui s'envole sous la forme d'un papillon. La ponte de ce papillon est l'expression de sa réincarnation. En Irlande, le récit Tomark Éten, ou Courtise d'Étain, raconte l'histoire de l'épouse du dieu Midère. Elle est transformée en flaque d'eau par la première épouse du dieu. Peu de temps après, de cette flaque naît un ver recueilli et protégé par Midère, puis par Oengus. Le ver devient un magnifique papillon. Dans le texte, on peut lire, je cite, « Elle était de la taille de la tête d'un homme. Le son de sa voix et le bourdonnement de ses ailes étaient plus doux que les cornemuses. Ses yeux brillaient comme des pierres précieuses dans l'obscurité. » Son odeur faisait passer la soif et la faim à quiconque autour de qui elle venait. » Fin de citation. Toutefois, sous nos latitudes, la chenille souffre d'un double préjugé. C'est une larve qui est la forme primitive d'un génie malfaisant, puis c'est un animal rampant. Elle est donc l'image du mal avilissant et de la laideur. Chez les Aztèques, le papillon, c'est le symbole de l'âme ou du souffle vital. Une croyance populaire de l'Antiquité gréco-romaine donnait à l'âme quittant le corps des morts la forme d'un papillon. Sur les fresques de Pompéi, Psyché est représentée comme une petite fille ailée, semblable à un papillon. Au Japon, le papillon est l'emblème de la femme. Par contre, deux papillons figurent le bonheur conjugal. Légèreté subtile, les papillons sont des esprits voyageurs. Leur vue annonce une visite ou la mort d'un proche. Dans le monde sino-vietnamien, le papillon sert à exprimer un vœu de longévité. Cette assimilation résulte d'une homophonie, deux caractères de même prononciation signifient respectivement papillon et grand âge. Pour certaines populations turques d'Asie centrale, qui ont subi une influence iranienne, les défunts peuvent apparaître sous la forme de papillons de nuit. Puisque nous évoquons le papillon de nuit, il faut rappeler que, quand il se pose sur les feuilles des arbres, il est fait se recroqueviller. C'est le symbole constant de l'âme en quête du divin, consumé par l'amour mystique, à l'instar du papillon qui vient se brûler les ailes à la flamme autour de laquelle il vole. Ce thème est une figure habituelle de la littérature mystique persane. Un autre insecte

Le grillon, qui dépose ses œufs sur la terre, y vit sous la forme d'une larve, puis en sort pour se métamorphoser en imago. Pour les Chinois, c'est le triple symbole de la vie. Tout autre chose, les Chinois ont élevé des grillons chanteurs pour les garder près d'eux. Ces insectes sont placés dans de petites cages d'or ou des boîtes plus simples. Selon Michel Beurdelet, les Chinois sont allés jusqu'à organiser des combats de grillons. Pour de nombreuses civilisations méditerranéennes, la présence d'un grillon dans un foyer est considérée comme une promesse de bonheur. À l'image d'une célèbre fable, associons la cigale à la

L'alternance de son silence dans la nuit et de ses stridulations dans la chaleur du soleil a fait de la cigale le symbole du couple lumière-obscurité. Cette alternance en a fait l'image du mauvais poète à l'inspiration intermittente, de la négligence et de l'imprévoyance. Elle est en tout point opposée à la fourmi, symbole de l'activité industrieuse, de la vie organisée en société, de la prévoyance, que La Fontaine pousse jusqu'à l'égoïsme et l'avarice.

0: Saint Clément d'Alexandrie, dans ses Strobates, écrit, je cite, « Ainsi est-il dit, va voir la fourmi, paresseux, et tâche d'être plus sage qu'elle, car la fourmi, à la moisson, met de côté une nourriture abondante et variée pour faire face à la menace de l'hiver. » Fin de citation. Le bouddhisme tibétain fait également de la fourmi dans la fourmilière un symbole de vie industrieuse, mais aussi d'attachement excessif aux biens de ce monde. Dans le Talmud, elle enseigne l'honnêteté. La fourmi occupe une place très humble dans la tradition celtique. Dans le conte gallois de Kulvirch et Olwen, les objets réclamés par le géant Yspadaden Penkwar sont toutes apportés par des fourmis du voisinage, et l'une d'elles est boiteuse. La fourmi symbolise le serviteur appliqué et infatigable. Pour les Dongons du Mali, la fourmi joue un rôle important dans l'organisation complexe du monde. Lors de la première union sacrée entre le ciel et la terre, le sexe de la terre était une fourmilière. À la dernière étape de sa création, cette fourmilière devient une bouche, d'où sont sortis le verbe et la technique du tissage, que les fourmis ont transmis aux hommes. Pour les Bambara, en Afrique, les fourmis, Ndiginu, semblent liées à l'eau invisible du sous-sol. Selon Dominique Zahan, si l'on veut forer un puits, une fourmilière de cette espèce indique le meilleur endroit pour le faire. Par ailleurs, selon cet auteur, la terre de cette fourmilière est rituellement utilisée par certaines sociétés dans des rites liés à l'abdomen et aux fonctions digestives. Cela symbolise l'énergie circulant dans les entrailles de la terre, prête à se manifester sous forme de source. Et puis tout est bon dans la fourmi. Au Maroc, la consommation de fourmis est prescrite aux malades atteints de léthargie. Certes, vous allez me dire, l'araignée n'est pas un insecte, mais bon.
1: C'était horrible. Elle était là, dans le coin, avec ses 8 grosses pattes velues et...
2: Commissaire, mademoiselle Odile de Ré, qui a découvert le corps.
0: Dans la Bible, et plus précisément, dans le livre de Job, chapitre 27, verset 18, on peut lire, je cite, « Il s'est bâti une maison d'araignée, il s'est construit une hutte de gardien, riche, il se couche, mais c'est la dernière fois, quand il ouvre les yeux, plus rien. » Fin de citation. Et dans le Coran, dans la sourate 29, on peut lire, « Mais la demeure de l'araignée est la plus fragile des demeures. » Cette fragilité évoque celle de la réalité, faite d'apparences illusoires. L'araignée renvoie au mythe d'Arachné. Si elle est la déesse de la raison supérieure, Athéna est également la maîtresse du tissage. Arachné, jeune Lydienne, mortelle, très douée dans cet art, ose provoquer la divinité. Toutes deux s'installent devant leur métier. Athéna brode les 12 dieux de l'Olympe dans toute leur majesté, et aux quatre coins, elle évoque les châtiments encourus par les mortels qui ont osé les défier. Quant à Arachné, elle dépeint les amours des dieux. Athéna, outragée, frappe la jeune fille de sa navette. Arachné veut alors se pendre, mais Athéna lui sauve la vie et la transforme en araignée. Moralité, l'araignée, à la toile dérisoire, symbolise la déchéance de l'être qui veut rivaliser avec le divin. Autrement dit, toute ambition démiurgique aboutit à une punition. Toutefois, l'araignée a d'autres qualités. D'abord, la divination. Chez les Bamouns du Cameroun, l'araignée migale peut déchiffrer l'avenir. Il place la migale sur des signes que l'animal bouscule la nuit et transforme en message. Dans l'ancien empire Inca, le devin découvrait un pot dans lequel était conservée l'araignée divinatrice. Si aucune de ses pattes n'était pliée, l'augure était mauvais. Autre qualité de l'araignée, l'incarnation et la protection de l'âme. Chez les peuples altaïques d'Asie centrale et de Sibérie, l'araignée représente l'âme libérée du corps. Chez les montagnards du Sud-Vietnam, l'araignée est une forme de l'âme échappée du corps pendant le sommeil. Par conséquent, tuer une araignée, c'est risquer de provoquer la mort d'un corps endormi. Et chez les Muiscas de Colombie, l'araignée tisse un bateau qui transporte les âmes des morts qui vont en enfer. Enfin, chez les Aztèques, l'araignée, c'est le symbole du dieu des enfers. Pendant ce temps-là, le scorpion mène une existence, somme toute, tranquille.
3: Et maintenant, passons à ce que j'appelle le pouvoir du scorpion de jade. Pour cela, il va me falloir quelques victimes. Oh, je veux dire, des volontaires dans le public, quelques sympathiques spectateurs pour m'aider, mademoiselle.
4: Oh, mais oui, bien sûr.
3: Voulez-vous venir à nous ? Merci. Monsieur, voulez-vous être des mots ?
5: Brixie, vas-y, montre-leur ce que tu sais faire. En voilà un autre pour vous.
6: Chaque minute.
5: Tâche de nous faire honneur, Brix.
3: Il y a bien des années, un empereur de Chine reçut en cadeau ce précieux pendentif. Un scorpion de jade. auquel on prêtait d'extraordinaires pouvoirs.
0: Dans de nombreuses tribus africaines, on évite de dire son nom parce qu'il est maléfique. Outrepasser cette consigne, et les forces négatives s'abattent contre soi. Pour désigner cet animal, il faut procéder par allusion. D'après une légende malienne, le scorpion dit, je cite, « Je ne suis pas un esprit des éléments, je ne suis point un démon, je suis l'animal fatal que l'on frôle. J'ai deux cornes et une queue que je tortille dans l'air. Mes cornes se nomment l'une la violence, l'autre la haine. Le stylet de ma queue s'appelle le poinçon de la vengeance. » Fin de citation. Le scorpion incarne l'esprit belliqueux, de méchante humeur, toujours prêt à tuer. Cela peut aller très loin, jusqu'au sacrifice. Avant de paraître au jour, la progéniture de la femelle scorpion mange les entrailles de celle qui lui a donné la vie. Chez les Mayas, le scorpion est le dieu de la chasse. En Égypte, le scorpion donne sa forme à l'un des plus anciens hiéroglyphes. Son image se retrouve au sommet de certains sceptres de Pharaon. Sous les traits de la déesse Selket, il donne pouvoir aux vieilles corporations de sorciers guérisseurs. Dans la tradition grecque, le scorpion est le vengeur d'Artémis. Offensé par Orion, qui tentait de lui faire violence, la déesse le fit piquer au talon par un scorpion. Pour ce service, le scorpion fut expédié au ciel et devint constellation. On dit qu'Orion fuit constamment le scorpion. Et chez les Dogons, le scorpion est associé aux opérations chirurgicales. Le scorpion a 8 pattes. Il est donc le protecteur des jumeaux. Eh oui, comptez le nombre de membres des jumeaux, il y en a 8. Passons maintenant aux reptiles. Selon les traditions des pygmées de l'Iturie, le dieu suprême Arébati a pour attribut le tonnerre, l'éclair et le caméléon. Celui-ci, démiurge créateur des premiers hommes, est sacré.

0: Pour les Dogons, le caméléon a reçu toutes les couleurs. Il est donc lié à l'arc-en-ciel, c'est le chemin du ciel et de la terre. Pour les Zélas du Burkina, c'est un symbole de fécondité et ses cendres servent à la préparation de poudres magiques médicinales. Dans plusieurs civilisations africaines, la fonction solaire du caméléon est illustrée par les représentations de la divinité supérieure Oraïcha du panthéon vaudou, qui figure sous la forme d'un caméléon tenant un soleil dans sa bouche. Selon d'autres traditions, le caméléon serait un des premiers êtres vivants. D'après la légende peule du Kaïdara, le caméléon est d'un côté sociable, plein de tact, capable d'entretenir un commerce agréable avec n'importe qui. Il s'adapte à toutes les circonstances, il peut adopter les coutumes de tout milieu. Mais de l'autre, il est hypocrite, versatile, changeant au gré des situations. Il manque d'originalité et de personnalité. D'autres caractéristiques de cet animal peuvent être soumises à interprétation. Sa langue visqueuse lui permet de ne pas se précipiter sur sa proie. C'est donc le signe que son avidité est soigneusement dissimulée, mais aussi que son verbe, persuasif, ôte à l'interlocuteur tout moyen de résistance. Sa tromperie se base sur des paroles mielleuses. Il a la faculté de mentir et se tapir longuement pour mieux surprendre. Autre qualité du caméléon, il pose ses pattes l'une après l'autre, sans jamais se presser. Donc, le caméléon passe pour un animal précautionneux, sage, qui ne fonce jamais la tête baissée. Enfin, le caméléon roule de l'œil, qu'il tourne en tous sens dans son orbite. C'est donc un observateur dissimulé et méfiant. Il ne se laisse pas influencer, mais recueille toutes les informations. Prochaine émission, nous allons continuer ce vaste panorama. D'ici là, portez-vous bien, soyez prudents sur les routes et surtout, protégez-vous.
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2: Bonjour à tous et à toutes, chers auditeurs. Aujourd'hui, j'ai le plaisir de recevoir dans votre émission d'une plume à l'autre, Françoise Miard-Muller. Bonjour Françoise.
3: Bonjour Christine.
2: Alors Françoise, c'est la deuxième fois que vous venez à Radio Coquelicot. Oui. Et on a remonté le temps, vous êtes venue en 2017. Vous rendez compte? Et là, donc, il y a certainement des auditeurs qui ne vous connaissent pas. Alors, je vais vous poser les questions. Que faites-vous? Où allez-vous? D'où venez-vous? Enfin, tout ce qu'on veut savoir. Votre nom, maintenant, on le sait.
3: Donc, moi, je suis née à Ivry-sur-Seine.
2: Oui.
3: Dans une banlieue ouvrière.
2: Oui.
3: Dans une rue pleine d'usines.
2: Ah, une rue pleine d'usines.
3: Et je me suis évadée par les livres.
2: Bien sûr.
3: J'ai commencé à lire très tôt. J'avais 12 ans, j'écrivais des choses, ce qui me passait par la tête. Malheureusement, j'ai perdu ces écrits. Peut-être que je les déchirais, je ne sais plus. Et puis, j'ai commencé à travailler tôt aussi, à 17 ans, comme sténodactylo. Et puis, de fil en aiguille, je suis devenue secrétaire de direction. Et un jour, j'ai quitté le bureau un vendredi soir et le lundi matin, j'étais devant un groupe en formation. Je suis devenue formatrice.
2: Ah, ça, c'est bien.
3: C'est une histoire extraordinaire.
2: C'est un drôle de parcours.
3: Ah, c'est un parcours étonnant.
2: Mais vous ne travaillez plus, là.
3: Non, là, je suis en retraite.
2: En grandes vacances.
3: En très grandes vacances.
2: En très grandes vacances.
3: Mais je ne sais pas si je suis vraiment en vacances.
2: Non, parce que vous écrivez.
3: Oui, oui, oui.
2: Vous écrivez tout le temps, je suppose.
3: J'écris souvent, oui. Ouais.
2: Et vous êtes de quelle région, là, actuellement?
3: Le Cher.
2: Le Cher. Une belle région.
3: Une région magnifique.
2: Ah oui, oui. Tout autant que l'Auvergne, je la connais bien aussi.
3: Ah, l'Auvergne, c'est aussi une région que mon mari et moi, nous avons découverte et nous aimons beaucoup.
2: Vous venez souvent à l'Auvergne?
3: De temps en temps, oui.
2: Eh bien, vous savez, quand vous venez, arrêtez-vous à Radio Coquelicot, nous dire un petit bonjour.
3: Ah
2: vous
3: oui.
2: Vous téléphonez avant, et je vous dis tel jour, j'enregistre, passez, nous dire un petit bonjour avant ou après.
3: Promis.
2: On fait comme ça?
3: Ok.
2: Comme ça. Bien, et bien, avec toutes ces considérations, nous allons marquer notre première pause musicale.

0: mais nous avons bien dansé, là.
1: Eh oui, la valse de l'empereur.
0: Alors, pourquoi ce choix?
1: Alors, parce qu'on valsait. On valsait, dans les danses, il y avait beaucoup de balles.
0: Oui.
1: Ah oui. On valsait. Mais c'était la haute société qui valsait.
0: C'est ce que je voulais dire. C'est une certaine société.
1: Oui,
0: que...
1: une certaine société.
0: Alors, Françoise Miard-Muller, donc aujourd'hui, vous venez nous présenter l'affaire du Paris-Vierzon, les enquêtes de Victorine, parue aux éditions des Libertés. Alors, Victorine, c'est une bien curieuse personne que nous allons rencontrer. Nous sommes en 1855, il faut préciser, hein, donc à la gare de Vierzon.
1: Alors, nous sommes arrêtés à la gare de Vierzon, oui. Qui à l'époque est une grande gare.
0: Oui, oui, oui.
1: Et Vierzon était un pôle, un très grand pôle industriel.
0: Oui.
1: Donc, que se passe-t-il? Parce que le train ne repart pas. Alors que le train, à cette époque, était réputé pour être à l'heure. Oui, à l'époque, il était à l'heure. Alors, que se passe-t-il? Le chef de gare vient dans les premières classes demander s'il y a un homme de loi.
0: Et il y en a, il s'appelle comment?
1: Monsieur le commissaire Claude.
0: Oui.
1: Le commissaire Claude dit oui, à votre disposition.
0: Je suis là. Qu'est-ce qui se passe?
1: Et ils vont pour descendre, et Victorine descend derrière
0: son... Mais qui est Victorine?
1: Le commissaire.
0: Victorine, c'est qui?
1: Victorine, c'est une amie au commissaire.
0: Oui.
1: Et elle descend derrière lui.
0: Elle lui emboîte le pas, quoi.
1: Et il lui emboîte le pas. Et le chef de gare demande au commissaire si elle est habilitée à venir avec le commissaire. Et Victorine, avec un aplomb, dit « Mais vous savez bien, mon oncle, que mes dessins sont aussi bons que des photographies. »
0: Parce que le commissaire Claude est
1: complètement étonné de cette soudaine filiation, il ne dit rien. Le chef de gare, qui est pressé de faire repartir le train, ne dit rien. Et ils vont vers le fourgon.
0: Oui.
1: Le fourgon à bagages était dans les voitures de tête. Et on met une caisse devant le fourgon pour que le commissaire puisse monter. Et Victorine monte derrière.
0: Bien sûr.
1: Elle était un peu...
0: Comment on dit, culottée?
1: Vraiment, avec tout le falbala qu'elle avait autour d'elle, elle monte quand même dans le fourgon. Et là, il y a une malle. Nauséabonde.
0: Donc, rien que d'en parler.
1: Le chef de gare dit, vous comprenez, on ne peut pas repartir avec cette malle nauséabonde. Il faut l'ouvrir, n'est-ce pas?
0: Oui.
1: Et ce que l'on découvre.
0: Mais on va pas le dire.
1: Oh non, on le dit pas.
0: On va pas le dire.
1: Parce qu'il faut le découvrir.
0: Oui, et puis on va le découvrir tout au long du livre. Enfin, oui. Nous, on le découvre au départ. Mais en fait, ce qu'on découvre en tant que lecteur, c'est pas tout à fait ça. Hein, on découvre quelque chose, mais avec le temps, on va en apprendre davantage.
1: On va en apprendre davantage.
0: Alors donc, voilà, on dit ça. Alors, on se remémore bien quand on connaît un peu la gare de Vierzon. On a la gare de Vierzon, la malle est descendue, elle est ouverte, il y a une découverte qui a été faite. Mais alors, il faut que le train reparte, le commissaire va repartir. Et qu'est-ce qu'on fait de cette Victorine?
1: Le commissaire ne repart pas. Il reste, puisque les gendarmes vont venir... Un juge de paix va venir aussi, Victorine, elle
0: repart.
1: Qu'est-ce
0: qu'on fait d'elle?
1: Mais puisque elle a nommé le commissaire son oncle, lui, il a l'air de prendre ça très bien.
0: Il rentre dedans.
1: Et il entre dans cette filiation, et il y a un homme qui est dans les premières classes, et c'est un maître d'armes, et il confie Victorine,
0: sa nièce entre guillemets,
1: sa nièce, au maître d'armes pour qu'il l'accompagne à la pension des Glycines.
0: Des Glycines. Alors là, bon, elle est censée ne plus avoir de contact avec le commissaire, le commissaire. Bien que, elle va arriver à la pension des Glycines. Alors elle a des petites idées en tête hein, sur ce qu'elle a vu.
1: Oui.
0: Enfin, les petites. on va dire des grandes, hein, je dis des
1: oui,
0: petites.
1: Elle a des grandes idées, les... et puis...
0: Et elle reçoit un courrier du... Il va lui écrire, le commissaire.
1: Oui, il lui écrit pour lui dire ce qui a été découvert.
0: Voilà.
1: Et que l'enquête lui a été confiée parce que les gendarmes ont estimé que la malle ne leur appartenait pas puisque la malle venait de Paris. Mmh. Donc, il fallait qu'elle retourne à la capitale.
0: Eh oui. Oui, quand on connaît l'histoire. Et alors donc, il semblerait, quand on lit le livre, je fais très attention aux mots que j'emploie, il semblerait que Victorine veuille mener l'enquête sur cette malle.
1: Mais elle veut...
0: Elle a aucun pouvoir, aucun...
1: Non, elle fait sa petite enquête dans son coin.
0: Ah oui, mais petite, attendez, moi je dis grande enquête. Hein.
1: Oui.
0: Grande enquête, parce que le... elle rencontre des gens... Alors, 1855, on est, hein, 1855. Elle va dans tous les bas quartiers. Elle rencontre des personnes pas du tout recommandables. Elle utilise des stratagèmes de déguisement, de... C'est incroyable comment elle fait, cette Victorine. Ah, mais il faut savoir qu'il y a un adjoint du commissaire qui s'appelle...
1: Martin Maillet.
0: Voilà.
1: C'est un inspecteur.
0: Un inspecteur, pardon. Il l'aime pas du tout, Victorine.
1: Il l'aime pas du tout parce qu'elle vient sur son précaré.
0: De quoi se mêle?
1: Mais oui.
0: De quoi elle se mêle?
1: Alors, qu'est-ce que c'est cette petite bourgeoise
0: voilà,
1: qui vient s'amuser
0: au détective là oui. Qu'est-ce qu'elle vient faire là qu'elle s'occupe de ce qu'elle a à faire parce qu'au départ elle venait pour quoi faire dans
1: elle
0: le voyage
1: elle venait pour l'exposition universelle la première exposition universelle
0: 1855
1: oui. Qui a été une extraordinaire exposition et le palais de l'industrie a été construit pour cette exposition.
0: Alors, elle venait, parce qu'elle vient de quelle région, Victorine?
1: Elle vient de Saint-Amand-Montrond.
0: Oh, mais c'est pas bien loin.
1: C'est le Cher.
0: Le
1: Cher.
0: C'est
1: une berrichonne.
0: C'est une berrichonne. Et elle a idée de faire installer chez elle un salon d'hiver, quoi.
1: Voilà, un salon d'hiver.
0: Ce qu'on appelle une véranda.
1: Oui.
0: Mais enfin, c'est pas très élégant.
1: À l'époque, ça s'appelait salon d'hiver.
0: Et puis on discutait, on lisait, on recevait.
1: On prenait le thé dans
0: la belle d'hiver. La belle société.
1: Hein. Oui, la bourgeoisie.
0: Alors, ce qui est surprenant avec cette Victorine, c'est que elle veut se mêler de cette affaire, enfin se mêler, résoudre l'énigme, on va dire, elle veut trouver ce qui s'est passé dans cette malle, c'est pourquoi ceci, cela, de cette malle. On pourrait penser que, vu son statut tout de même, elle s'occupe pas de ça. Qu'est-ce qui la pousse à faire ça? Il y a quelque chose qui la pousse? Alors, elle dessine bien. Hein.
1: Elle dessine très bien. En fait, ce qui la pousse, c'est l'injustice. Elle ne supporte pas l'injustice. Sa propre histoire, dans sa propre histoire, elle a connu l'injustice. Donc, elle ne supporte pas et elle veut absolument connaître ce qui s'est passé réellement et qui est vraiment la victime.
0: Qui est vraiment la victime? Si victime il y a, dans la malle. Attention, attention. Donc, l'inspecteur ne l'aime pas du tout et notez que, bon, cet inspecteur, on dit quand même, il exagère, entre guillemets, parce qu'il la maltraite pas, mais il la considère pas bien, alors qu'elle fait des choses quand même intéressantes qui peuvent aider.
1: Bien hein. sûr.
0: Et elle les transmet au commissaire, tout ce qu'elle fait, elle le
1: oui,
0: transmet.
1: Oui, elle transmet.
0: Mais à sa manière. Hein.
1: À sa manière, et elle transmet ce qu'elle veut bien transmettre.
0: Tout à fait, on est d'accord. Parce qu'elle fait des rencontres qui, ça fiche la trouille entre nous.
1: Oui.
0: Hein. Ça fiche la trouille, elle va dans les parfums.
1: Et d'ailleurs, elle se trouve... à un moment dans une position difficile.
0: Plus d'une fois.
1: Oui. Et l'inspecteur aurait pu la délivrer d'un endroit où elle était...
0: Elle ne la fait pas.
1: C'est-à-dire qu'il ne l'a pas fait parce qu'il veut lui donner une leçon.
0: Oui.
1: Parce qu'elle doit s'occuper de ses propres affaires.
0: Qu'elle fasse ce qu'elle a à faire puis qu'elle nous fiche
1: voilà.
0: La paix.
1: Mais oui.
0: En clair, c'est ça. Hein.
1: C'est ça.
0: Mais dans tout ça, le pseudo-oncle, qu'est-ce qu'il fait? Quel est son intervention dans tout ça, parce qu'il le sait, lui, ce qu'elle fait. Alors, elle lui dit ce qu'elle veut. Et,
1: oui.
0: et je pense que l'inspecteur lui rapporte des faits.
1: Aussi.
0: Alors, comment les prend-il?
1: Eh bien, lui, le commissaire, il est fier de cette nièce, en fait.
0: Oui.
1: Il est fier de cette nièce. Il est entre deux positions. En fait,
0: faut qu'il ménage son...
1: Oui, il faut qu'il ménage à la fois son inspecteur, mais aussi ce que fait Victorine, ça aide l'enquête aussi.
0: Oui, et ça, l'inspecteur ne veut pas le reconnaître.
1: Ah ben, l'inspecteur ne veut pas le reconnaître, mais le commissaire, lui, il est fier de sa nièce qui est intelligente.
0: Parce qu'il l'a connue, si on parle, dans le train, cette personne. Il la connaissait pas avant.
1: Si,
0: ils sont, non mais je veux dire, ils sont partis ensemble, mais sans plus se connaître.
1: Ils étaient amis.
0: C'était des amis. Mais alors peut-être qu'aussi il avait pu apprécier ses qualités d'à-propos avant.
1: Oui, et le commissaire a perdu une enfant.
0: Exact.
1: Pendant le choléra, 1832, et
0: ça lui rappelait un peu.
1: Et il s'imagine que Victorine, c'est la résurrection de sa fille.
0: De sa fille. C'est une belle histoire.
1: Donc il a une espèce de d'amour filial. Cette jeune femme.
0: Un pseudo-père, voilà. Un pseudo-oncle, tout ce qu'on veut.
1: Donc le fait qu'elle l'appelle mon oncle, ça lui va pas du tout.
0: Ça lui va bien. Oui, ça lui va bien. Donc, alors. On a dit qu'elle se mettait dans des situations périlleuses. C'est vrai qu'on rencontre des personnages plus que douteux dans ce livre.
1: Oui.
0: Il y a un ex-bagnard. On va retrouver aussi des jeunes femmes qui se prostituent.
1: Des courtisanes. Hein,
0: des courtisanes. Des courtisanes.
1: En fait, ce livre, c'est sur la prostitution à tous les étages.
0: À cette époque,
1: à tous les étages.
0: Oui.
1: Et
0: c'était monnaie courante.
1: Oui, et chaque roman se déroulera dans un domaine, quoi. Oui. La suite de celui-là, ça va être sur les magasins de nouveautés qui deviendront les grands magasins.
0: On va en parler tout à l'heure de la suite. Croyez-moi, on va en parler. Alors, je dirais bien que ce livre, on peut dire beaucoup de choses, parce que elle va jusqu'à, on peut dire quand même certaines choses, elle va jusqu'à se grimer, elle va jusqu'à s'habiller comme les filles qu'elle rencontre dans la rue, elle va s'habiller en grande bourgeoise, elle va tout faire pour, elle veut résoudre l'enquête de la malle.
1: Oui.
0: Elle va être, s'en occuper. Alors. Je dirais que ce livre, on peut pas tellement en dire davantage, parce que si on en dit davantage, je réfléchis aux mots que j'emploie, qui vont pas percuter avec ce que je ne veux pas dire.
1: Oui.
0: Donc, si on en dit davantage, on dévoile le livre. Mais il faut savoir que c'est un livre, dès qu'on est dedans, on est pris dans l'affaire du Paris-Vierzon. On y est, on mène l'enquête avec Victorine. Et moi, des fois, j'ai dit à Victorine, non, mais il faut y arrêter. Et je lui disais, mais attends, tu vas te faire tuer, là, c'est pas possible, à rentrer dans des bouches, dans des machins, mais c'est affreux, ça. C'est affreux.
1: Donc, j'ai écrit avec les cinq sens.
0: Ouais.
1: Que on entend, on voit, on sent, on peut toucher.
0: Oui.
1: Et ça, c'est important
0: pour que le lecteur
1: vive l'époque.
0: Ah ben, complètement. Complètement. Et puis Paris-Vierzon, moi, ça me parlait d'une part. Mais on vit cette époque. Et puis la couverture est très belle. C'est une horloge de gare. C'est tout à fait.
1: Elle est magnifique.
0: Elle est super. Et qui est-ce qui l'a choisie?
1: Alors, édition des Libertés. Mm-hmm. Je les remercie beaucoup pour cette magnifique couverture.
0: Elle est très belle. Écoutez, j'ai pas envie vraiment d'en dire davantage. Qu'est-ce que vous en pensez?
1: Hein? Moi, je pense qu'il faut laisser.
0: Il faut laisser
1: le mystère.
0: Faut laisser le mystère. Nous allons donc marquer une seconde pause musicale.

0: Nous retrouvons notre invitée, Françoise Miard-Muller, qui vient nous parler ce jour de l'affaire du Paris Vierzon, paru aux éditions des Libertés. Alors, il y a des choses qu'on ne dit pas, mais il y en a qu'on peut dire, parce que l'équipe policière a bien existé. Il y a des notes à la fin de votre livre qui sont très intéressantes à lire. L'équipe policière a bien existé.
1: Oui, alors je suis allée faire des recherches au musée de la police. Je n'ai rien vu sur l'équipe du commissaire Claude. Il faut dire que pendant la commune, les archives ont brûlé.
0: Oui.
1: Donc, je me sers des mémoires du commissaire Claude, et dans ces mémoires, il parle de deux de ses inspecteurs qui, mais dans ces mémoires, ils sont nommés Œil de Lynx et Le Requin.
0: Effectivement.
1: Donc, je les ai renommés.
0: Vous les avez renommés. Et puis, vous parlez également d'un bagnard.
1: Ah oui.
0: Alors, c'est qui ce personnage? Il existait ou pas?
1: Alors, il a existé.
0: Avec un autre nom, peut-être.
1: Sous le comte de Sainte-Hélène. Oui. En fait, c'était aussi un ancien bagnard qui a fait la guerre en Espagne et qui s'est fait appeler comte de Sainte-Hélène et qui est devenu quelqu'un d'important qui, malheureusement, a été reconnu par un de ses anciens camarades de bagne.
0: D'accord.
1: Et il est tombé bien bas.
0: Il est tombé bien bas.
1: Donc, et dans mon site, je parle du comte de Sainte-Hélène. C'était vraiment à lui seul.
0: C'était un personnage. Et alors donc, notre Victorine, elle se rendait, comme on a dit, à Paris pour cette exposition.
1: Oui.
0: C'était la première, je crois.
1: C'est la première exposition universelle.
0: C'est étonnant
1: ce que l'on pouvait y trouver. Et là aussi, j'ai fait de grandes recherches pour décrire déjà le palais de l'industrie. C'était fabuleux, avec une verrière sur des mètres et des mètres qui éclairait ce palais gigantesque qui a été détruit sous la Troisième République pour construire à la place le petit et le grand palais.
0: Et vous parlez également à la fin de votre livre de la prison.
1: Oui.
0: Vous avez fait des recherches, je suppose.
1: Ah, j'ai fait d'énormes recherches aussi sur la prison de Saint-Lazare, qui était une prison pour femmes.
0: Oui.
1: Et j'ai trouvé des témoignages et puis des dessins. Et en fait, je suis rentrée dans les dessins.
0: Ah oui, vous avez fait parler les dessins.
1: J'ai fait parler les dessins.
0: Ah oui, ça c'est intéressant. Oui, à la fin de votre livre, il y a un chapitre qui est très intéressant sur ces faits-là qu'il faut lire. Donc, on revient au livre. L'affaire du Paris Vierzon, les enquêtes de Victorine, on peut le trouver où?
1: Dans toutes les librairies et aussi directement chez l'éditeur, Édition des Libertés.
0: Édition des Libertés. Vous êtes sur Facebook, je crois, on peut trouver, on veut s'adresser. Vous pouvez, si quelqu'un veut un exemplaire dédicacé, lui envoyer.
1: Oui, bien sûr.
0: Il vous fait un petit message et hop, c'est parti.
1: On m'envoie un message, je réponds, on prend.
0: Et puis ça se fait comme ça. C'est merveilleux, ça.
1: Ah, oui.
0: Alors, vous avez dit quelque chose tout à l'heure qui n'est pas tombé dans l'oreille d'une sourde. Vous avez dit qu'il y avait une suite.
1: Mais oui.
0: On va retrouver Victorine?
1: On va retrouver Victorine, je suis dedans.
0: J'oserais bien vous dire, il va sortir quand ce livre?
1: Mais je ne sais pas. Mais j'accélère.
0: Accélérer.
1: Oui, Christine, j'accélère.
0: Dites-moi, hormis la passion de l'écriture que vous avez, de la description que vous faites des faits vraiment très très très très précises, des faits, est-ce que vous avez d'autres passions?
1: Mon jardin.
0: Ah, ça, le jardin.
1: J'adore mon jardin.
0: Passion commune.
1: Ah oui.
0: Qu'est-ce que vous plantez de beau?
1: Alors, j'ai des roses.
0: Oui.
1: Et puis j'ai aussi des fleurs qui poussent toutes seules. Je les laisse pousser toutes seules.
0: Il faut les laisser.
1: Oui. Il faut les laisser. Et puis j'ai un petit endroit qui est aussi un espace zen Alors c'est étonnant, mais dans mon espace zen, l'arbre qu'il y a, c'est un olivier. Ben, c'est comme ça.
0: Ah oui.
1: Il était là avant, j'ai fait l'espace zen autour de l'olivier.
0: Oui, autour d'un olivier, oui, c'est original.
1: Ouais, why not?
0: Why not?
1: Et j'ai une autre passion, c'est la passion du pain, de faire du pain.
0: Vous faites votre pain?
1: J'ai déjà fait du pain, oui. Et je veux avoir un four à bois pour faire cuire mon pain dans le four à bois.
0: Ah oui, ça, c'est bien ça, c'est une belle idée.
1: Oui. À l'époque où j'écris, dans laquelle j'écris, les gens du peuple, le pain, pour les gens du peuple, le pain, c'était l'aliment de base.
0: Il y avait ça. J'ai lu, je ne me souviens plus, combien par jour ils pouvaient manger du pain,
1: oui,
0: une quantité en kilos. Hein.
1: C'était le seul aliment de base.
0: Oui.
1: C'est étonnant que ces gens aient pu travailler avec si peu de calories.
0: Le pain, c'est des glucides, hein, des sucres lents, donc ça les tenait quand
1: c'était
0: même.
1: C'était résistant, c'est... Oui. C'est fou.
0: Et puis, attendez, là, on ne va pas faire l'époque, on ne la connaît pas, cette époque, on n'y était pas. Mais je pense que finalement, ils mangeaient du pain, ils pouvaient cultiver des navets, des patates, des trucs comme ça, mais ils ne mangeaient pas de cochonneries, comme nous on peut manger, entre guillemets.
1: Ils ne mangeaient pas normalement quand même. Hein.
0: Non, bien sûr que non. Mais c'est peut-être ce qui les sauvait, de ne pas manger de choses qui pouvaient leur faire
1: mal. Il n'y avait pas d'insecticides, c'est ça.
0: Voilà, c'est ça.
1: C'est sûr.
0: Est-ce que vous avez quelque chose à ajouter qu'on aurait pu oublier?
1: Alors, Victorine est une héroïne attachante.
0: Ah oui, ça c'est sûr. Elle se mêle de tout.
1: Qu'on a envie de retrouver.
0: Ah oui, mais on va la retrouver. Bientôt.
1: Et on va bientôt la retrouver, oui. En tout cas, je vous remercie beaucoup, Christine.
0: Ben, moi, j'ai été ravie de vous recevoir parce que, si vous voulez, on s'est vus il y a quelques années, presque 10 ans. Et puis de se revoir comme ça, ça fait du bien.
1: Ça fait du bien.
0: Ça prouve qu'on est encore jeune.
1: Oui.
0: Qu'on n'est pas prêts de se quitter toutes les deux. Bon, François, je vous dis au revoir.
1: Au revoir, Christine.
0: À tous et à toutes, chers auditeurs, je dis au revoir. À très bientôt avec un autre auteur, une autre histoire sur Radio Coquelicot 99 FM, votre radio du Val de Sioule.
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informer et vous conseiller pour mieux comprendre l'Europe avec Europe Direct Allié. Bonjour à toutes et à tous et bienvenue dans notre rendez-vous européen. Airbnb, Booking, Expedia, impossible d'y échapper aujourd'hui. Ces plateformes ont révolutionné nos voyages. Plus de flexibilité, des prix souvent attractifs et des logements parfois mieux placés qu'un hôtel. Mais les chiffres donnent le vertige. En 2024, plus de 854 millions de nuitées ont été réservées en Europe sur ces plateformes, soit 19% de plus qu'en 2023. Un hébergement touristique sur 4 est désormais une location de courte durée. Derrière ce succès, le revers de la médaille est lourd. Annonces trompeuses, logements insalubres, appartements illégaux, les réclamations explosent partout en Europe. Et les habitants des grandes villes trinquent. À Barcelone, Paris, Lisbonne ou Amsterdam, des quartiers entiers se transforment en zones touristiques, avec des loyers qui s'envolent et des mairies débordées. Alors l'Europe a décidé de serrer la vis, et la France aussi. Le règlement 2024-1028 entre en jeu pour remettre de l'ordre dans ce marché en pleine expansion. Son objectif ? Transparence et contrôle. Première mesure, tous les logements et tous les hôtes devront être officiellement enregistrés. Chaque annonce devra afficher un numéro d'enregistrement vérifiable. Pour vous voyageurs, c'est simple. En un clic, vous pourrez vérifier que le logement existe vraiment et qu'il respecte les règles locales. Deuxième mesure, les plateformes devront transmettre des données standardisées aux autorités. Nom de l'hôte, adresse du logement, nombre de nuitées louées, tout sera communiqué. Troisième mesure, les mairies auront plus de pouvoir. Elles pourront limiter le nombre de jours de location par an, imposer des autorisations de changement d'usage, par exemple pour transformer une résidence secondaire en location saisonnière, restreindre, voire interdire la location touristique dans certains quartiers. Les objectifs, lutter contre la fraude fiscale, rétablir une concurrence équitable avec les hôtels et résidences touristiques et protéger les habitants en évitant que les logements ne se transforment tous en hébergements touristiques. En clair, les plateformes ne pourront plus fermer les yeux. En France, on ne se contente pas du minimum. La loi Lemeur, applicable depuis le 1er janvier 2025, renforce encore les règles pour encadrer les locations touristiques. Que change cette loi ? Une fiscalité modifiée ? Les propriétaires devront déclarer leurs revenus et respecter de nouvelles règles fiscales ? Des obligations de performance énergétique ? Les logements devront répondre à des critères stricts pour être loués ? Des contrôles renforcés contre les logements indécents ou insalubres ? Punaises de lit, cafards, absence d'électricité. Et ce n'est pas tout. Si un logement réservé est inutilisable ou non conforme, la plateforme devra retirer immédiatement l'annonce et rembourser le consommateur. Si le logement est indisponible, la plateforme devra proposer une solution alternative de relogement. Bref, en France, on ne rigole plus avec la qualité et la sécurité. Alors, est-ce que ces nouvelles règles vont changer nos voyages ? Ces nouvelles réglementations vont permettre de mieux encadrer ce secteur. Pour les propriétaires, c'est la fin du tout est permis. Plus d'obligations, plus de contrôles et des sanctions en cas de fraude. Pour nous voyageurs, c'est une victoire. Plus de sécurité, plus de transparence et plus de confiance. En cas de problème, chaque pays de l'Union européenne, ainsi que l'Islande et la Norvège, disposent d'un centre européen des consommateurs. En cas de litige avec un professionnel ou pour toute question sur vos droits en Europe, vous pouvez faire appel à ce centre des consommateurs de votre pays de résidence pour obtenir des conseils ou une aide juridique gratuite. À la semaine prochaine pour une nouvelle chronique et d'ici là, bon voyage en toute confiance. Pour plus d'informations, vous pouvez nous contacter au 04 70 34 16 50. 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
2: On commence par le bruit d'une voiture qui démarre. Non, ce n'est pas un bruit de tracteur, mais bien la nostalgique mélodie d'un moteur de voiture ancienne, peu récent, mais toujours en très bon état. Aujourd'hui, je vous emmène dans un lieu unique, rempli d'histoire, le musée de l'automobile de La Palisse, tenu par Fabrice Degard et sa compagne Martine. Un lieu regroupant voitures anciennes, pompes à essence ou encore vieux postes de radio, de quoi faire un grand voyage dans le temps. Dans le village de La Palisse, connu pour son célèbre embouteillage de la Nationale 7, que Fabrice Degard, collectionneur d'objets anciens et propriétaire du musée, évoque par une drôle de métaphore son addiction à ce patrimoine culturel peu commun.
3: On contracte tous, nos collectionneurs, un syndrome qui s'appelle le syndrome de Diogène, et je pense que c'est incurable. Donc on sauve tout un tas d'objets qui représentent un souvenir, qui représentent un patrimoine culturel, qui représentent une aventure humaine derrière, qu'on n'a pas forcément vécu d'ailleurs, c'est là où ça devient intéressant. L'opportunité extraordinaire de récupérer ce bâtiment qui était un musée d'art brut avant, nous a permis de mettre en avant cette collection, de la montrer, de pouvoir transformer tout ça en un grand partage de passion.
2: Si la création et l'ouverture d'un musée n'étaient pas leur but premier, Fabrice Degard et Martine se sont finalement laissés tenter par la possibilité de replonger petits et grands dans l'histoire du monde automobile, remettant en marche de nombreuses voitures de toute génération.
3: Vous pouvez retrouver toute la collection de postes à essence qui est ici, qui est authentiquement, ce sont des appareils qui ont été à La Palisse en fonctionnement dans cette station. Il y a toujours une soixantaine de voitures à voir, la collection tourne. Je ne pourrais pas vous dire combien on en a au total aujourd'hui, tellement on en a sauvé. Il y a tout le temps 60 voitures, 50, 60 voitures au musée. Ça va de l'avant-guerre, comme cette 6 chevaux Renault qu'on a sous les yeux. Ça va aussi vers les années 50, 60, l'âge d'or de la Nationale 7 avec les fameux embouteillages auxquels la communauté de communes rend si bien hommage tous les deux ans. Vous avez aussi les Young Timers, parce que c'est un mouvement qui est vraiment en vogue. Aujourd'hui, vous avez des gens qui ont 30, 40 ans, qui se mettent à collectionner leurs souvenirs d'enfance et qui sont des voitures qui ont 30, 35 ans. Donc j'essaie de mettre un trait d'union entre toutes ces générations et ça serait, moi j'aurais chaud au cœur d'arriver à convaincre une partie des collectionneurs plus jeunes de se tourner vers l'avant-guerre, par exemple, qu'on voit plus sur nos routes. Il faudra bien susciter des vocations à entretenir ce patrimoine parce qu'il est aujourd'hui entretenu par notre génération et un jour on va disparaître. Ça serait bien que quelqu'un reprenne le flambeau un jour. Voilà, j'ai tout espoir en ma belle-fille qui continue à représenter son patrimoine culturel et familial, puisque c'est sa famille. Et j'ai tout espoir qu'elle soit secondée par d'autres gens de notre association qui soutient ce musée pour pouvoir continuer à partager et continuer à faire vivre, parce que c'est un patrimoine qui est vivant. Vous avez notre Aronde, la Simca 9 Aronde qui part. Et il faut savoir que cette Simca 9 qu'on a sous les yeux, c'est une voiture avec laquelle il roule tous les jours. Et il a presque fait 1 million de kilomètres. Je pense qu'il va arriver à les totaliser cette année avec cette voiture.
2: D'autres objets moins communs sont également exposés, comme de vieux postes radio ou d'anciennes pompes à essence, tout aussi authentiques les uns que les autres. Ces objets ont notamment été récupérés par Martine, descendante des propriétaires de la station La Palisse Essence. On l'écoute Fabrice Degard.
3: On montre tout un tas d'objets, entre guillemets, de vieilles saloperies que les gens n'ont plus voulu. Et puis on se rend compte, 30 ou 40 ans plus tard, c'est dommage, ça, on s'en est débarrassé. Alors nous, on les a sauvés au bon moment, donc ça nous a permis de garder une très belle collection parce que on est parti d'objets qui valaient rien du tout et qu'on a gardé. Et le fait que le temps passe a joué en notre faveur puisque ça a créé la rareté de l'objet, tout simplement. Alors vous trouverez pas que de la voiture, celui qui va venir visiter le musée, il va se retrouver immergé aussi dans le monde de la TSF. Vous avez une collection de 250-300 postes qui est exposée. Et la particularité du musée, c'est qu'il a son propre émetteur à l'intérieur qui permet de faire fonctionner ses radios en réel. Moi, je préfère garder le côté nature de tout ça et faire fonctionner les choses comme elles étaient à l'époque. Je pense que la voiture anglaise est largement représentée dans ce musée. Il y a une collection de voitures qui sont maintenant assez rares. Vous avez quelques Daimler que vous verrez nulle part ailleurs. Vous avez aussi des avant-guerre que vous voyez nulle part ailleurs parce qu'elles sont toutes cachées au fond des garages. Alors on est heureux de partager ces moments-là avec les visiteurs.
4: De toutes les routes de France, d'Europe, celle que je préfère, c'est celle qui conduit en auto ou en autostop vers les rivages du Midi. National 7, il faut l'apprendre qu'on aille à Rome à 7, que l'on soit 2, 3, 4, 5, 6 ou 7, c'est une route qui fait recette.
2: Passionné de voitures ou simple nostalgique d'un monde passé, le musée propose aussi des archives permettant de redonner vie à tous ces objets, des moments souvent empreints de souvenirs et d'émotions, comme le raconte Fabrice Degard.
3: On a aussi toutes les archives d'époque. Je crois que c'est ce qui me tient le plus à cœur de montrer, c'est que quand on regarde les archives d'époque, eh bien vous retrouvez sur les photos les objets qui sont en réel devant vous. Et là, tout ça reprend vie d'un coup et les gens viennent évoquer derrière leurs souvenirs d'enfance autour du mélangeur de temps, de la station, avec leur mobylette, avec leur moto, avec les 175, avec toutes ces tranches de vie reviennent à la surface. Et en fin de compte, les gens passent une heure et demie, deux heures avec nous pendant la visite et repartent ravis parce qu'ils ont ravivé des souvenirs.
2: Ces souvenirs, Fabrice Degard les renouvelle tous les deux ans à l'occasion du célèbre embouteillage de la Palice. Cette année, l'événement prévu en septembre prochain fêtera son 20e anniversaire et comme à chaque édition, les quelques dizaines de véhicules appartenant au musée se retrouveront à nouveau sur les routes. Un moment forcément particulier pour leurs propriétaires qui soulignent une ambiance tout à fait à part.
3: Ben, c'est une capsule temporelle grandeur nature. L'embouteillage, c'est 1000 voitures qui partent à l'assaut de la Palice. Il n'y a plus de circulation moderne. Les gens qui y participent jouent vraiment le jeu. Et ça permet de mettre en avant, cette fois-là, l'aspect patrimonial de la station elle-même, puisqu'elle est au cœur de l'embouteillage. Alors, ça nous permet d'immerger les gens dans l'ambiance des années 50-60. D'ailleurs, cette année, on va faire un village rétro avec de la restauration à l'ancienne, avec des tables de bistrot, des choses comme ça.
2: Sa passion pour les vieux objets, Fabrice Degard souhaite la partager. Pour cela, il organise un concours dont le gagnant repartira avec une voiture, une ID19 bleue, qui sera présente lors de l'embouteillage en septembre prochain. Une manière pour Fabrice Degard d'obtenir des moyens supplémentaires pour continuer à développer l'accès de son musée.
3: Ce jeu concours, il va nous servir à nous aider à faire des travaux. Parce qu'on a pas mal de choses à faire dans ce musée et c'est pas le fruit des visites qui va nous aider à avancer vite sur ce poste-là. L'accueil des personnes à mobilité réduite, on est aux normes aujourd'hui, on peut les accueillir. Mais si on rajoutait quelques outils numériques, notamment pour certains d'entre eux, ça serait génial de pouvoir le faire dès l'année prochaine. Et c'est pour ça que je voudrais que ce jeu concours ait un peu de succès.
2: À l'avenir, Fabrice Degard n'exclut pas non plus l'achat de terrains supplémentaires pour exposer de nouveaux anciens véhicules. Alors si vous souhaitez découvrir ou vous remémorer une partie de votre passé à travers un voyage dans le temps, Fabrice Degard et Martine vous attendent dans leur musée Borne 334 au 9 avenue du 8 mai 1945 à La Palice.
3: Si vous voulez voyager vraiment dans le temps, il faut pousser la porte. Voilà. Je suis pas Doc Brown, mais on fait le maximum. Je vous garantis que vous allez revenir en arrière. Vous verrez des choses que vous voyez pas ailleurs parce que c'est une collection qui est authentique. Il n'y a rien de chiqué. C'est pas des objets qui ont été chinés à droite à gauche pour recréer un univers. On a pris tout ce qu'on avait et on l'a mis là-dedans. Donc c'est nature et c'est authentique.
2: Informations et réservations au 06 84 97 50 56 ou au 04 70 47 03 88. De mon côté, je quitte ce lieu chargé d'histoire à bord de ma voiture de collection, ma petite Peugeot 208.
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vous invite à découvrir l'extraordinaire faune et flore de votre territoire. Mesdames et messieurs, bonjour. Aujourd'hui, intéressons-nous à un animal dont les capacités de vol ont captivé bien des rêveurs depuis la nuit des temps. Gonfus pulchellus, le gonfle joli ou gonfle gentil. Membre de la famille des libellules au sens strict, le gonfle gentil est un insecte qui passe difficilement inaperçu près des mares. Avec son corps élancé en forme de clou, ou gonfos en grec, et sa teinte jaune-verdâtre, l'animal peut atteindre 5 cm de longueur. Avec une taille aussi imposante, le gonfle gentil, pour nous les humains, a tout du super prédateur pour les insectes volants des étangs et les bras morts où on le croise souvent. À l'état larvaire, le gonfle s'impose déjà comme un redoutable chasseur aquatique, traquant aussi bien des larves de moustiques que des têtards ou des petits poissons. C'est d'ailleurs durant ce stade si particulier de la vie du gonfle que ce dernier est le plus vulnérable aux influences humaines, notamment à la pollution des cours d'eau qui mettent en péril sa fragile métamorphose. Avec son vol vif et technique, le gonfle gentil fait partie des insectes qui ont marqué l'histoire des inventions humaines, notamment à travers les observations appliquées de Léonard de Vinci sur les libellules. On s'en inspire encore en aéronautique pour perfectionner nos aéronefs sans jamais égaler le modèle d'origine qui pourtant, d'après son nom, ne vaudrait pas un clou. Pour protéger la beauté du monde vivant, il faut le connaître et le comprendre. 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
1: Bonjour à toutes et à tous. Miyazaki a la sagesse de ceux qui ont vécu, vu et entendu. Ainsi pour lui, c'est grâce à la nature que nous sommes en vie. Le père du tombeau des Lucioles fait de la nature un lieu refuge. Mais est-ce aussi votre cas? Quel est votre rapport à la nature? Comment la vivez-vous? Comment la protégez-vous? Toutes ces questions, Maxime Pascaud vous les a posées durant la fête de la nature à Ébreuil en mai dernier. Et pendant qu'il tenait l'antenne, eh bien je suis partie en goguette sur les bords du barrage de Janza et de sa passe à poissons, ainsi qu'au clair de lune à Saint-Pourçain-sur-Sioule d'ailleurs. À l'heure où les hommes rêvent de s'installer de façon définitive sur l'astre de la nuit et la planète rouge, François Mauriac nous le rappelle, il ne sert de rien à l'homme de gagner la lune s'il vient à perdre la Terre. 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Plombés par la chaleur de fin mai, les oiseaux du bord de la Sioule n'avaient guère le temps de s'arrêter devant le micro de Maxime Pascaud. Mais Bérangère, elle, préposée à la buvette ce jour-là au Charitain, a accepté de livrer son rapport à la nature. Un rapport simple, comme le fil de l'eau qui s'écoulait non loin.
2: Mon rapport à la nature, je pense qu'on a de la chance d'avoir la nature et qu'il faut éventuellement, essentiellement la préserver, en tout cas.
3: Et dans un secteur où on est dans le Val de Sioule, avec la Sioule juste à côté, c'est encore plus important.
2: C'est encore plus parlant, oui, parce que on a la chance d'avoir une belle rivière, des paysages magnifiques, et voir disparaître tout ça, ça serait vraiment dramatique.
3: Vous parlez de préservation de la nature, est-ce que vous avez, vous, des gestes au quotidien? Est-ce que vous essayez de sensibiliser aussi peut-être auprès de vos enfants?
2: Alors, mes enfants sont grands, mais oui, je pense qu'on, déjà le tri qui est facile à faire est essentiel. Le fait de pas déverser ses déchets un petit peu partout, je pense que c'est des gestes que tout le monde peut faire. D'économiser l'eau également, hein, de prendre des douches plutôt que des bains, etc. Il y a des gestes qui sont faciles à réaliser et donc il faut pas s'en priver.
3: La nature telle que vous la percevez, ce serait quoi pour vous?
2: Je pense qu'on prend des bons moments dans la nature, qu'on passe des bons moments dans la nature justement et qu'on en a besoin. C'est assez simple de s'en rendre compte quand on passe 2-3 jours en ville, parce que nous qui vivons à la campagne c'est facile. Quand on passe 2-3 jours en ville, on se rend compte qu'on a vraiment besoin de la nature.
3: Peut-être
2: pour se ressourcer, etc. C'est essentiel.
3: Peut-être encore plus dans ces moments comme aujourd'hui où la température est plus élevée.
2: Exactement.
3: On ressent une vraie différence entre lorsqu'on est proche de la nature et lorsqu'on est en ville.
2: C'est clair. Pour passer un petit peu de temps à Lyon avec mon travail, on se rend compte quand il fait des grosses chaleurs comme ça qu'on est bien bien mieux à la campagne.
3: Vous avez vu évoluer aussi votre nature, vous êtes originaire de...
2: d'Ébreuil, ouais.
3: D'Ébreuil, donc vous avez peut-être vu aussi évoluer la nature, la Sioule, le Val de Sioule de manière générale.
2: Oui.
3: Vous l'avez vu évoluer? Est-ce que vous l'avez vu évoluer positivement?
2: Alors, oui, dans l'ensemble, oui, je pense qu'on peut. Il n'y a pas des grosses modifications depuis, en tout cas depuis mon enfance, je trouve qu'on a, su chez nous, en tout cas, préserver la nature quand même.
3: Et peut-être une dernière question. Qu'est-ce que vous adorez dans la nature? Si vous devez partir faire une randonnée dans la nature, par exemple, qu'est-ce que vous adorez? Pourquoi vous aimez la nature?
2: Alors,
3: pourquoi vous aimez être dans la nature?
2: Et ben parce que c'est ressourçant, principalement. Parce qu'on peut se poser à l'ombre et parce qu'il y a des paysages magnifiques qu'aucun bâtiment ne peut égaler, je pense. Donc, ouais, voilà ce que j'aime dans la nature, c'est que c'est l'apaisement qu'on y trouve en tout cas.
3: Et le paysage.
2: Et les paysages.
3: Au naturel,
2: au naturel,
3: pas à travers
2: une photo. Voilà, exactement.
1: Pour sa part, Annie prévient, mes réponses ne sont pas toujours consensuelles. Et bien voilà ce qui nous a intrigués.
4: Je suis observatrice, je vais dire, respectueuse de la nature et pas trop interventionniste. Mais il faut quand même intervenir, hein. J'ai un jardin, mais si j'arrache pas la mauvaise herbe, enfin ce qu'on appelle la mauvaise herbe, je peux pas ramasser de légumes. J'ai un peu de recul, on va dire, par rapport à l'environnement. Et je suis pas pessimiste, pas foncièrement optimiste non plus, mais je pense que la nature, de toute façon, aura le dernier mot. Peut-être avec des micro-organismes, j'en sais rien. Peut-être qu'on reviendra à l'état initial de la Terre, c'est-à-dire des micro-organismes qui se rassembleront d'une autre façon pour constituer une autre Terre. Je sais pas.
3: Alors vous dites que vous n'êtes pas interventionniste, ça veut dire quoi? Alors vous disiez que les mauvaises herbes, vous les éliminiez dans votre jardin, ce qui est peut-être ce qu'il y a de plus commun par rapport à une personne qui a un jardin et à la nature, mais vous reprochez aux gens d'être peut-être trop interventionnistes, comment vous jugez ça?
4: Je pense que beaucoup de personnes veulent imposer leur vue du moment. Moi, j'ai un certain âge, je suis fille d'agriculteur et mon père, dans les années 50, était à la pointe du progrès, c'est-à-dire qu'il a utilisé ce qu'on appelle aujourd'hui des pesticides parce que c'était conseillé de les utiliser et puis on avait besoin de que tout le monde en France mange. On a souvent oublié qu'à la sortie de la guerre et pendant la guerre, on n'a pas mangé notre aise. Enfin, j'étais pas née. Mais ce que me raconte mes parents. Mais il restait quand même avec un certain recul par rapport à tout ça. Et il était très très observateur de la nature. Et s'il y avait des coccinelles suffisamment, il passait pas d'insecticides. C'est un exemple. Moi j'essaie de faire pareil à mon petit niveau. J'essaie aussi d'acheter local. Et si j'ai des fraises dans mon jardin, je vais pas acheter des fraises au marché, je me contente de ce que j'ai. Je vais pas acheter des fraises pour Noël non plus, parce que c'est complètement ridicule. Enfin, c'est mon avis, moi je l'impose à personne. Voilà. Et je pense qu'il y a des effets de mode. Donc dans les années 50, il fallait utiliser le maximum pesticides, herbicides, engrais, parce qu'on avait besoin de produire beaucoup. On s'est rendu compte longtemps après qu'il y avait beaucoup d'inconvénients à ça. Mais revenir aujourd'hui à une nature qui se débrouille toute seule, moi j'y crois pas, parce que c'est pas les êtres humains qui auront le dernier mot en ce moment.
3: Et on le voit de plus en plus aujourd'hui où il fait une chaleur, une forte chaleur, alors qu'on est seulement à la fin du mois de mai, on n'est pas encore en été. Ça aussi c'est quelque chose qui doit vous rendre pessimiste, alors que quand vous étiez plus jeune, vous, beaucoup d'anciens, si je peux me permettre, disent ne pas avoir connu d'aussi forte chaleur aussitôt.
4: Alors je pense que par rapport, enfin le climat pour moi c'est une notion très longue dans le temps. J'ai écouté récemment à la radio qu'en 1767, c'est-à-dire 22 ans avant la Révolution, il y avait eu 500 000 morts en France à cause de la canicule. À l'époque, il y avait entre 10 et 15 millions d'habitants. Ce qui veut dire qu'il y a eu déjà d'autres canicules, mais on n'enregistrait pas. C'est que dans les archives historiques qu'on le trouve, c'est tout. Et par rapport à la modification du climat aujourd'hui, peut-être, je trouve que c'est très compliqué, à partir de nos connaissances d'aujourd'hui et de nos mesures d'aujourd'hui, de prévoir l'avenir. Parce que même au niveau de la météo, aujourd'hui, vous voyez, moi je pense que dans quelques jours il y aura de l'orage, personne n'annonce. Mais je me trompe peut-être, ou c'est ceux qui annoncent du beau temps pendant 10 jours qui se trompent, je ne sais pas. Donc je suis ni pessimiste ni optimiste. J'écoute beaucoup la radio, des émissions scientifiques. L'océan, soi-disant, se réchauffe. Le Gulf Stream qui nous amène notre climat océanique tempéré, etc., risque de s'arrêter de circuler. S'il s'arrête de circuler, Paris, qui est au même niveau que Québec, aura la même température que le Québec.
3: Donc finalement, ce que disent les scientifiques, vous vous référez à l'expérience qu'a connue le monde, sans forcément vous référer à ce que peuvent dire les scientifiques?
4: Alors, une vérité scientifique est vraie jusqu'à ce qu'une autre dise le contraire. Donc, je suis observatrice.
3: Si on revient un petit peu sur Ébreuil et le Val de Sioule, est-ce qu'il y a un endroit particulier dans le Val de Sioule où vous aimez vous retrouver avec vous-même, avec votre famille, vos proches? Un endroit dans la nature?
4: J'aime beaucoup Ébreuil. J'y habite pas pour l'instant, mais je vais bientôt y habiter. Parce que je trouve qu'on trouve tout dans cette petite vallée, c'est-à-dire qu'on a des beaux champs avec avec des prairies, mais aussi avec des cultures. Et puis on a la Sioule qui est bon, qui est un peu tempétueuse, hein, qui en fait à sa tête certaines fois. On a bien essayé de la dompter, mais bon, je ne sais pas si ça va tenir longtemps. Et on a un climat, bon, bah, l'hiver il arrive qu'on est bien froid, l'été qu'on est bien chaud, mais moi je trouve que c'est pas mal notre petit coin là.
3: Vous êtes finalement dans un lieu qui rappelle aussi votre enfance avec l'agriculture, un lieu très rural.
4: Bien sûr, hein, moi je suis née dans le milieu rural, j'ai vécu 20 ans en ville, je m'y suis beaucoup plu aussi, c'est une autre façon de vivre, mais j'ai quand même, j'aime bien mes racines rurales quand même.
3: Et vous parliez tout à l'heure de votre père qui faisait attention aux coccinelles, aux insectes. Oui. C'est aussi des animaux qui sont importants et qu'on oublie parfois de citer aussi dans les espèces qui peuvent être en danger et qui sont pourtant essentielles à la nature.
4: Oui, alors bien sûr, on cite tout le temps les coccinelles parce que la coccinelle, elle est tellement belle et elle est chargée de mythes, donc on pense à elle. Mais il y en a plein qu'on ne voit pas ou qui sont moins attirants par leur look, on va dire. Mais c'est sûr, hein, vous levez une motte de terre, ça grouille de tous les côtés. Vous prenez un microscope ou un binoculaire, ben vous trouvez encore plein de choses qui existent et qu'on voit pas à l'œil nu. C'est ce que je dis à ma petite fille quand tu regardes le ciel, tu vois des étoiles qui sont minuscules, en fait elles sont énormes, et quand tu regardes dans la terre tu vois aussi des choses minuscules mais tu vois pas tout.
3: Peut-être deux dernières questions. Comment vos enfants, si vous en avez, comment vous avez éduqué vos enfants à l'environnement, à la protection de la nature, à préservation de la nature plutôt que protection peut-être? Comment vous avez géré ça avec eux? C'est quelque chose que vous avez parlé ou finalement le monde dans lequel ils sont nés a fait que automatiquement ils ont été proches?
4: J'en ai parlé, on en parle encore. Moi, je leur ai expliqué pourquoi je vis comme ça. Après, ils font ce qu'ils veulent. Ils sont grands, hein. J'ai un fils qui est agriculteur, mais il fait de l'agriculture raisonnée. Il essaie d'en vivre, c'est pas facile. Et j'ai des petits-enfants qui se disent écolos, mais qui prennent la voiture pour aller pendant le week-end à un festival à 500 km de chez eux, qui prennent l'avion pour partir en vacances. Bon, moi, je leur dis que je suis pas tout à fait d'accord avec ça, mais ils sont majeurs, ils décident. Et je suis pas toute seule à préparer le monde de demain. Eux aussi le préparent.
3: Vous avez des gestes au quotidien pour la préservation de la nature? Est-ce que vous avez des gestes au quotidien qui sont peut-être peu communs?
4: Alors, j'ai des gestes que je fais depuis plusieurs dizaines d'années, c'est-à-dire quand j'épluche des légumes, parce que je prépare mes repas moi-même à partir de produits bruts, quand j'épluche mes légumes, je les mets au composteur. Mais ça, je l'ai toujours fait. C'est pas depuis que le SICTOM dit qu'il faut le faire. Je l'ai toujours fait, le SICTOM, il a raison de dire de le faire, mais je l'ai toujours fait. C'est un exemple parmi d'autres. Je fais attention de ne pas gaspiller l'eau. C'est des choses, quand j'étais petite, mes grands-parents avaient l'eau au robinet. Ils étaient les seuls dans la commune. Ma mère me racontait que chez elle, il n'y avait pas l'eau au robinet. Elle allait chercher les seaux d'eau dans le puits qui était au fond du jardin. Il y avait une pente très raide. Donc l'eau, c'est quelque chose de précieux. Et c'est pas parce que ça coule tout seul au robinet qu'il faut gaspiller. Bon, alors c'est peut-être des idées de vieilles qui reviennent à la mode, je sais pas.
1: Et Sylvie, eh bien, elle n'aurait jamais raté cette fête de la nature. Elle, qui a grandi à la campagne, a une affection toute particulière pour ces arbres, ces champs, cette faune, cette flore, qu'elle reconstitue un peu sur son balcon avec sa fille et sa petite fille.
5: Eh bien, à la maison, on avait un petit bout de terrain. Là, maintenant, on a une terrasse. Et en fait, on essaye de regarder un petit peu si on a des oiseaux qui nous entourent. Donc, on a en effet, on a deux nids d'hirondelles. On a aussi un rouge-queue. On a des petites mésanges qui sont venues il n'y a pas longtemps. Et on a pas mal d'oiseaux quand même qui passent au niveau de là où on habite, même s'il n'y a pas beaucoup de verdure. Donc en fait, le rapport à la nature, c'est vraiment préserver même le tout petit coin que l'on a avec on a des petites jardinières avec des plantes un petit peu, voilà, plantes qui peuvent attirer les abeilles. Et puis aussi, on aime bien mettre des pensées et puis des géraniums. Donc ça peut peut-être aider la nature, à les oiseaux, les insectes à venir faire un petit tour et voilà, et à les aider à vivre, quoi.
3: Vous êtes venue avec votre fille et votre petite fille. C'était important aussi pour vous?
5: Alors oui, donc c'est important car voilà, je travaille beaucoup et j'ai pas beaucoup de repos pour pouvoir profiter d'un instant magique en famille avec ma fille et ma petite fille Océana de 12 ans. Donc c'est important car on découvre à travers cet après-midi, cette journée, même ces quelques jours, on peut se cultiver concernant différents thèmes. Que ce soit sur les oiseaux, sur les animaux, sur la science naturelle de l'Allier, sur aussi essayer des activités style tir à l'arc, des choses que j'ai jamais essayées. Et c'est surtout voilà, pour parler avec plein de personnes, différentes personnes de stand, et puis partager des moments de bonheur, apprendre des choses, se cultiver. Et quand on va revenir à la maison, voilà, avoir des souvenirs en livre, en prospectus concernant style sur la Cistude d'Europe. On va pouvoir se documenter.
3: Vous avez fait la visite de plusieurs stands, vous avez pris plusieurs prospectus aussi. Finalement, qu'est-ce que vous avez appris de ces quelques jours de fête de la nature et notamment aujourd'hui, ce 23 mai?
5: Alors, on a commencé par, nous, la fête de la nature, c'est une religion, on va dire, tous les ans, depuis qu'elle est créée. Et en fait, on a commencé par l'exposition donc de la SNA à la médiathèque de Saint-Pourçain mercredi après-midi. Pour rien au monde, on ne voulait la manquer. Après, le lendemain, tout en travaillant, c'est pas évident parce qu'on voulait faire aller au barrage de Jonza pour le contrôle des poissons migrateurs. Mais le problème, c'est qu'on peut pas y aller avec les enfants parce que c'est en semaine. Et c'est vrai que ce serait un week-end, ce serait pas mal pour aller contrôler les poissons migrateurs au barrage de Jonza. Et en fait, on est allé jeudi soir à la soirée astronomie au lycée Blaise de Vigenère, qui était très instructif, très cultivant, parce qu'on a les élèves nous ont raconté leur passion, nous ont montré leur histoire, enfin leur expérience qu'ils ont fait monter la sonde. Et en fait, on a pu voir la Lune aussi, et on a même vu le drapeau de Neil Armstrong encore sur le côté de la Lune, qui existe encore, et pourtant c'était en 1969, j'avais un an.
1: Et Sylvie, eh bien, nous l'avions en effet rencontrée lors de cette sortie lune à Blaise de Vigenère. L'occasion de glisser là un reportage que nous avions alors réalisé avec des lycéens enthousiasmés et pleins de lucidité.
6: Je m'appelle Clara Lassaigne. Alors nous, là, on est en train de régler le télescope afin de voir la Lune donc bien centrée. Le but, ça va être pouvoir de présenter aux gens une observation de la Lune. Donc pour ça, voilà, on essaye de faire en sorte que ça soit bien net, bien centré. S'il y a besoin, on utilise un petit peu la manette ou on le fait directement à la main en desserrant le télescope. C'est toujours un petit peu technique et long, mais franchement très intéressant.
1: Et avec un matériel professionnel?
6: C'est ça, bien sûr, toujours un matériel professionnel. On en prend très soin, bien sûr. Et puis toujours sous la direction d'un professeur, du coup.
1: Ce matériel est à Blaise de Vigenère ou vous l'avez fait venir?
6: Non, on le garde à Blaise de Vigenère spécialement pour le club astro.
1: Alors ce club astro, vous y participez aussi, hein, l'un comme l'autre. Expliquez-moi un petit peu le pourquoi de votre passion pour ce club astro. Tout prénom?
7: Marius Gilbert Bonsoisson. La passion pour le club astro, c'est parce que déjà j'aime bien la physique, donc du coup je me suis dit que découvrir d'autres choses ça pouvait être intéressant, donc j'ai décidé de m'inscrire pour le club astro pour découvrir de nouvelles choses, et franchement je ne regrette pas.
1: Qu'est-ce que tu as découvert déjà depuis que tu es à ce club?
7: Niveau information, pas tellement, mais j'ai pu prendre pas mal de photos par exemple et de voir beaucoup de choses intéressantes comme voir mieux la Lune. Donc là on pourra le présenter à tout le public qui sera venu, mieux voir les cratères, découvrir aussi que la Lune pouvait être de plusieurs couleurs suivant la période.
8: Sofiane. Oui, en fait, moi, avant même d'aller au lycée, ça a été une motivation de venir ici. À l'origine, je suis passionné d'aéronautique. Et donc, évidemment, le spatial, ça fait partie de moi. Et donc, dès que j'ai su que le club astronomie existait, je me suis dit, il faut que je le fasse.
1: Alors, c'est un club qui est exigeant, hein, tout de même, parce que vous avez quand même une activité assez dense. Par exemple, quelles sont tes activités ?
8: Eh bien, par exemple, là, au début, on a commencé par le réglage des télescopes. Mais en fait, même une fois que les gens et que les observateurs sont en train de l'utiliser, on a toujours des réglages à effectuer. Parce que bah, les astres, ils bougent, donc on est obligé de les suivre. Donc il faut en permanence les régler, tout ça, et être sûr que l'observation se déroule bien.
1: Et le fait d'observer la Lune, ça vous confirme aussi votre appétence pour la science et peut-être pour votre avenir aussi, Clara ?
9: Bah, c'est vrai que tout ce qui concerne les astres, c'est forcément un domaine scientifique. Donc pour nous qui sommes plus orientés dans ces domaines-là, c'est toujours très intéressant à observer, mais aussi faire partager les gens, faire partager les idées, ce que nous on apprend, c'est toujours très intéressant. Puis c'est, oui, voilà, le spatial, l'aéronautique, ça reste une passion aussi, donc c'est vrai que oui, faire partager, observer, franchement, c'est incroyable.
8: Je trouve que même, par exemple, si on va plus loin et qu'on pose une question, par exemple, pour la remise en question pour l'humanité, moi je trouve que ça a quelque chose de très beau de quand on regarde les astres et qu'on se rend compte à quel point l'humain n'est pas si important, mais qu'en même temps on est très chanceux et qu'on a le pouvoir de faire des choses merveilleuses, notamment dans les domaines spatiaux.
7: Pour mon cas, c'est que, comme pour Sofiane, on peut se rendre compte qu'on n'est pas du tout si grand comparé à tout ce qui existe dans l'univers, qu'on est rien, on est tout petit, et que, par exemple, on pourrait découvrir de la vie ailleurs aussi. Ça, c'est intéressant, puisque avec les soucis qui se créent ici, on pourrait aussi trouver des nouvelles méthodes, des nouvelles vies ailleurs, plus ou moins loin. Et donc, grâce à ça, découvrir aussi, par exemple, des nouvelles espèces de plantes, d'animaux, ça, c'est très intéressant quand même, quand on y pense.
10: Donc, en fait, il faut bien se mettre de loin. S'il y en a qui ont des problèmes de vue de loin, c'est mieux de regarder avec lunettes parce que là, c'est réglé pour voir déjà de loin, comme pour moi, par exemple. Sinon, vous avez une petite molette ici et vous avez juste à tourner la petite molette pour rendre net. Je ne sais pas si vous vous souvenez de l'époque du microscope au collège ou au lycée. Bah, c'est exactement... Apparemment, pas des bons souvenirs. Là, vous allez voir, c'est un super souvenir. N'hésitez pas à tourner un tout petit peu. Si vous voyez que ça devient un peu plus flou, bah, vous tournez dans l'autre sens. N'hésitez pas à nous poser la question. On recale, il n'y a pas de problème, je pense que...
1: Oui. Alors, est-ce que vous pouvez m'expliquer comment est-ce qu'on regarde bien la Lune ? Est-ce qu'il y a des astuces ?
8: Ben déjà, les principales astuces, elles viennent en fait du réglage du télescope. Encore une fois, il y a beaucoup de choses à régler. On peut régler par exemple la netteté, qui varie en fonction des yeux de chacun, parce qu'on voit pas de la même façon. Il faut essayer de centrer la Lune au milieu de la lunette, tout ça. Et puis après, c'est vraiment, il faut prendre le temps d'observer et pas seulement regarder une fois, hop, on part. On peut comprendre certaines choses si on prend son temps en observant, en regardant vraiment tous les détails, et c'est très intéressant.
1: Et vous faites régulièrement l'observation de la Lune ici, ou des étoiles d'ailleurs ?
9: En fait, assez souvent, oui. On a une sortie, je dirais, à peu près une fois par mois. Oui, peut-être plus, ça dépend quand il fait beau, bien sûr, il faut voir la météo. Récemment, on a fait la nébuleuse d'Orion, dont on a posté les photos. On a, bien sûr, un peu tout re-regardé. C'est quand même très intéressant. On a vu le soleil récemment aussi, qu'on a présenté pendant les portes ouvertes. Qu'est-ce qu'on a fait ? Bah, du coup, la Lune, oui, aussi, beaucoup. Et puis, parfois, il me semble qu'on a vu Jupiter récemment. Voilà, quand on peut l'observer. Saturne aussi, quand on peut l'observer.
1: Et là, maintenant, vous attendez l'éclipse, hein ?
8: C'est ça, c'est ce qu'on attend le plus. Et puis on a aussi, on est en train d'apprendre que Saturne, en fait, on la reconnaît parce qu'elle a des anneaux autour. Et en fait, elle va rentrer dans les prochains mois, prochaines années, dans une phase où en fait, les anneaux seront inclinés d'une certaine sorte que, en fait, on ne les verra même plus. Et donc du coup, plus on observe, et chaque fois qu'on observe, on se rend compte que les anneaux ont bougé et qu'on les voit de moins en moins bien. Donc c'est très intéressant de pouvoir observer ça et de voir que ça évolue au fil du temps.
9: La science continue d'évoluer et nous avec.
10: Bah, je vous invite, allez-y, je vous en prie, qui se lance en premier ?
1: Racontez-moi un petit peu ce que vous voyez.
11: Oh, bah, je vois des petits cratères sur la Lune, les cratères, et puis elle est morcelée, il y a des petits morceaux comme si c'était une coquille d'œuf. C'est magnifique.
12: Alors je vois, alors, je ne sais pas si je dois dire un croissant de lune, mais juste une partie, la face peut-être un peu ouest, où on voit tous les cratères qui sont présents sur la lune. Et c'est assez incroyable de voir à quel point on va jusque dans le détail, quoi. Impressionnant. Et M. Marioli a raison, plus on fixe son attention, plus on voit des choses plus détaillées.
13: Ça doit être inversé. Ouais. Mais plus tard, oui, on verra presque là où Apollo 11 a atterri, mais on pourra pas la voir parce que malheureusement, c'est pile du côté où c'est pas lumineux. C'est du côté où c'est sombre et en tout cas, ça se trouve dans ce qu'on appelle la mer de la tranquillité. Ça met vraiment, c'est magnifique de voir la lune là. Parce que là, on la voit bien zoomée dans tous les détails et c'est mieux parce que quand c'est en pleine lune, avec l'amas de lumière, on voit plus les reliefs, on n'a plus les détails que là, quand c'est un croissant comme là, on voit vraiment tous les reliefs, les détails, on peut voir vraiment les cratères de façon très qualitative. C'est vraiment bien.
1: Il y a une heure à Maury où on peut regarder la lune, où elle est vraiment au top.
13: En soi, il n'y a pas tant d'heures. Ça dépend des conditions météo. Quand, par exemple, l'atmosphère, il y a trop d'humidité, on y voit au télescope pendant la nuit, par exemple, ça fait comme une espèce de brouillard avec comme s'il y avait plein d'oiseaux qui passaient, ça fait des taches qui passent et c'est vraiment pas joli. Et il faut vraiment aussi que ce soit dans les bonnes conditions. Mais nous, on a l'habitude souvent de regarder en pleine journée. En pleine nuit, la lune. Et quand on voit en pleine journée, en fait, on se rend compte que c'est aussi magnifique parce que on n'a pas l'habitude et c'est vraiment impressionnant.
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1: La nature, ça vous parle ? Eh bien, c'est le sujet de notre émission spéciale aujourd'hui, un mois après la fête de la nature à Ébreuil. Nous y avions en effet posé notre studio pour vous rencontrer et vous interroger sur votre rapport à toute cette richesse naturelle qui nous entoure. Il y a quelques instants, nous croisions le chemin de Sylvie. Cette jeune grand-mère, accompagnée de sa fille et de sa petite-fille, s'émerveillait alors des découvertes qu'elle venait de faire sur le stand de l'ASNA, Association des sciences naturelles de l'Allier.
5: C'est important parce qu'en plus ça va du petit cerveau au gros cerveau et on était déjà allé au stand de la SNA donc quand ils étaient venus pour la soirée de la science l'an dernier au mois d'octobre, ils sont venus à la médiathèque de Saint-Pourçain-sur-Sioule et là justement le monsieur il est adorable, il nous avait emmené plein de petits crânes à monter et puis de différentes grandeurs concernant différents animaux et c'est bien parce qu'on manipule et on se rend compte de choses qu'on ne pensait pas. Voilà, qu'est-ce qu'il peut y avoir même dans un tout petit crâne. Il y a des choses que, voilà, pour le monter et tout. Mais nous, on se cultive à tous les âges, à 30 ans, à 58 ans, à 12 ans, à 8 ans. C'est magnifique.
3: Sur la nature, vous êtes originaire du Val de Sioule. Enfin, vous habitez dans le Val de Sioule actuellement. Est-ce qu'il y a un endroit que vous aimez particulièrement aller pour être au plus proche de la nature ?
5: Oui, alors je suis originaire de Vic. Et alors l'endroit qui est magique, que je vais depuis que je suis toute petite, c'est pareil, c'est une religion de la famille, c'est aller se promener dans les gorges de Chauvigny. C'est une promenade que j'effectue tous les ans en famille. Et ça maintenant, j'ai 58 ans, ça fait 58 ans. Et donc je le fais avec ma fille et ma petite fille. Et ma petite fille connaît les gorges de Chauvigny depuis qu'elle est née. Je la promenais dans les gorges de Chauvigny, dans le berceau. Après, quand elle a marché, on s'arrête à un endroit dans les gorges de Chauvigny, le pont de Mona. C'est l'endroit magique que je conseille à tout le monde. En plus, on mange bien. Il y a le restaurant Monsieur Fleury, voilà, qui est toujours là. Et où là, on mange des bonnes cuisses de grenouilles, on mange des bons petits plats. Et oui, c'est mon endroit magique. Voilà, les gorges de Chauvigny, pour rien au monde, je les raterai tous les ans.
3: Ça fait deux ou trois fois que vous employez le mot religion pour parler de votre rapport à la nature. C'est un mot fort pour vous.
5: Oui, parce que je suis originaire de la campagne, je suis une fille d'agriculteur. Et donc la nature, ben voilà, c'est la nature nous apporte plein de belles choses tous les jours. Moi, j'ai grandi voilà à la campagne et pour rien au monde, ben cette campagne, je pourrais m'en séparer. Si là actuellement on habite en appartement parce qu'on n'a pas le choix, mais on va pas rester longtemps parce que voilà, on a besoin de réintégrer. Réintégrer un jardin, même s'il n'est pas petit, pour pouvoir installer des fleurs, installer un salon de jardin, des livres, écouter les oiseaux, pourquoi pas des grenouilles si on est à côté d'une rivière. C'est important. La campagne, c'est très important. Moi, je suis très heureuse d'être originale à la campagne parce que j'ai appris plein de choses et je me suis cultivée. Je pense que sans la campagne, je veux dire, la nature, elle n'est pas aussi belle, quoi.
3: Vous avez vécu, on va dire, votre enfance à la campagne et vous le vivez toujours aujourd'hui. Donc l'impact aussi, l'importance des animaux, c'est quelque chose qui compte pour vous. Les insectes, les oiseaux, vous en avez parlé, c'est quelque chose qui compte aussi, il faut les préserver.
5: Oui, oui, il faut préserver pour les générations futures, faire tout ce que l'on peut pour les aider, pour que tous ces animaux puissent vivre et continuer d'exister pour les générations futures. Par hasard, je suis tombée sur un livre il y a quelques temps que j'ai récupéré dans une boîte à lire concernant l'oiseau, le dodo. Je savais pas ce que c'était et en fait, là j'ai découvert que cet oiseau est malheureusement a disparu. Mais voilà, donc c'est tous ces animaux, il faut leur donner leur chance pour pouvoir continuer de vivre très longtemps pour nos générations qui arrivent, les enfants, les petits-enfants, pour qu'ils en profitent aussi et savoir comment les préserver, comment les aider à se nourrir tous les jours. Et voilà, la biodiversité est importante pour notre équilibre personnel aussi, pour l'équilibre humain. C'est un tout, quoi. Il faut que l'humain soit là aussi pour aider la biodiversité, mais aussi l'humain est là aussi pour l'aider à continuer à se préserver et à vivre.
3: Vous parlez de l'humain. Est-ce que vous avez des gestes au quotidien pour préserver la nature, la protéger ou même l'embellir ?
5: C'est surtout par rapport aux frelons asiatiques, voilà. Donc je fais vraiment très attention parce que notre terrasse, on avait souvent de l'eau quand il pleuvait, ça restait un moment et je fais très attention à l'eau, à ne pas la laisser stagner. On arrose des fleurs sur le balcon, mais alors très peu, vraiment, avec le sol des petites jardinières. Donc il y a des petites billes en argile, du sable. Enfin, c'est fait de façon à ce que ça soit bien drainé et surtout qu'on n'ait pas besoin d'utiliser beaucoup d'eau. Et c'est vrai que c'est important de tout préserver. Et c'est pour ça que j'aime bien venir à des journées comme ça parce qu'on apprend plein de choses et ça peut nous aider pour pour continuer, même avec simplement, même si on n'a qu'une petite terrasse, c'est on a aussi, quand on mange du pain, je mets le pain aussi sur la terrasse pour que les petits oiseaux viennent manger aussi, c'est important, quoi. Voilà.
3: Si Sylvie, si je vous dis nature, vous me répondez quoi en quelques mots ? Qu'est-ce que ça vous évoque ?
5: Nature, c'est la beauté de la vie, c'est la nature. Si la nature était pas là, je pense qu'on serait pas bien, on serait malheureux et puis il y aurait pas de vie, quoi. C'est grâce à la nature que l'on est là, hein. C'est vrai que la nature a commencé, les premiers habitants viennent de la mer et donc c'est vrai, ça a commencé par des bactéries et après au fur et à mesure de la vie tout a évolué. Mais la nature, c'est la base de la vie. Voilà, on peut pas vivre sans la nature, sans une belle nature, il faut la préserver. Voilà, la diversité, c'est la biodiversité, c'est important de préserver tout ça.
1: Et comme Sylvie nous a confié son regret de ne pas avoir pu aller découvrir la passe à poisson de Janza, eh bien, nous avons exaucé son vœu et nous vous invitons à plonger sous le soleil de plomb du mois de mai dans la vie pas toujours facile d'un poisson migrateur.
14: On se met à l'ombre un peu ou je crois que c'est bon, tout le monde est là. Donc je m'appelle Timothée Parouti, je suis technicien à l'association Logrami, Loire Grand Migrateur, c'est écrit juste ici. Donc on s'occupe des poissons migrateurs sur le bassin de la Loire et si on devait résumer en une phrase nos actions, c'est mieux connaître ces petites bestioles, ces poissons migrateurs, pour mieux les préserver. Donc on est une équipe de 10 salariés répartis sur l'ensemble du bassin de la Loire, ce qui est très vaste. On est trois techniciens à l'antenne de Saint-Pourçain-sur-Sioule. Voilà, donc l'association existe depuis maintenant 30 ans. Poisson migrateur, j'imagine que vous en connaissez quelques-uns.
15: Le saumon.
14: Donc on travaille sur 5 espèces de poissons migrateurs. Donc on a le fameux saumon de l'Allier, le grand saumon de l'Allier. Et évidemment sur la Sioule également, une population aujourd'hui existe encore. On a en deuxième lieu la grande alose, donc poisson qui fait partie de la famille des clupéidés, la même famille que la sardine. Ensuite on a la lampre marine, vous avez les deux photos qui sont ici. Donc avec ce disque buccal là qui permet de se ventouser en mer à ces poissons pour s'alimenter. Donc c'est pas un poisson en fait, c'est, pour être précis, c'est un agnate, c'est un vertébré qui n'a pas de mâchoire. Et enfin je finirai par l'anguille. Donc l'anguille, voilà, qui elle, à la différence des autres poissons migrateurs, du saumon, de la loze et de l'ampre marine qui vient ici dans nos rivières pour se reproduire, l'anguille, elle, fait le chemin inverse, elle vient ici pour grandir, pour s'alimenter. Et lorsqu'elle est devenue adulte, elle s'en va en mer, donc direction la mer des Sargasses pour l'anguille, très très loin. Elle part se reproduire là-bas, et ensuite les larves éclosent et reviennent jusqu'à nos côtes grâce au Gulf Stream, au courant marin. Et donc pour les autres, saumon, alose et lampre marine, comme je vous disais, c'est reproduction sur les rivières. Et donc ici, sur la Sioule, donc nous avons encore présent aujourd'hui le saumon, la grande alose qui fréquente la partie aval de la Sioule, et également l'anguille. La lampre marine, on n'en a plus aujourd'hui, elle se cantonne sur les parties plus basses du bassin de la Loire. Mais voilà un peu le cortège de poissons migrateurs que l'on va pouvoir retrouver sur ce bassin. Donc ici, on se trouve à Janza. On est à 30 km de la confluence avec l'Allier. Donc c'est le, faut pas dire de bêtises, 1, 2, 3, 4, 5, c'est le sixième ouvrage. C'est le sixième barrage que vont rencontrer les poissons migrateurs au moment de leur remontée. Donc tous les ouvrages, donc il faut préciser qu'effectivement, ouvrage signifie également système de franchissement. Tous les propriétaires d'ouvrages ont pour obligation d'équiper leurs ouvrages d'un système de franchissement pour la montaison des poissons, mais également pour la descente, dans les deux sens, et également de maintenir ce qu'on appelle le transit sédimentaire, donc de permettre également aux alluvions de la rivière, aux cailloux, de pouvoir transiter le long de l'axe. Donc ça, c'est justement rendu possible par la vanne verte qui est là-bas, là, le gros clapet qui est installé. C'est par là que la granulométrie, les cailloux peuvent passer, les sédiments. Et donc, on parle maintenant de système de franchissement. Et la passe à poisson est juste derrière vous. Alors je vais me décaler, vous montrer. On peut s'en approcher pour histoire de voir un peu à quoi ça ressemble. Si vous avez des questions, n'hésitez pas. Alors peut-être que certains d'entre vous ont déjà vu ce genre d'installation, je ne sais pas si c'est nous à Vichy exactement. Vichy, c'est typiquement le même système. Alors du coup, le barrage fait, de mémoire, il fait, je crois, à peu près 2 mètres, un peu plus de 2 mètres de haut. Donc les poissons sont bien sûr incapables de franchir une telle hauteur. Donc pour leur faciliter la vie, il a été installé une passe à poissons. Donc c'est une passe à bassins successifs, entre lesquels on a différents bassins. Et entre chaque bassin, on a une hauteur de 20 cm à peu près, ce qui permet aux poissons de pouvoir monter de bassin en bassin et de franchir l'intégralité de l'ouvrage. Donc c'est ce qu'on appelle des passes multi-espèces qui conviennent aussi bien à des tout petits poissons, tels que des ablettes, que pour des très gros sujets, tels que des brochets ou des silures. Les silures, il n'y en a pas à ce niveau-là, mais voilà, ce que je veux dire, c'est que ça peut permettre le franchissement de toutes les espèces de la rivière. Donc ce système-là, il a été installé en 2021. Et historiquement, avant que cette microcentrale soit installée, il y avait un système de franchissement qui était de l'autre côté, en rive gauche. Une passe à ralentisseur plan, qui était installée de l'autre côté, qui permettait le franchissement des poissons. Et du coup, dès lors que l'usine a été installée, il a été demandé de justement mettre un système de franchissement beaucoup plus adapté et beaucoup plus fonctionnel que le précédent, qui marchait, on va le dire, pas forcément très très bien. Donc voilà, c'était une occasion rêvée aussi pour pouvoir raménager l'ouvrage et équiper de manière plus efficace la centrale.
16: Oh non,
14: le barrage.
16: C'est déjà comme ça. Ouais. Après, étant donné que celle-là tourne majoritairement en priorité, pardon.
14: Donc voilà un peu le système de production d'électricité. C'est ce qu'on appelle des vis ictio-compatibles. C'est des grosses vis sans fin. Donc là, la centrale est équipée de manière à pouvoir turbiner 21 mètres cubes seconde. Donc chaque turbine représente 7 mètres cubes. La turbine numéro 1, celle qui est en rive droite, Et la première a fonctionné, puis les autres se déclenchent progressivement lorsque les débits augmentent. Ce sont des vis qui, notamment, permettent la dévalaison des poissons. Donc, pour que les poissons puissent descendre cet ouvrage, l'unique voie de passage, c'est de passer par ces vis-là, qui sont censées être minimiser les risques à la dévalaison. Donc, c'est censé être adapté. Je dis censé parce que ça n'a pas été évalué sur l'ouvrage actuellement. Mais effectivement, ça limite les problèmes à la dévalaison. Voilà, donc ensuite vous avez le clapet vert là-bas qui est installé, qui permet justement d'écréter les crues. Donc lorsqu'il y a un peu plus d'eau que 21 mètres cubes, ça va commencer à surverser par le clapet. Et une fois qu'on est sur des débits supérieurs, on va dire à 40 ou 50 mètres cubes, ça commence à surverser par le barrage. Alors du coup, la passe à poissons, c'est une passe pour la montaison, c'est pour faire monter les poissons. Donc, lorsque les poissons vont arriver au pied de l'ouvrage, ils vont venir prioritairement au niveau des turbines, puisque c'est là où il y a les plus gros remous, l'attractivité. Donc les poissons vont monter par cette passe de montaison. Prioritairement au niveau des turbines, puisque c'est là où il y a les plus gros remous, l'attractivité. Donc les poissons vont monter par cette passe de montaison. Vont aller

0: Des saumons avec des émetteurs. On les avait suivis kilomètre après kilomètre. Au pied de chaque ouvrage, on avait démontré que sur le tronçon, donc Confluence-Ébreuil, l'impact cumulé des ouvrages faisait que les poissons mettaient à peu près une cinquantaine de jours pour arriver à Ébreuil. Et on avait estimé avec les vitesses de progression inter-ouvrages que sans ces ouvrages-là, le saumon mettrait environ 2 à 3 jours pour arriver à Ébreuil.
1: Voilà. On mesure l'impact du stress pour le saumon sur sa reproduction ?
0: L'impact du stress, il faut dire qu'il est... je pense qu'un saumon, lorsqu'il décide de s'engager dans un système de franchissement, il est effectivement stressé. C'est un milieu qui est très exigu, abrasif. Donc oui, les saumons, effectivement, stressent au moment de leur remontée, d'autant plus quand ils sont dans des systèmes de franchissement. Après, pour l'évaluer, c'est un peu compliqué. Mais ce qu'on sait, c'est que les saumons que l'on voit à Moulin Brelan, on les voit également ici, donc ils arrivent à progresser finalement et à remonter chacun des ouvrages. Et on a également de la reproduction avérée sur les sites de reproduction en amont d'Ébreuil. Donc le saumon arrive à effectuer son cycle complet sur la Sioule.
1: Est-ce que ça a baissé néanmoins le rythme de production ces barrages ?
0: Alors du coup, les effectifs sont vraiment bien en deçà de ce qu'ils étaient avant, historiquement. Là, actuellement, là où je vous parle, on a de tête, on a, je crois, 2 saumons seulement observés à Moulin Brelan cette année. Les meilleures années, lorsque la station a été ouverte, c'était donc 2017, on en avait une cinquantaine. Donc on est loin quand même de ces effectifs-là. Donc les saumons sont toujours présents, sont beaucoup moins nombreux. Ce qui pêche vraiment pour ces poissons aujourd'hui, c'est ce qu'on appelle le réchauffement climatique, effectivement des températures qui sont beaucoup trop chaudes et précocement chaudes notamment, peu compatibles avec la survie de ces géniteurs, puisque ce sont des espèces d'eau froide qui au-delà de 27 degrés donc ont des risques de létalité. Ici sur la Sioule, il faut savoir qu'à Janza, on atteint tous les ans 29-30 degrés. Donc c'est très peu compatible avec ces individus. Le manque d'eau aussi pêche énormément, puisqu'on a une récurrence de débit très bas ces dernières années, qui fait que les saumons ont de plus en plus de mal à progresser sur ces différents axes, ce qui donne place en retour quelques années plus tard à très peu d'individus aujourd'hui. Hein.
2: Rendez-vous aujourd'hui au barrage de Janza pour découvrir la passe à poissons, une visite qui nous est proposée par Timothée Parouti, il est technicien à l'Ogrammy.
0: C'est un peu plus calme ?
3: Oui.
0: On arrive à la sortie de la passe à poissons. Avant de vous faire rentrer dans le sous-marin qui est juste là, donc ça c'est la station de comptage, juste pour vous montrer un peu l'installation et la manière dont c'est conçu. Donc les stations de comptage que l'on suit, nous on en suit une dizaine sur le bassin de la Loire. C'est toutes les mêmes, ce sont des stations de comptage à visualisation latérale. Donc elles sont installées dans la partie amont de la passe à poissons, vraiment à la sortie, de manière à s'assurer que lorsque les poissons sont passés devant la vitre, ils sont en amont de l'ouvrage et ne reviennent pas en arrière. Donc vraiment, c'est toujours positionné de cette façon-là. On a de ce côté-là un local dans lequel on va rentrer, où on a une caméra qui filme les poissons à travers une baie vitrée en fait. Et de l'autre côté, on a un local dans lequel on a un caisson de rétroéclairage en fait. On installe des néons qui font que les poissons que l'on voit à la caméra, on les voit en ombre chinoise. Ça nous permet de dessiner précisément les contours des espèces et d'identifier les poissons. Donc voilà un peu les installations. Il existe plusieurs styles et types de stations de comptage. Mais alors, ça c'est la sonde température. On installe une sonde température sur tous les ouvrages, puisque du coup, les deux paramètres fondamentaux qui régissent les migrations des poissons, ce sont les températures et les débits. Donc on a besoin de cette donnée, elle est précieuse, elle nous permet d'expliquer par la suite le pourquoi du comment des migrations. C'est un enregistreur qui stocke sur une mémoire, du coup on a un relevé horaire. Donc on fait ensuite des moyennes journalières, ça nous permet de suivre un petit peu l'évolution des tendances, ça nous permet de voir un peu comment la Sioule chauffe chaque année. Et c'est pour ça que je vous dis que cette récurrence des températures très chaudes est bien présente. On a 29-30 degrés atteints sur cette partie du bassin. Ça paraît fou, mais effectivement, c'est le cas. Comme vous savez, les grands barrages créent des retenues, évidemment. Et puis, il y a un effet baignoire, quoi, un effet réchauffement de l'eau. Donc, ces ouvrages, ils ont plusieurs incidences. Ils ont une incidence sur le fractionnement de l'habitat, le fait que les rivières sont fractionnées. Et également le fait que les retenues font chauffer également un peu l'eau. Et puis il faut être clair aussi que les poissons qui descendent, qui décident de descendre, les juvéniles de saumon qui décident de repartir à la mer, doivent trouver leur passage dans des retenues qui sont assez lentes, lentiques. qui font que c'est jamais évident de trouver la sortie d'une

0: Retenu quand on est un petit semolte de une quinzaine de centimètres. Donc s'il n'y a pas de coup d'eau au printemps pour les aider un peu et les guider vers la sortie, mais ces retenues sont très néfastes. Il va falloir descendre. Ah, il va falloir. Oui.
1: Ah, c'est une échelle.
0: C'est une échelle. Après, ouais, il va falloir. Alors je vais passer devant. Et vous allez me suivre pour ceux qui peuvent et qui veulent. Tac. C'est bon, il y a.
2: Je crois que l'ensemble des volontaires sont descendus.
0: Voilà. Bon, ben ça y est, on y est. Donc, dans ce fameux observatoire. Donc du coup, vous l'avez déjà vu à Vichy, mais c'est le même système, exactement le même. Donc comme je l'ai dit tout en haut, donc on a un local dans lequel on a installé la caméra qui va filmer 24 heures sur 24 le passage des poissons à travers la baie vitrée qui est là. Et de l'autre côté est installé un caisson de rétroéclairage, donc des néons qui sont alignés. Et donc quand les poissons vont passer devant la caméra, donc le système va déclencher sur le mouvement et sur le contraste. Et donc on va cumuler des séquences vidéo dans lesquelles on aura les passages de poissons ou les débris qui dérivent. Donc voilà, ça ne fait pas le tri, c'est à nous de le faire. Mais voilà, ça fonctionne toute l'année et ça nous permet d'avoir justement une idée précise du nombre de poissons et de migrateurs qui remontent chaque année, d'avoir des horaires, des dates de passage et de corréler ça avec les températures et les débits. Donc voilà le système là, ce qu'on voit là, ce grand dôme, c'est un déflecteur. Alors c'est installé comme ça de manière à ce que les poissons prennent pour habitude de sauter devant la caméra et de favoriser le déclenchement. Parce que les vitesses de courant sont moins importantes sur le fond, donc tous les poissons ont tendance à passer au fond, et le déclenchement n'est pas très optimisé sur la partie basse de la vitre. Donc là, en faisant ça, on est sûr au moins de rien rater. Ça fait un petit jump, exactement. Donc voilà. Et donc le système, il est comme ça. Vous avez le logiciel qui est tout en haut. Alors là, on va retrouver toutes les espèces présentes dans la rivière. Donc on a les 25 espèces présentes en rivière. On les retrouve sur les stations de comptage. Ici, si je devais donner une espèce plus présente que les autres, on dirait peut-être les barbeaux, effectivement, et les brochets. Les brochets. Il y a une retenue d'eau et il y a pas mal de brochets sur cette partie de la Sioule, il faut l'avouer. C'est des poissons que je vois assez souvent. Ouais. La truite, un peu moins, on en voit aussi. Après, ici, on est vraiment en limite première, deuxième catégorie. La première catégorie se trouve juste au pont de Janza, au-dessus. Donc on est vraiment dans la limite basse. Les températures chauffent un peu trop pour les truites à ce niveau-là. On en voit quelques-unes, mais il fait pas bon être une truite à Janza, pour résumer. Donc beaucoup trop chaud. Mais on en voit, effectivement, on en voit. Donc en haut, on voit que le cadran là, il est donc composé de plusieurs cellules. Donc on a des cellules qui sont jaunes et des cellules qui sont bleues. Les cellules qui sont jaunes, c'est les cellules qui sont activées, bleues désactivées. Donc on désactive la partie supérieure puisque la ligne d'eau a tendance à varier dans le temps en fonction de l'exploitation de la microcentrale notamment. Donc voilà. Et donc dès que dans une de ces cellules on a un mouvement de contraste, un changement de contraste et un mouvement, ça enregistre. Donc on observe des poissons, mais pas que. Ça nous arrive par moment d'observer des mammifères. Donc ici, de mémoire, on a vu castor, loutre aussi, présente. L'outre est très intéressant parce que je la connais bien. Elle ne me connaît pas, mais moi je la connais très bien. Elle vient là pour manger parce que c'est un garde-manger. Elle nage extrêmement bien, contrairement au castor, qui lui a tendance à venir et se faire surprendre par le débit. Et finalement, il essaye de remonter, il n'y arrive jamais. Le castor, il finit toujours par descendre et donc faire les 16 bassins en descendant, ça doit être sacrément sport. Ouais. Et donc la loutre, je la vois tous les ans, je l'ai vue cette année également. Donc je ne la vois pas en direct, mais je la vois sur les images. Et oui, elle est présente. Donc on a vu donc des castors, des loutres, des ragondins, évidemment. Loutre plutôt nocturne, ouais, nocturne, effectivement. Loutre qui est présente également à Vichy. On l'observe dans la passe à poissons à Vichy. Quand la passe à poissons est fermée pour entretien l'hiver, donc le niveau est totalement abaissé, il y a des poches d'eau qui se créent au fond de la passe, des poissons qui sont coincés, elle le sait, elle vient, et puis elle nous fait le plaisir de venir les manger devant la caméra. Donc oui, je dois avoir une ou deux séquences. Voilà. Voilà, voilà. Parfait. Je vais vous raccompagner, du coup. Parfait.

0: Vous allez repartir tous avec une BD, une plaquette d'action et une boîte de jeux. Voilà. Et en vous remerciant d'être venu.
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2: Eh bien, vous voilà aussi frais qu'un gardon ou qu'une anguille, c'est selon, pour découvrir notre dernier témoignage de cette émission « Ça bouge sur le territoire » consacré à la nature. Ce témoignage, c'est celui de Stéphane, le tout nouveau propriétaire des Murs des Charitains à Ébreuil. Dans ce lieu exceptionnel, la nature s'offre à tous, le long de la balade Anne-Marie Defay ou sous les voûtes des bâtiments centenaires. De quoi inviter à la méditation.
3: La nature, c'est à mon sens, c'est peut-être très personnel, mais je le partage, c'est un des noms qu'on peut donner à Dieu, c'est-à-dire, ou on peut également l'appeler la vie. Pour moi, la nature, c'est ce qui nous maintient, c'est ce qui est même à l'origine de nous-mêmes. Nous sommes là, à mon sens, plus pour la servir que pour s'en servir. Elle représente pour moi le véritable patrimoine. Le patrimoine étant l'art du vivant et non pas que de la nature morte. Et la nature, c'est, je crois, toutes les sources de nos joies et de nos rencontres les plus belles.
4: Et vous regrettez les activités humaines, même si elles sont peut-être effectivement nécessaires pour nous permettre de vivre, mais des activités humaines qui impactent trop la nature?
3: Évidemment, je les regrette. Je pense que je ne suis pas le seul. On a un certain nombre, à mon avis, pour ne pas dire une écrasante majorité, à se demander où est-ce que la société part, hein, parce que on voit bien qu'il y a une perte de sens. Alors, bien sûr, on pourrait pleurer sur le sort du vivant. Je crois, malheureusement, peut-être, je ne sais pas, que c'est une étape nécessaire justement pour les prises de conscience. Et à mon avis, aujourd'hui, il y a un changement de vision qui est en train de s'opérer. Je l'espère chez un maximum de gens pour comprendre qu'il y a une autre voie à suivre et que parfois on marche sur la tête pour un prétendu confort qui n'en est pas un en réalité.
4: Dans le Val de Sioule, ici, est-ce que vous avez un lieu que vous appréciez particulièrement vous rendre parce qu'il est un lieu naturel, où vous appréciez vous rendre parce qu'il vous transmet peut-être des émotions, vous y sentez bien?
3: Je dirais l'eau de la Sioule, tout simplement. Les gorges de Chouvigny sont un des endroits que je ne connaissais pas il y a encore 5 ans, qui est assez extraordinaire. En principe, les gorges sont toujours sublimes. Hein. On a quand même en France une chance inouïe d'avoir un territoire aussi riche et varié et une nature aussi époustouflante. Bon, je suis pas forcément un très grand sportif, mais j'adore le canoë et j'adore l'eau vive. Donc parfois, plusieurs fois dans l'été, 2-3 fois, je vais prendre le plaisir d'aller ramer un peu et de descendre les gorges en solo. C'est un moment pour moi un peu de communion avec la nature.
4: Vous utilisez deux mots intéressants, solo, nature, communion aussi, vous avez utilisé communion. Ces trois mots-là, c'est votre façon de voir la nature aussi? Est-ce que la nature peut se voir aussi à plusieurs, selon vous?
3: Absolument. Bah déjà, la nature, elle représente quelque chose de très intéressant pour nos sociétés actuelles. C'est qu'elle apaise les mœurs. Vous prenez n'importe quelle ville. Hein, si vous avez une politique d'aménagement du territoire et d'urbanisme qui végétalise, qui arbore, tout de suite, vous avez dans les études, ça a été à plusieurs reprises étudié, les indicateurs qui diminuent en termes de violence urbaine ou d'agressivité. C'est-à-dire que le vivant, le végétal notamment, vient adoucir les tempéraments et réguler les émotions de l'humain. Moi, j'ai aussi ce sentiment, du coup, dans le milieu collectif. Quand on se rencontre et qu'on se retrouve à plusieurs en nature, tout de suite, le tempo n'est pas le même que quand on est seul. Même si, prendre un mot un peu étrange peut-être, mais évidemment, la forme de prière que moi, je vis avec la nature quand je m'émerveille devant elle, n'est pas la même quand on est plusieurs.
4: Est-ce que vous en avez déjà un petit peu parlé tout à l'heure, mais vous trouvez que la France a un patrimoine naturel qui est peut-être plus beau que certains pays? Parce qu'on a beaucoup de personnes aujourd'hui qui voyagent. Il faut voyager, partir dans d'autres pays, découvrir autre chose, mais finalement la France, elle possède aussi un patrimoine naturel particulier et très beau.
3: L'herbe est toujours plus verte ailleurs. Alors, effectivement, moi j'adore voyager, donc j'en ai fait quelques-uns aussi. Je vais pas vous le cacher, je suis peut-être un peu de cette génération. Je suis pas trop poussé le bouchon, mais j'en ai fait quelques-uns. J'aurais un peu de mal à partir dans une logique de comparaison, de dire que la France a plus d'atouts que d'autres endroits. Pour moi, enfin, ma première maison, c'est la planète Terre, et je suis soucieux de la richesse et de la diversité de toutes nos cultures, de toutes nos civilisations. J'aime le sous-continent indien, j'aime l'empire du milieu chinois, j'aime les grandes steppes amérindiennes. J'aime l'Amazonie, j'aime toute la richesse et la diversité en microcosme qu'on trouve en Europe, dans tous ces pays, avec leur histoire multimillénaire. Après, évidemment, la France, elle a une responsabilité parce que, d'un point de vue culturel, historique, diplomatique, elle a une voix qui porte, qui est reconnue mondialement. Très souvent, dans n'importe quelle situation, lorsque la France dit quelque chose, pour peu qu'elle respecte sa manière de penser habituelle, elle est écoutée et même très souvent suivie. Puis j'ajouterais, si on veut vraiment parler de la France, ce n'est pas que la métropole, bien entendu, puisque on est présent sur quasiment tous les continents du monde et dans tous les océans. Bien entendu, la diversité de la nature portée par la France, elle est colossale. Et là-dessus, j'avoue qu'on a quand même, comme pour le patrimoine, quelques longueurs d'avance. On serait capable justement d'emmener d'autres pays pour aller toujours vers du mieux, augmenter la qualité du respect du vivant et du patrimoine, parce que on a depuis des décennies déjà mis en place un certain nombre de politiques de protection, des réserves, des forêts domaniales, départementales, régionales, des parcs. Donc ce système de protection là, en France, il est présent et c'est certainement quelque chose qu'il faut conserver, voire peut-être même pousser davantage.
4: J'ai envie de dire, à condition qu'on ne détruise pas tout nous-mêmes, le réchauffement climatique, peut-être deux dernières questions là-dessus. Est-ce que vous, le réchauffement climatique, c'est quelque chose dont vous avez conscience et vous essayez à votre manière, on va dire à votre petit niveau d'individu, de lutter avec peut-être des gestes au quotidien?
3: Évidemment, je suis conscient qu'on vit... alors, on pourrait parler de réchauffement climatique, moi j'ai plutôt parlé de transformation climatique. Parce que réchauffement, on le sent évidemment, hein, on n'a plus les hivers qu'on avait avant. Là, on est seulement au mois de mai, on voit déjà que l'été va être très chaud et donc très problématique pour nos agriculteurs, pour nos forêts, pour nos rivières et pour nous-mêmes bien sûr, hein, parce que nous ne sommes qu'une prolongation du vivant. Et quelles mesures je prends? Mais j'en prends... je roule beaucoup moins qu'avant. Je m'aperçois, voilà, en milieu rural, on peut avoir beaucoup de choses tout autour de soi, on n'a pas besoin d'aller chercher plus loin. Donc, et d'ailleurs, je n'ai même pas envie de démultiplier comme ça les déplacements. Je me rappelle d'une époque, au début des années 2000, la voiture devenait reine. Bon, elle l'est toujours, on en voit partout, mais... donc, non, ce souci-là, bien entendu, on a... Je pense que vous avez certainement d'autres intervenants qui en auront parlé, le traitement des déchets, donc c'est toujours faire attention, même parfois pour une petite chose, un pot de yaourt ou un mégot de cigarette, je ne mets pas dans le tout venant, je vais me poser la question de savoir en fait ce qu'on doit en faire à chaque fois.
2: Et ainsi s'achève notre détour au cœur de la nature, avec bien sûr la complicité toujours de Vincent Valentin Ozonde et Maxime Pascaud. Nous avions débuté cette émission avec Miyazaki, et bien nous allons la terminer avec le regretté Edgar Morin. Il y a moins de désordre, disait-il, dans la nature que dans l'humanité. De quoi réfléchir. Allez, belle semaine à tous sur Radio Coquelicot.
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9: Depuis les Gilets jaunes, on se rend compte que le mouvement populaire est en train de se prendre une grosse claque par les forces de l'ordre. Ce qui s'est passé à Sainte-Soline, on a été traumatisés dans les corps, dans les esprits. La violence d'État, elle est démente. Cette impunité des forces de l'ordre, là, elle n'est pas possible dans un État de droit. C'est pas le monde dont on veut. La France ne peut pas continuer à se gargariser d'être un État soi-disant démocratique, un État de droit. Où est née la Déclaration des droits de l'homme? On a été montré du doigt par l'ONU. C'est quoi ce délire que vous êtes en train de faire subir au peuple français? Et cette lutte collective, on le redira jamais assez, c'est une lutte collective pour l'intérêt commun. On se bat pas pour des intérêts privés, on se bat pour toutes et tous.
10: Et le bien commun et vital qui motive cette lutte, c'est l'eau, sans laquelle il n'y a pas de vie. Et derrière le vol et le saccage de l'eau, les ravages engendrés par l'agro-industrie, lutte contre les méga-bassines et leur monde. 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Seconde partie de la restitution du procès du 27 mai 2026 au tribunal de Poitiers où étaient convoqués quatre porte-paroles de leurs collectifs et syndicats respectifs. Julia Leguet, co-porte-parole de Bassine Non Merci, Benoît Feuillu, co-porte-parole des Soulèvements de la Terre, Nicolas Giraud et Benoît Jaunet, co-porte-parole de la Confédération Paysanne. Tous les quatre injustement accusés d'être organisateurs de la manifestation du 25 mars 2023 à Sainte-Soline. Injustement, car un porte-parole n'organise pas. Il porte la parole de son organisation. Et comme en décembre 2025, vous allez suivre le procès grâce à de géniales comédiennes qui interprètent l'audience au fur et à mesure que leur arrivent des informations du tribunal.

0: Présent.
1: Monsieur Giraud.
2: Oui.
1: Monsieur Leguet.
3: Oui.
1: Monsieur Garrigue.
4: Oui.
1: Monsieur Forst et Selnick, la COP de l'eau, la coordination rurale des Deux-Sèvres, monsieur Bito, les témoins. Je vous rappelle le déroulé. Rappel de la procédure, rappel des faits de la cour, audition des témoins, audition des parties civiles, les questions des parties civiles, puis plaidoirie civile, avocat général et vos conseils. Je vous indique qu'il est interdit de filmer ou d'enregistrer. Monsieur Jaunet, quelle est votre date et lieu de naissance et est-ce que vous pouvez me redonner votre adresse ?
5: Je suis née le 3...
1: Votre adresse n'est plus le 15 rue des Lilas ?
5: J'ai changé.
1: Monsieur Giraud, quelle est votre date de naissance ?
6: Je suis née le
1: 3... Ah bah ça commence mal, hein, on n'a pas les mêmes. Alors nous faisons corriger. Monsieur Leguet, même question ?
7: J'habite au 3...
1: Monsieur Garrigue, même question.
8: Je suis née le 30...
9: Allez, la cucaracha, la cucaracha.
1: Vous avez été poursuivi pour les faits suivants. Organiser une manifestation interdite sur la voie publique. Le tribunal de Niort avait alors déclaré les peines suivantes. Nicolas Garrigue, 3 mois de sursis, interdiction de territoire des Deux-Sèvres et interdiction du port d'armes. Nicolas Giraud, 1 000 euros d'amende et interdiction du territoire des Deux-Sèvres et interdiction du port d'armes. Benoît Jaunet, 1 000 euros d'amende, interdiction du territoire des Deux-Sèvres et interdiction du port d'armes. Julien Leguet, 3 mois avec sursis et interdiction des territoires de Mauzé-sur-le-Mignon et Sainte-Soline. Je rappelle les faits. Septembre 2021, des contestations de collectifs ont été l'occasion de dégradations, notamment le 29 octobre 2022. En dépit de l'interdiction de la préfecture le 25 mars, les manifestants ont manifesté. Monsieur Jaunet, Giraud, Garrigue, Leguet étaient présents et ont pris la parole sur place. Des documents étaient distribués à tous sur les sites des collectifs. Le 10 mars 2023, on a pu lire « On va se blinder derrière les élus ». Ou encore « Il y a un tuto pour découper des tuyaux à la meuleuse ». Le 13 mars 2023, un communiqué de presse bassine était publié suite à l'interdiction de manifester avec le lien d'un fil Telegram pour se rendre à la manifestation avec à la fin les noms de Monsieur Leguet et Monsieur Feuillu. Feuillu, c'est le nom de Nicolas Garrigue des Soulèvements de la Terre dans ses prises de parole publiques. La préfecture a édité des interdictions sur 17 communes, des interdictions de manifestation. Mais des actions menées par des manifestants sur voie ferrée, puis convois avec 10 tracteurs. On a une vidéo avec Monsieur Leguet et Monsieur Garrigue qui courent avec tracteur, qui quittent la nationale sur le bord d'un champ. Monsieur Jaunet et Monsieur Giraud qui parlent à la foule au niveau du rassemblement. Bon, après, colonel Bastieu, blablabla, contact avec Nicolas Giraud, qui accepte de répondre au colonel, il demande de laisser passer les blessés, laisser passer les secours. Le colonel parle de flottement entre les organisateurs, sur continuer ou non la manifestation. Les essences se sont poursuivies, Benoît Jaunet, qui proposait parmi les Jaunet, la préfète, qui proposait le tracteur, c'est tombé quand Benoît Jaunet avait voulu dire où serait ce tracteur, avec de nombreux blessés, Bref, sur le rapport que je viens de faire, est-ce que vous souhaitez prendre la parole ou est-ce que c'est conforme à la réalité ? Monsieur Jaunet, c'est par là que ça se passe.
10: Je n'ai rien à déclarer. Je n'ai rien à déclarer non plus. Je n'ai rien à déclarer non plus. Je n'ai rien à déclarer non plus.
1: Mais bon, est-ce que vous répondrez aux questions ?
10: Seulement sur la personnalité et je ferai une déclaration. Seulement sur la personnalité et je ferai une déclaration. Seulement sur la personnalité et je ferai une déclaration. Seulement sur la personnalité et je ferai une déclaration.
1: Bon, bien, nous n'allons pas développer les faits puisque vous ne voulez pas répondre aux questions. Nous allons vous écouter pour vos déclarations. Bon, je ne sais pas si c'est à vos conseils sur les statuts de la Confédération paysanne, mais la seule chose que nous avons, c'est l'attestation qui dit comment vous vous êtes organisé. Mais que dire de vos statuts avec vos rôles internes ?
10: Je ne souhaite pas m'exprimer sur les faits.
1: Mais ce n'est pas les faits ! Vous pouvez répondre sur le fonctionnement de la Confédération paysanne !
10: Je m'en remets à mon avocate en dehors des questions de personnalité.
1: Monsieur, vous faites partie de l'organe exécutif du syndicat ? Vous ne savez pas, d'accord. Bon, allez-y, monsieur Giraud. Et les déclarations au prochain épisode.
0: Suite du procès du 27 mai 2026 au tribunal de Poitiers, audience suivie et brillamment restituée par des comédiennes avec un léger décalage.
10: Bien, nous allons maintenant entendre monsieur Giraud pour sa déclaration. Monsieur Giraud, c'est à vous.
2: Depuis la naissance de ces projets de stockage, la Confédération paysanne s'est impliquée dans la lutte pour la préservation et le partage de l'eau et contre les méga-bassines de Poitou-Charentes. En tant que syndicat paysan, nous nous opposons aux méga-bassines qui engendrent le détournement de l'eau au profit de quelques-uns et entérinent un partage inéquitable au sein du monde agricole. De nombreux paysans sont pris au piège d'un système dévastateur et le seront encore un peu plus avec ces projets mortifères. C'est notre tâche de syndicalistes que de leur proposer une autre issue. Cet accaparement de l'eau se fait au détriment de la majorité des agriculteurs, ceux non irrigants et ceux non connectés aux méga-bassines. L'agriculture a besoin d'eau, mais avant tout dans les sols, puisqu'en France, plus de 93% des agriculteurs n'irriguent pas et ne bénéficient que de l'eau qui tombe et de l'eau présente dans les sols. Nous devons donc collectivement choisir et établir quelle agriculture nous voulons et pour produire quelle alimentation. Et définir ce qu'il sera indispensable d'irriguer demain pour bâtir notre souveraineté alimentaire. L'objectif étant de construire une agriculture productive et rémunératrice pour toutes et tous. Pour toutes ces raisons, oui, j'étais présent à cette manifestation interdite du 25 mars. On me voit répondre à la presse ou arriver avec le cortège de tracteurs notamment. Je faisais mon job de syndicaliste et de porte-parole nationale de la Confédération paysanne. C'est à ce titre que j'ai réalisé ces différentes tâches. Toutes nos décisions sont prises collectivement. Je les applique ici lors de cette manifestation pour porter la voix de milliers de paysannes et de paysans. Je n'ai pris aucune décision ou initiative individuelle, mais j'ai seulement assumé publiquement et politiquement les décisions prises dans nos instances nationales par les membres de notre comité national. Donc oui, j'y étais en tant que porte-parole de la Confédération paysanne, mais non, je n'en étais pas organisateur. Je n'ai fait que mon travail de syndicaliste paysan, engagé dans la défense des paysannes et paysans et la préservation d'un commun. D'autre part, et pour finir, nombre de ces bassines, dont celle de Sainte-Soline, ont été, depuis nos mobilisations, jugées illégales ou surdimensionnées. Est-ce que cela ne démontre pas notre légitimité à agir alors que ces constructions sont aujourd'hui majoritairement et illégalement toujours utilisées? J'ai décidé de ne pas répondre aux questions et de faire valoir mon droit au silence. Je vous remercie de votre écoute. Ouais,
3: s'il vous plaît, silence dans la salle.
4: On est en démocratie, on peut parler.
3: Monsieur Giraud, avez-vous lu les statuts de la Confédération paysanne?
2: Je réponds sur le personnel, mais pas pour la Confédération, je laisse mon avocate répondre.
3: Ah, alors justement, votre avocate, Madame Marchessault, a dit un truc très intéressant. Elle a dit, je cite, « La Confédération des Deux-Sèvres et du National sont deux entités différentes, donc les statuts sont différents. » Et je dis, moi, un secrétariat départemental met en œuvre le National et le porte-parole représente. Le porte-parole fait partie de l'organe exécutif du syndicat. Vous avez lu les statuts? Vous savez que vous faites partie du comité exécutif? Vous ne savez pas? Ok, vous ne savez pas. Très bien. Eh bien, monsieur Jaunet, c'est à vous pour votre déclaration.
11: Je me présente devant vous en tant que paysan engagé et concerné par le changement climatique. Celui-ci me touche directement malgré que je pratique, comme tant d'autres paysans régulièrement invisibilisés, une agriculture résiliente sur ma ferme. Partage les ressources, montre qu'une autre agriculture est possible. Je suis inquiet de ses conséquences dans ma vie quotidienne et également dans mon travail. Je suis également inquiet de l'inaction de l'État, voire du recul pris pour modifier durablement les orientations agricoles, pour accompagner tous les paysans dans le changement de pratique et l'adaptation au dérèglement climatique. C'est dans ce cadre-là que, comme tant d'autres, j'ai participé à la manifestation du 23 mars 2023 à Sainte-Soline. Je fais partie de ceux qui pensent qu'il vaut mieux empêcher la construction d'une méga-bassine tant qu'elle n'a pas toutes les autorisations, plutôt que d'attendre qu'elle soit déclarée illégale pour la déconstruire. Car une réserve d'eau de cette taille, ça ne s'efface pas comme ça du paysage et cela laissera des traces indélébiles sur un territoire. Depuis 2019 et jusqu'à récemment, j'étais également porte-parole de la Confédération paysanne des Deux-Sèvres, ce qui consiste principalement à rendre publiques des décisions, orientations et revendications prises collectivement au sein de notre comité départemental. Cela implique également de les développer, aussi auprès de la préfecture, de ses services et des médias locaux. En tant que porte-parole, nous n'avons aucun pouvoir de chef, d'initiative personnelle et encore moins d'organisateur de manifestations. C'est bien dans ce cadre que j'ai dialogué avant, pendant et après la mobilisation avec Madame la Préfète et ses services. Avec l'arrêt de mes responsabilités, je perds ce statut d'interlocuteur privilégié. Maintenant, d'autres paysans des Deux-Sèvres ont pris le relais. Dans cette journée du 25 mars, après avoir fait mon rôle de porte-parole sur une tribune, je suis partie manifester. J'ai découvert le camp militaire retranché, prêt à tout. Jusqu'à mutiler des corps de manifestants de tout âge, venus revendiquer le partage d'un bien commun, l'eau. Des milliers de gendarmes, armés jusqu'aux dents, étaient là pour protéger coûte que coûte ce tas de terre et ainsi défendre des intérêts privés. En milieu d'après-midi, j'ai fait mon devoir de citoyen et utilisé mes relations de porte-parole pour négocier auprès de la préfète Dubé la venue des secours au plus près des plus graves des blessés. Je suis allée seule, entre les grenades et les cailloux, chercher les médecins militaires pour prodiguer les premiers secours. Je suis revenue choquée et marquée par cette violence. À mon retour, je craignais que celle-ci ait été voulue et orchestrée jusqu'aux plus hautes sphères de l'État. Depuis, les enquêtes journalistiques l'ont largement prouvé. Aujourd'hui, et avec ce que j'ai fait, vu et vécu ce 25 mars 2023, je ne comprends toujours pas pourquoi moi, comme mes collègues, nous nous retrouvons ici jugés personnellement. Merci de votre attention. Je n'ai rien d'autre à déclarer. Je laisse mon avocate compléter ma défense.
4: Bravo. Bravo.
12: Silence, s'il vous plaît. Silence, s'il vous plaît. Merci, merci, merci. Merci, monsieur Jaunet. Monsieur Leguet, c'est votre tour. Allez-y.
13: Madame, messieurs les juges, j'ai pu déjà dire au sein de cette cour mon implication dans le mouvement anti-bassine en tant que coporte-parole du collectif Bassine Non Merci. Je n'en suis ni chef, ni même un maillon essentiel. Notre mouvement est un mouvement horizontal où les décisions et les responsabilités sont partagées par ses membres individuels et les organisations collectives, syndicats, associations, partis qui les composent. Hormis ce mandat de coporte-parole qui m'expose et fait que je comparais une troisième fois devant vous, le 25 mars 2023, je n'étais qu'un manifestant parmi 30 000 autres. Je n'ai pas participé aux choix et stratégies de déploiement des cortèges. Je n'ai pas conduit de cortège ou donné de consignes durant la manifestation, ni même approché la bassine. Le 25 mars 2023, j'étais, vous le savez, sous le coup d'une sanction judiciaire qui m'interdisait et m'interdit encore de paraître sur les communes de Sainte-Soline et de Mauzé-sur-le-Mignon pour la raison que deux méga-bassines y ont été construites. Avec mes proches, mes filles, ma compagne, mes camarades, il a été convenu que je ne franchirais pas ce Rubicon, sachant que si je bravais cet interdit, c'est l'enfermement à la prison de Vivonne qui m'était promis. Le 25 mars, je me suis arrêtée au milieu de cette longue marche qui conduisait mes camarades vers une pluie explosive déclenchée par les forces de l'ordre, aux ordres de leur hyper-hiérarchie militaire et du ministre Darmanin. Ce jour-là, nombreux d'entre eux ont jubilé des blessures qui nous ont infligées, tout en proférant des insultes pleines de haine et de mépris. Le 25 mars 2023, j'ai assisté impuissant au drame qui se passait devant mes yeux, là, dans cette grande plaine sans haie. Je voyais ce macabre feu d'artifice à 3 km de la bassine où je m'étais arrêtée. C'est quand j'ai vu passer la première ambulance que j'ai pris conscience de la gravité de ce qui était en train de se passer. J'ai alors couru vers le seul endroit où ma carcasse et ma paire de bras pouvaient être utiles, au campement, pour aller porter secours et soins à tous les camarades qui y étaient rapatriés. Le 25 mars 2023, j'ai brancardé des dizaines de camarades, visages fendus, yeux sortant de leur orbite, chair des jambes lacérées par les éclats des engins explosifs de la gendarmerie. Le 25 mars 2023, j'ai appris que deux camarades étaient entre la vie et la mort, j'ignorais leurs prénoms. Le 25 mars 2023 et les semaines qui ont suivi, j'ai dû envisager prendre la parole pour commenter dans les médias et au nom du collectif la mort de Michael, la mort de Serge. Serge et Michael ne sont pas morts. Eux, Alix, Olivier et tous les autres se reconstruisent depuis ce jour. Et elles sont debout et encore plus déterminées à lutter pour l'eau, à lutter pour la vie, toutes les formes de vie. Mesdames, messieurs les juges, l'horreur de Sainte-Soline n'a pas éteint les mobilisations de la lutte contre les méga-bassines. Condamner quelques supposés leaders ne l'éteindra pas non plus. Car il n'y a pas de leaders, seulement des personnes qui ont ouvert les yeux sur le péril que nous font courir ces infrastructures. Rappelons-le aussi, les méga-bassines présentent de véritables tares sur le plan juridique. À ce jour, la bassine de Sainte-Soline doit être considérée comme illégale et que le rapporteur public a demandé le 5 mai la destruction de 5 bassines en Charente-Maritime. Marcher pour la fin des méga-bassines est d'intérêt public. Condamner les personnes qui ont pris la parole pour le dire, c'est aussi et malheureusement menacer l'existence de ces marches et donc laisser une voie royale à l'accaparement en toute illégalité de la ressource en eau. No Bassaran, merci de m'avoir écouté.
12: Merci monsieur Leguet. J'ai juste une question. Il a été proposé une manifestation autour de la bassine de Sainte-Soline avec les tracteurs, avec les drapeaux. Ce qui a été refusé, c'est qu'il soit procédé à des dégradations. Mais faire entendre la voix des collectifs, c'était possible. Ce n'est pas ça que vous recherchiez.
4: Mensonge.
12: Vous avez très envie de me répondre, monsieur
4: Leguet. Mensonge ! Mensonge !
13: C'est un trou. Aucune dégradation n'a été commise.
12: Donc pourquoi ne pas avoir accepté la proposition de la préfète des Deux-Sèvres ?
14: Une vendue.
12: J'essaye de comprendre.
13: Oui, moi aussi j'essaye de comprendre.
12: Très bien. Monsieur Benoît Feuillus, c'est à vous.
15: Dans ce tribunal, le parquet va sans doute tenter une nouvelle fois de mettre en cause de soi-disant organisateurs. Mais ce qui est en réalité demeure insupportable aux autorités, c'est que des dizaines de milliers de personnes de leur propre chef aient pris le risque, à l'époque, de braver une interdiction de manifestation parce que la cause qu'elles défendaient leur apparaissait juste autant qu'absolument urgente. La défense de l'eau face aux maladaptations du modèle agro-industriel répondait et répond toujours à un état de nécessité. En janvier dernier, j'ai été profondément choquée par le discours de Madame la procureure qui niait l'urgence à agir. Et donc cet état de nécessité en ce qui concerne le réchauffement climatique. Que des milliardaires et dirigeants politiques fous dangereux, œuvrant pour maintenir à n'importe quel prix les profits des industries les plus destructrices de la planète, fassent tout pour nier l'urgence, on ne le constate chaque jour que trop douloureusement. C'est autrement plus étonnant que l'on puisse tenir des propos aussi irresponsables dans le cadre censément sérieux d'un tribunal. Et ce, alors que 6 des limites planétaires, nous faisant passer un seuil d'irréversibilité critique pour la vie sur la planète, ont été dépassées entre 2015 et aujourd'hui, dont celle de la dégradation du cycle de l'eau douce. J'ose espérer, en cette fin de mois de mai suffocante, ne pas voir de tels propos se réitérer pour justifier qu'il ne soit pas absolument urgent de manifester contre des infrastructures dont l'impact immédiat et délétère sur nos territoires est pourtant avéré. Il est aussi ridicule qu'archaïque d'imaginer que, sur un enjeu aussi vital que l'eau, de grandes manifestations collectives puissent cesser parce qu'on l'en enfermerait, on bannirait aujourd'hui quelques-uns d'entre nous désignés comme organisateurs. Nos mouvements ne sont pas le reflet d'une quelconque structuration verticale et militaire. Ils ne se constituent pas en miroir de ceux qui nous ont lancé leurs grenades et de leurs colonels. Contrairement aux gendarmes qui s'émerveillent de pouvoir faire des tirs tendus dans la tête de désagneux pulapis dans les enregistrements des caméras piétons du 25 mars, notre grand kiff dans la vie n'est pas pour notre part d'éborgner ou de blesser. Nous partageons, tout simplement, dirais-je, un besoin vital de maintenir nos territoires habitables pour nous et les générations futures. Et ce, contrairement à nos dirigeants, dont les politiques cyniques impliquent tout le contraire. Malgré la répression implacable dont il a fait l'objet et la suite de condamnations systémiques distribuées à la chaîne dans le tribunal de Niort, le mouvement anti-bassine n'a d'ailleurs pas cessé. Malgré les pressions et les lois d'urgence d'un gouvernement inféodé au lobby agrochimique, ce mouvement de défense de l'eau obtient gain de cause sur différents territoires. Cela n'aurait jamais été possible sans ces manifestants. Au vu du dossier d'enquête censé appuyer notre condamnation, désigner des organisateurs et les mettre sous le feu des projecteurs après les manifestations de Sainte-Soline a avant tout été un moyen pour les autorités de tenter d'escamoter ce qu'elles avaient elles-mêmes organisé. Dès la manifestation du 29 octobre, le ministre de l'Intérieur de l'époque avait préparé l'opinion publique au fait de martyriser l'espoir collectif suscité par ces manifestations en nous traitant d'éco-terroristes. Le 25 mars 2023, il a de toute évidence ordonné aux forces de l'ordre de nous traiter physiquement à l'aune de cette vindicte. Le dispositif d'enquête à notre encontre, les questions biaisées qui nous ont été posées lors des interrogatoires, visaient avant tout, ensuite, à dédouaner ce ministre de l'Intérieur de choix de blesser délibérément des centaines de manifestants et manifestantes pour défendre un cratère, puis d'avoir entravé l'accès des secours aux blessés. Les instructions données par les gradés de la gendarmerie agissant sous ses ordres sont brutalement explicites dans quelques extraits vidéo piétons des gendarmes révélés l'automne dernier. On discerne le degré de préméditation cynique du commandement de la gendarmerie dans les propos d'un coach média qui dit explicitement à ses hommes « Il faut que la violence et l'action principale offensive semblent venir d'eux. » avant que les gendarmes ne se voient pousser à des tirs tendus.
12: Bon, monsieur Gary, j'ai expliqué quel était le périmètre. Je pense qu'on peut aller plus vite sur la question des violences.
14: Madame la Présidente, laissez-le.
12: Vous me laissez terminer. On pourrait aller plus vite sur les faits de violence. Ce n'est pas l'objet.
15: Je vais vous répondre là-dessus.
14: C'est l'usage du droit que d'ouvrir avec la déclaration. J'observe qu'avec les déclarations des quatre prévenus, on n'est même pas à 20 minutes.
12: Mais ce n'est pas une question de temps, c'est une question de sujet. J'aimerais qu'on limite les interventions, ou bien on pourrait aussi parler de quelque chose qui n'a rien à voir. Le sujet, c'est l'organisation, ce n'est pas les violences. Et la Cour ne traitera pas ce sujet aujourd'hui.
15: Ça nous paraît primordial, alors qu'on est mis en cause pour des sujets d'organisation, des faits d'organisation, à mettre au regard.
12: Bon, reprenez si ça vous paraît primordial.
14: Ça lui paraît essentiel, Madame la Présidente.
15: Ça fait d'autant plus partie du débat quand j'entends que dans une nouvelle étape de leur enquête exemplaire, Libération et Mediapart ont encore une fois pallié au manque de la justice et révélé l'identité du gendarme qui a réalisé un tir tendu sur Sej et manqué de le tuer. Il montre bien comment ce gendarme a été couvert par sa hiérarchie et par le parquet. Tout comme l'ensemble des autres gendarmes qui ont tiré en enfreignant toutes les règles. Tout comme leur donneur d'ordre. Beaucoup de personnes dans ce pays et au pied de ce tribunal se demandent depuis 2 ans s'il existe aussi une justice et des tribunaux pour les dirigeants politiques qui martyrisent sciemment leur population.
16: Bravo. Ouais, ouais.
15: Je me demande avec elle et eux aujourd'hui si cette justice et ces tribunaux sauront prendre le recul qui s'impose sur la gravité de la machinerie répressive qui s'est déchaînée contre des dizaines de milliers de manifestants et manifestantes de tout âge venus défendre l'eau le 25 mars 2023. En attendant, j'ai toujours la conviction insupportable que mes camarades et moi-même, nous sommes les boucs émissaires qu'un pouvoir criminel montre du doigt pour tenter de s'innocenter. Et je récuse ici de nouveau le fait que des porte-paroles puissent être jugées et condamnées pour la manifestation du 25 mars 2023. J'assume toutefois pleinement d'avoir participé, comme des milliers d'autres, à cette mobilisation. Malgré la répression inique que nous avons vécue, on se souviendra probablement des manifestations de Sainte-Soline comme d'un moment déclencheur dans le tournant qui se doit d'être pris pour protéger et partager l'eau. Les générations à venir, la nôtre aussi, devront vivre dans un monde plus ou moins mortellement desséché par le fait d'avoir compris l'urgence et d'avoir agi à temps ou pas.
12: Monsieur l'avocat général, vous avez des questions ?
14: Oui, j'ai des questions, évidemment j'ai des questions. Monsieur Jaunet, vous étiez le responsable de la conf des Deux-Sèvres, vous pouvez nous rappeler les scores en 2019, vous êtes arrivé en combien ? En combien de positions ? La conf est arrivée en 2e position et en 2025, vous êtes arrivé en combien ? Combien ? Ah ! Je vais vous le dire, la conf paysanne dans les Deux-Sèvres est arrivée en dernière position. Donc ça veut dire que les agriculteurs ne suivent pas.
12: Ça, vous pourrez le développer dans votre plaidoirie. Vous le développerez plus tard.
14: Je veux simplement savoir, avec le recul, j'ai bien compris que vous dites ne pas avoir organisé cette manifestation, hein ? Mais, est-ce que vous regrettez que cette manifestation ait été organisée ? Je vois que vous me regardez, monsieur Leger. Monsieur Leger, vous me regardez, mais c'est une réponse que j'attends.
16: C'est pas un oiseau. Hein.
12: Monsieur Leger, vous devez être face à la cour et non derrière monsieur Garrigue.
14: Ah. Voilà, monsieur Leger. Est-ce que ce sont des défenseurs de l'environnement face à nous ou juste des militants d'extrême
3: coche. Hein? Monsieur Loger, vous étiez... Ah! Monsieur Loger, vous étiez candidat sur une liste de l'Union de gauche au départemental.
12: Posez vos questions, s'il vous plaît.
3: Je dis d'extrême gauche, car le Parti Socialiste n'était pas sur cette liste de l'Union de la gauche.
17: Quel est le rapport?
3: Vous étiez candidat, monsieur Loger. Ah, monsieur Loger, vous avez été éliminé au premier tour.
12: Bon, là, moi non plus, je ne vois pas le rapport.
3: Est-ce que vous étiez candidat ou est-ce qu'on est venu vous chercher pour vous mettre sur cette liste d'extrême gauche?
12: Bon, là, vous devrez vous expliquer sur ces questions, monsieur l'avocat général. Là, vous êtes en train de poser des questions qui n'ont rien à voir et dont vous avez les réponses.
3: Oh, mais pour moi, c'est fondamental. Si je pose des questions, c'est que j'ai la réponse. C'est le travail de l'avocat, hein? Il pose des questions parce qu'il connaît la réponse. Bien, je continue, madame la présidente. Est-ce que votre père, monsieur Le Guay, était aussi candidat sur cette liste à Mauléon, hein? L'action de monsieur Loger est donc une action purement politique. Ce n'est pas de la défense de l'environnement.
12: Et là, les gens ont applaudi dans la salle. Vous voyez, c'est la limite, là. C'est la limite qu'on a atteint, là.
17: Est-ce que les prévenus peuvent s'asseoir?
12: Oui, asseyez-vous. Nous attendons maintenant les témoins. Et la suite au prochain épisode.
17: Non.

27 mai 2026, vous êtes toujours dans le parc situé en face du tribunal de Poitiers où, sur une petite scène, des comédiennes interprètent presque en direct le procès en cours. Quatre porte-paroles de Bassine Non-Merci, des Soulèvements de la Terre et de la Confédération Paysanne comparaissent, injustement accusées d'avoir organisé la manifestation du 25 mars 2023 à Sainte-Soline.

0: peuple qui écoute.
1: Bon alors, il y a eu beaucoup d'informations qui nous ont été transmises. On n'a pas pu tout vous retransmettre. Donc les témoins sont passés les uns après les autres. Le premier témoin, c'est Nicolas Selnick, qui est journaliste, qui a écrit « Les assoiffeurs » sur l'accaparement de l'eau. Et juste après est intervenu un témoin qui est Michel Forest, rapporteur spécial des Nations Unies sur les défenseurs de l'environnement. Bien, Michel Forest, présentez-vous s'il vous plaît. Je suis rapporteur spécial des Nations Unies sur les défenseurs de l'environnement. Avez-vous des liens de parenté ou de subordination avec les prévenus ?
2: Je dois dire que je ne les connais pas du tout.
1: Pouvez-vous nous dire quel est votre domaine d'expertise ?
2: Mon domaine d'expertise, c'est les droits de l'homme en général. L'augmentation de violences et de répression à l'encontre des militants et militantes environnementaux a amené l'Organisation des Nations Unies à créer une cellule rapide.
1: Vous n'êtes pas mandaté par les Nations Unies, mais par la Ligue des droits de l'homme, nous sommes d'accord.
2: Je suis mandaté par les États. Quand j'ai été nommée en octobre 2022, la première mission, c'était de vérifier que les États respectaient les droits des militants environnementaux. On a visité plusieurs pays européens et on a été frappés, avec mon équipe, de la concordance des récits. D'abord, la médiatisation, sous forme d'accusations de terrorisme, etc., qui amenait à de la violence policière et des jugements de plus en plus durs. Un papier sur ce que sont les nouvelles formes de mobilisation, notamment avec usage de la désobéissance civile. Il fallait rappeler aux États que les droits de ces manifestations sont protégés. Ensuite, j'indique aux États pourquoi les militants utilisent ces nouvelles formes non conventionnelles de mobilisation. C'est ce qui m'a amené à prendre la parole dans de nombreux procès partout en Europe. L'accompagnement des magistrats a été souvent très fructueux. Ce droit de manifester est protégé par le droit international, quand bien même la manifestation est interdite. Les manifestants, manifestantes et les organisateurices doivent être soumis à la règle de la proportionnalité. Les militants qui usent de ces formes de militantisme savent qu'ils dépassent la loi, savent qu'une réponse peut s'appliquer. Mais l'effet dissuasif de la sanction pénale est important. Nombre de jeunes sont contraints de s'éloigner de leur combat par peur de la répression et des répercussions d'une condamnation, l'inscription au concours par exemple. J'ai des contacts avec la Cour européenne des droits de l'homme, dont le président me dit qu'ils sont confrontés à un afflux massif de dossiers de militants climatiques qui vont contribuer à consolider une nouvelle jurisprudence, éloignant notamment la crainte des peines de prison pour les militants et militantes du climat qui usent de ces nouvelles méthodes. Les juridictions en appel doivent donc regarder vers cette cour.
1: Bien, merci Monsieur Forest. Partie civile, une question ?
3: Vous avez dit en introduction que vous étiez un militant pacifiste. Pensez-vous que les militants qui utilisent de la violence doivent donc être condamnés ?
2: Non, non, non. Nous avons de grandes discussions aux Nations Unies sur ce qu'est la violence légitime. Je parle là de la désobéissance civile.
3: Et j'ai là une citation de Le Guay qui dit « Nous appelons au débâchage ». Est-ce que c'est une action symbolique, ça ?
2: Oui, ce sont tout à fait des actions symboliques qui rentrent dans la désobéissance civile, qui ne sont pas de la violence entre les personnes.
3: Ah, donc les coups de surveillance que doivent endosser les agriculteurs sont justes ?
2: Ah, ça, ce n'est pas mon mandat. Moi, je m'occupe de la répression des militants et militantes et des actions non conventionnelles.
3: Que vous n'avez toujours pas précisé ?
2: Bah, laissez-moi finir. Les actions non conventionnelles, comme dit précédemment, reviennent à la désobéissance civile.
3: Non, vous n'avez toujours rien dit.
4: Vous n'êtes pas d'accord, hein, voilà, c'est tout.
3: Moi, j'y crois pas, c'est mon opinion. Qu'est-ce qui vous fait penser qu'on a en face de nous des défenseurs de l'environnement ? Bon, est-ce que vous pensez que les prévenus sont de vrais militants environnementaux ?
2: Comme je l'ai précisé, je ne connais pas les prévenus. J'interviens par rapport à mon mandat.
3: Donc là, je vous le reproche. Vous ne connaissez pas ce qu'il s'est passé.
4: On vous remercie, on vous remercie.
1: Bien, j'appelle le troisième témoin, Monsieur Biteau.
2: Oui, bonjour.
1: Eh bien, allez-y, présentez-vous.
5: Benoît Biteau, paysan et député de Charente.
2: Je suis militant paysan depuis 40 ans et c'est à ce titre que j'interviens aujourd'hui. Sur la deuxième plus grande zone humide de France, c'est un sujet sensible, d'autant plus qu'une grande quantité d'argent public a été investi. Si les stockages de l'eau pourraient être efficaces, c'est si de grands travaux d'aménagement étaient mis en place au préalable pour que le milieu du marais Poitevin reste humide. Cette étude, elle dit que c'est la seule solution. D'abord, restaurer le grand cycle de l'eau, réparer les nappes de stockage souterraines, c'est la condition avant laquelle on pourrait réfléchir à du stockage. Dès la fin du XXe siècle, j'ai alerté. J'ai très vite tiré la sonnette d'alarme. Et l'écueil dans lequel vous tombez, c'est qu'on nous fait passer pour des anti-irrigation. Je ne connais pas une seule personne, même présente à Sainte-Soline, qui soit contre l'irrigation. Et pourtant, je n'irrigue plus sur mon exploitation. Et ça, c'est parce que je suis agronome et que c'est ma passion. J'ai donc dû trouver d'autres solutions. Et je produis autant que quand on irriguait. En tant qu'élu, je suis très attachée à l'utilisation de l'argent public dans l'intérêt de tous. Et dans ce cadre de la question du stockage, seuls 6% des agriculteurs bénéficient de cette eau. Et ça, ça va à l'encontre du commun de l'eau. Qui dit commun, dit partage. Et ça, ce n'est pas possible quand l'eau est stockée de cette manière. Il faut que l'eau s'infiltre pour permettre tous les usages, de la consommation humaine à l'agriculture et à l'industrie.
0: J'ai une question peut-être idiote.
2: Allez-y, c'est les meilleurs.
0: Est-ce que votre exposé était spécifique à ce territoire ou est-ce à l'échelle nationale?
2: La boussole, c'est le code de l'environnement. Chaque territoire a ses spécificités. À chaque fois qu'on crée des stockages de l'eau, l'usage ne va pas forcément être le même.
0: Ah, vous admettez que ce sont des spécificités sur le coin?
2: Le marais de Poitevin, c'est la zone de France la plus éloignée des châteaux d'eau qu'on appelle les montagnes. Et donc, qui a le plus besoin de retenir l'eau. Et là où les retenues collinaires mieux acceptées par les populations. Chez nous, où c'est aussi plat qu'une carte postale, on ne peut pas. Et ça passe donc par le stockage, par les arbres, les haies.
6: Est-ce que vous pourrez nous poser la même question du stockage de l'eau dans le marais Poitevin à nous, en tant que partie civile?
0: Je termine, puis tout le monde aura sa question. Pour avoir entendu les mêmes discours avec les mêmes intervenants, on a l'impression que personne ne dit la même chose.
2: Je m'autorise à dire que la science et les experts, ce n'est pas tout à fait la même chose. Il y a des 10 experts qui ne sont pas des scientifiques.
0: Ce que je veux dire, c'est que la vérité est partout et nulle part. Hein. Les seules consultations sous forme de réunions publiques et de confrontations ont été portées par ceux qu'on appelle les opposants. Bon, je vais poser la question à la partie civile qui meurt d'envie d'y répondre. Ils vont peut-être vouloir nous éclairer sur la spécificité du territoire. Alors, on est dans une zone où les nappes sont superficielles, c'est-à-dire à la surface. Donc on ne va pas puiser dans le fond. On prend cette eau qui sinon irait à la mer, parce qu'on est au seuil du Poitou. C'est pour ça qu'on prend l'eau dans ces nappes superficielles.
2: Est-ce que je peux réagir?
6: Attendez.
2: Les nappes sur notre territoire, elles sont dites réactives, c'est-à-dire qu'elles se remplissent et qu'elles se déchargent très vite. Mais si cette eau part très vite, c'est parce que ceux qui veulent du stockage, c'est les mêmes qui ont arraché les haies et les arbres. Normalement, cette eau, elle se vidange dans la zone humide, et ça, c'était très important. Ils ont fait que l'eau part toujours plus vite à la mer pour aujourd'hui nous dire que l'eau part trop vite à la mer.
0: Merci, merci, on va s'arrêter là. On n'est pas à l'Assemblée. C'est moi qui mène les débats et j'ai eu mes réponses. Bien.
7: Bien, chef.
0: À vous. Est-ce que vous avez des questions?
6: Oui.
0: Je reviens sur la manifestation de Mosée sur le Mignon. La première mobilisation, vous savez qu'il y a eu des dégradations sur un engin de chantier.
2: Oui.
0: Ensuite, à Épane.
2: J'étais pas là, j'avais le Covid.
0: Il y a eu des dégradations à Épane, chez un agriculteur bio. La Confédération paysanne, d'ailleurs, s'est excusée. Comment avez-vous pu croire que la manifestation de Sainte-Soline ne serait pas violente? C'était annoncé.
2: Par Darmanin, oui.
0: En tout cas, était-ce vraiment une bonne idée d'organiser cette manifestation?
2: Précisément, je vais répondre sur pourquoi j'étais à Sainte-Soline. Quand les citoyens ont saisi par la voie de justice et que la justice leur a donné raison et qu'il ne reste qu'un outil qui est dans la Constitution, le droit à manifester, je trouve qu'on va beaucoup trop loin dans l'atteinte citoyenne. Il a été mobilisé à Sainte-Soline 3000 policiers qui avaient la volonté de défendre un trou vide financé par 70% d'argent public. Les gardiens de la paix, je préfère les appeler comme ça, auraient pu être là pour accompagner les manifestants pour visiter un chantier.
0: Monsieur Bito, est-ce que vous savez quelles avaient été les propositions de la préfecture pour cette mobilisation?
2: La préfecture a interdit la manifestation.
0: Est-ce que vous savez ce qui a été proposé? Car il y a des contacts préparatoires avec différentes organisations comme celles qui sont représentées ici. Ce qui a été proposé, c'est: vous aurez l'autorisation d'approcher de la réserve avec les tracteurs, avec les drapeaux, avec un point presse si on a l'assurance que les tracteurs repartiraient et quelque autre point de garantie de maintien de l'ordre.
2: Non, je ne la connais pas.
0: Point presse si on a l'assurance que les tracteurs tracteurs repartiraient et quelque autre point de garantie de maintien de l'ordre.
2: Non, je ne la connais pas.
0: Et cette

0: attachés à l'état de droit. Aussi, l'état de droit, c'est la parole scientifique, et c'est entendre la parole des citoyens quand ils sont mécontents. Donc, pas d'autres questions ?
1: Si. Oh. Est-ce que vous avez l'avis d'une académie qui se prononce contre le stockage de l'eau ? Toutes les académies sérieuses se prononcent pour.
2: Qu'est-ce que vous appelez une académie ?
1: Eh ben, une académie qui travaille sur ces questions, et toutes se prononcent pour.
0: Est-ce que je peux faire référence aux débats qui ont lieu à l'Assemblée en ce moment dans le projet de loi agricole ? Quand le projet de loi a été étudié, il y a eu une multitude de références. Donc on a auditionné beaucoup de scientifiques sur le stockage de l'eau. Un seul s'est prononcé favorable au stockage de l'eau. Tous les autres ont dit que c'était une maladaptation. On essaye de trouver des réponses pour sortir la profession agricole de la difficulté. Les agriculteurs vont être les premières victimes car 4 années sur 10, on ne pourra pas remplir ces infrastructures.
1: Ce qu'il me répond, c'est que les bassines ne sont pas assez efficaces. Ça n'a rien à voir. Bon,
3: vous avez eu la réponse à votre question.
1: Bon. Autre chose à dire, partie civile ?
3: On a supporté leur propagande tout le temps, là. Ça suffit, hein. Vous avez votre collègue, là, la Sandrine Rousseau, qui a dit qu'elle avait rien à taper des revenus des agriculteurs. Est-ce que vous dites ça, vous aussi ?
0: Je siège aussi avec Vauquier, hein. Et je m'appelle pas Sandrine Rousseau.
1: Monsieur Pitot n'a pas à faire le commentaire d'autres élus. Est-ce qu'on en a fini avec les questions ? Madame l'avocate générale.
4: Vous dites que tous les recours étaient épuisés, mais la décision de Bordeaux est postérieure. Il y avait encore des procédures en cours et qui fonctionnent, ça questionne. Et je voulais savoir où nous en étions à l'heure actuelle sur cette bassine.
0: Mais le chantier était déjà lancé, donc fallait tirer le signal d'alarme.
4: Mais elle n'était pas construite. Il n'y avait pas d'eau.
0: Si, le terrassement était fini.
1: Je crois que vous avez répondu à la question de l'avocat général. Monsieur Bito, merci. Vous pouvez disposer.
3: Bien. Les prévenus se sont avancés. Il est précisé qu'aucun d'entre vous n'avait de casier judiciaire au moment des faits. Monsieur Benoît Jaunet, quelles sont vos activités ?
5: Je suis paysan depuis 17 ans, installé en individuel. Je suis agriculteur en polyculture, élevage, donc essentiellement de l'herbe pour mes vaches. Je n'ai plus de rôle à la Confédération Paysanne.
3: Vous êtes marié, vous avez des enfants ?
5: Je suis paxée et j'ai 2 enfants.
3: Quel revenu avez-vous ?
5: Je vis de l'activité de la ferme et je dégage un revenu à peu près équivalent à 2 SMIC selon les heures de travail.
3: Votre compagne travaille avec vous ?
5: Ma compagne a un travail extérieur à temps partiel.
3: Vous évaluez vos charges à combien sur vos emprunts ?
5: J'ai 1 200 € d'emprunt pour la maison. Pour l'exploitation, quand je parle de mon revenu, c'est déduit par rapport à l'emprunt.
3: Est-ce que vous voulez ajouter quelque chose sur votre situation ?
5: Non.
1: Monsieur Giraud, même question.
0: Je suis toujours paysan dans le Jura. Depuis le début des années 2000, on produit du lait avec mon frère pour fabriquer du comté. En termes de revenus, je suis entre 1 500 et 1 800 € par mois, même si on n'a pas de salaire en tant que tel. Pour environ 50 heures semaine, donc on est en dessous du SMIC horaire.
3: Vous êtes marié, vous avez des enfants ?
0: Je suis mariée, j'ai 3 enfants qui sont grands maintenant, encore 2 à charge. Pour l'instant, ils ne sont pas dans des études agricoles.
3: Concernant la Confédération Paysanne, vous êtes encore porte-parole, vous siégez encore. Donc vous êtes toujours élu régional, mais sans responsabilité nationale.
0: Je suis militant local et je suis élu au niveau départemental, mais j'ai plus de responsabilité sur le plan national. Conformément au statut de la Confédération Paysanne que vous lirez.
1: Monsieur Le Guet.
6: Oui, alors moi, je bénéficie du RSA. J'ai 3 grandes filles à qui je verse la moitié de mon RSA. Je m'en sors grâce à un mode de vie extrêmement frugal et un hébergement à titre gratuit. J'ai écopé d'une peine de 6 mois de bracelet électronique, comme vous le savez bien, et à 20 000 € d'amende.
3: Vous êtes au RSA depuis combien de temps ?
6: Je suis au RSA depuis 2021. J'ai arrêté mon activité salariée car le collectif pour lequel je travaillais était impacté par mon activité militante.
3: Donc là, si vous cherchez du travail, votre militantisme va être impacté. Vous envisagez de retravailler ?
6: Oui.
3: Quelle était votre activité ?
6: J'étais animateur, éducateur à l'environnement.
1: Bien. Monsieur Gary, même question. Quelle est votre situation ?
0: Je fais du travail agricole et de l'accompagnement juridique sur les questions d'habitat, notamment.
3: Dans quel cadre l'accompagnement juridique ?
0: Vous avez qu'à dire que c'est du travail associatif. L'accompagnement juridique, c'est sur les régularisations d'espaces qui ont été préservés de la construction d'un aéroport. Oui, sur Notre-Dame-des-Landes.
1: Donc en fait, c'est sur un plan juridiquement cadré, il n'y a rien, il n'y a pas de contrat de travail, il n'y a rien. Le travail agricole.

0: fait l'objet de contrats, c'est de l'intérim.
1: Je vis avec des faibles revenus. Le travail agricole fait parfois l'objet de contrats de travail, ça dépend des mois. Je m'appuie sur ma compagne, sur son activité d'élevage et la réalité de l'activité agricole étant ce qu'elle est, et je ne suis pas toujours déclarée.
0: J'ai du mal à qualifier l'accompagnement juridique sur une question d'habitat. Que je comprenne si vous en tirez des revenus. C'est quoi ce travail ?
1: C'est beaucoup de travail pour peu de revenus. Puisqu'on a su préserver ces terres du béton, ça génère tout un tas d'activités. C'est du bénévolat, mais disons que c'est d'utilité publique.
0: On va rester sur bénévolat. Vous indiquez avoir très peu de revenus, approximativement...
1: Des revenus à moins de 1000 euros par mois.
0: Vous travaillez avec votre compagne ? Vous avez des enfants ?
1: Non.
0: Bien. Messieurs, si vous n'avez rien d'autre à nous dire, je vais vous inviter à vous asseoir.
2: Nous n'avons pas la suite et on propose que la suite, ce soit elle et eux qui vous la racontent après leur procès. Parce que nous n'allons pas refaire de retransmission, mais on vous remercie et on remercie toutes les personnes qui ont permis à cette...

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1: Après des heures d'audience, les quatre inculpés ressortent enfin du tribunal de Poitiers. Julien Leguet, co-porte-parole de Bassine Non Merci.
2: Je sais que vous avez eu des superbes retranscriptions. Je pense même que vous avez dû bien vous marrer à certains moments. Parce qu'on avait un clown professionnel dans la salle. Clown sinistre, ouais, le meilleur avocat de France en la personne de Monsieur Jambon. Moi je fais au contraire de la pub, hein. On va avoir les dates pour aller le voir en tournée. Si vous n'avez jamais assisté à une plaidoirie ridicule, voilà. Plus sérieusement, vous avez dû entendre les réquisitions. Plus ou moins, ils proposent la reconduction à l'identique des peines qui avaient été retenues en première instance. 1000 euros à nos camarades de la conf, à Nico et à Benoît. Ils réclament 3 mois de sursis. Évidemment reconduit avec interdiction de territoire pour ces deux-là, des Deux-Sèvres, et pour ma part pour Sainte-Soline et Mosé. L'interdiction de port d'armes, donc ça on a déjà dit qu'on n'en avait pas grand-chose à carrer. Et peut-être que la flûte est une arme. Et la proc qui a considéré quand même cette histoire de confiscation d'armes était un non-sens. Donc je pense qu'il y aura ça au moins la prochaine fois. Et donc pour ma part, j'enquière la peine maximum pour ce type de fait. Le maxi c'est 6 mois et c'est ce qui a été réclamé. J'ai envie de le positiver en se disant que j'aurais pas de mauvaise surprise comme la dernière fois à avoir 6 mois de bracelet où c'était pas attendu. Voilà. Le délibéré est lancé pour le 1er juillet. À partir de ce moment-là, en fonction de la décision, on va l'entamer un petit peu en amont. On se posera la question de savoir s'il y a cassation derrière, si la cassation n'est pas satisfaisante, est-ce qu'on va jusqu'à la Cour européenne des droits de l'homme. Je vais m'arrêter là, et peut-être si dans vos interventions, les camarades, on a eu des super, super témoins à qui il faut vraiment rendre hommage et qu'on dit des choses très, très importantes. Mais je m'arrête là.
3: Ouais, moi, je voulais dire un mot sur qu'ont pu nous dire les avocates et un peu le ressenti qu'on a pu avoir. Je ne sais pas si c'est de bon augure ou quoi, mais le ministère public, la procureure a semblé le faire à minima, nous ont dit les avocates. Est-ce qu'elle y croit pas? Est-ce que... Même si elle a fait les mêmes réquisitions avec les mêmes peines, elle a plusieurs fois exprimé le fait que bon, ça aurait pu être ces quatre-là, ça aurait pu être plein d'autres. On a pris ces quatre-là parce qu'ils étaient visibles et que c'était plus simple. Elle l'a exprimé comme ça. Alors moi, je suis pas juriste, encore moins avocat, mais parce qu'ils sont visibles et que c'est le plus simple, c'est pas des termes juridiques, quoi. Ça paraît un petit peu léger comme argument. Et quand même des magnifiques plaidoiries de nos avocats et avocates, et en effet des témoignages. J'ose envisager, si ce n'est une relaxe, en tout cas un allègement de tout ça, parce que il y a eu un super boulot de fait dans ce tribunal par nos avocats. Et je voulais vous remercier encore tous et toutes d'être là. C'est chouette. Merci à vous.
4: Effectivement, en ressortant, heureusement, on a fini par les meilleurs des avocats, qui sont les nôtres, en remettant les choses à leur place, même si il y a Sainte-Soline 1, Sainte-Soline 2. Les manifs ne sont jamais les mêmes, elles ne sont jamais faites pareilles. Le mélange de genres ne fait pas une décision de justice. Et c'est quand même ça qu'on a senti, et que ça a été bien défendu par nos avocats, avocates. Et effectivement, moi aussi, j'ai envie d'y croire, même si il a été demandé la même chose. La présidente du tribunal, aujourd'hui, ne semblait pas vraiment en notre faveur. Mais la manière de démontrer que ça a été fait à la va-vite et qu'on serait les coupables idéales, et encore une fois de mélanger les genres, de vouloir nous invisibiliser, de mélanger la manif du samedi avec la présence des tracteurs le vendredi, ça joue réellement quand même en leur défaveur. Et à minima, moi aussi, je pense que ça ne peut jouer qu'en notre faveur pour une diminution de peine. On restera à leurs yeux, et on l'avait compris dès le premier jour, le reflet facile à choper, et ils l'ont redit, d'un mouvement qui, après nous, continue au sein de la conf, mais au sein de la société, et que la lutte continue, elle continuera après nous, et elle continuera même si nous sommes condamnés. Non, bah, Sarah.
1: Benoît Feuillu, co-porte-parole des soulèvements de la Terre.
0: Et moi, je vais dire un petit mot pour finir. Quand on dit que le parquet a fait le job minimal, elle l'a fait mollement, mais en fait, elle a quand même redit qu'il n'y avait ni état de nécessité, ni urgence à agir au vu des problèmes environnementaux et climatiques, ce qui, moi, continue de me choquer profondément, et j'imagine vous aussi, si vous aviez été dans la salle. Et vous voyez, quand c'est nous qui parlons, bah, t'as toujours ce truc de classe un peu avec les juges, où nous, on est des simples militants, on gagne pas bien notre vie, on est des paysans, paysannes, ou je sais pas quoi, et t'as toujours l'impression que ton droit à la parole est quand même mesuré, puis qu'elle te regarde vite d'une manière un peu condescendante, surtout quand par ailleurs t'as décidé de faire une déclaration et puis de pas complètement jouer le jeu, de répondre à ces questions après, même si c'est ton droit le plus élémentaire, en tout cas c'est ton droit au tribunal. Et là on avait un gars un peu spécial dans le tribunal, ça a pas été évoqué, on avait un type qui a un statut comme ça, il se trouve que c'était Michel Forst, qui est rapporteur spécial aux Nations Unies sur les questions de répression des militants environnementaux. Et là, tout de suite, tu vois, le gars, ça fait un peu autre chose face à la juge. Là, elle lui souriait un peu, elle lui parlait un peu mieux, etc. Et ce qui était intéressant, au-delà de cette question de statut, qui tout d'un coup fait que certaines paroles peuvent être plus entendues que d'autres. Et encore, moi, je dis ça, je suis, vous voyez, je suis un homme blanc d'un certain âge. Je suis pas, voilà, un jeune de cité racisé. Enfin, le genre de personnes qui veulent absolument encore moins écouter dans les tribunaux. Moi, ils m'écoutent à moitié. Il y a des gens qui s'écoutent encore beaucoup moins que ça. Lui, elle l'écoutait un peu, et en fait, ce qui était vraiment intéressant par rapport à un parquet et à des avocats de la COP de l'eau ou l'espèce de fou cinglé de la coordination rurale qui vont vous expliquer en long et en large, parce qu'en vrai, il faut vous dire que c'est endurant, on se tape quand même 3 heures à entendre des gens qui vous disent « Il n'y a aucun problème avec les bassines, c'est bien, c'est bénéfique, ça a été tout concerté, c'est génial, il n'y a pas de problème climatique, c'est bien, on ne voit pas pourquoi les gens manifestent. » Vous entendez ça quand même, ça dure longtemps là-dedans. Et il y avait ce monsieur Forst, rapporteur spécial des Nations Unies, qui a exposé très calmement, de manière assez convaincante et argumentée face à la juge, que au vu de l'état du monde, au vu de l'état de la planète, au vu de l'état de l'eau, c'était assez indispensable aujourd'hui que des gens puissent exercer de la désobéissance civile, faire des manifestations non conventionnelles, il disait. Il l'a dit, il l'a redit plusieurs fois. Et non conventionnel, il l'a rappelé, parce que vous voyez, on nous dit qu'on est super violent, voilà, quand on va démonter une bassine. Et lui, il l'a redit maintes fois, il a dit, la violence contre les biens, ça n'existe pas, ça n'existe pas, vous voyez. Moi, c'est le message que j'ai envie de retenir aujourd'hui. Ça a assez scandalisé le gars de la coordination rurale. La violence contre les biens, au vu de l'état du monde, ça n'existe pas. Et par contre, faut y aller, quoi.
5: On démontra toutes les bassines, et puis par vache, et vache par vache, on démontra toutes les bassines.
0: Et tout l'après-midi, il y a un truc qui m'a rassuré quand on entendait de manière un peu endurante tous ces gens raconter des insineries, c'est que je savais qu'il y avait Édredon Sensible qui allait jouer à la fin, et ça m'a fait tenir tout l'après-midi. Du coup, j'espère que vous allez rester pour eux, parce que moi, c'est ça qui m'a tenu, quoi. Merci à vous d'être là. Et vous, bien sûr, quoi.
6: Et en effet, ben, c'est l'occasion vraiment, là, au nom de tous les quatre, de remercier toutes celles et ceux qui se démènent depuis des semaines pour que ces rassemblements aient lieu. Les camarades qui ont chargé des camions hier, les camarades qui ont monté ces structures dès hier et ce matin, etc. Les camarades qui ont fait du soin, les camarades qui ont fait à manger. En fait, c'est ça une lutte vivante. Et vous l'avez compris, nous dans cette lutte, on est juste ceux qui sommes devant avec le micro. Notre rôle s'arrête là. Mais notre lutte, elle est vivante parce qu'il y a de la place pour tout le monde et que tout le monde trouve sa place. Nos bassaranes.
0: Et à 10-12 juillet, méga canal. Et 26 septembre, les pesticides.
1: Comme à chaque fois que Bassine Montmercier organise une action, la journée s'est terminée en fête avec des super concerts. Et voilà les amis, c'est ici la fin de cette retransmission de ce procès de Poitiers du 27 mai 2026, à télécharger via notre site polemixetlavoixoff.com avant qu'on se retrouve très bientôt sur votre radio encore libre préférée, nos bassaranes, nos passaranes, ce n'est qu'un combat, continuons le début, salut.
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3: 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Et à partir de 19h, place à la musique avec le groupe Kyoto Rose. 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
1: Bonjour à toutes et à tous et bonne fête aux Jean et Jean-Baptiste. Au sommaire de cette Coquille Quotidienne du mercredi 24 juin. Les feux d'artifice sont désormais interdits sur le département. C'est la suite d'une longue série de mesures prises dans le cadre de cette canicule. Nous sommes toujours en alerte rouge. L'annonce a été faite donc ce matin lors d'un point presse et le risque de feu reste lui toujours très élevé. On en parle dans quelques instants. Comment parler justement ? Bien-être en entreprise. À l'occasion de la rencontre Upéro, des réponses ont été données hier soir à Ébreuil, au tiers-lieu Les Charitains. Le triathlon de la Sioule maintenu ce dimanche à Saint-Pourçain-sur-Sioule, une épreuve sportive ouverte dès 6 ans. Et puis on terminera par la bonne idée de nos stagiaires. Ils sont en seconde, ont des passions et nous les font partager pour cet été jusqu'à la fin de semaine. Première à prendre la parole, Sanae qui, mercredi oblige bien sûr, a son coup de cœur ciné.
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1: Mais tout d'abord, cette information, le brevet est bien maintenu. Il démarre ce vendredi 26 juin. Des aménagements sont cependant prévus. Édouard Geffray, le ministre de l'Éducation, a annoncé deux pauses de 15 minutes durant cette matinée. Les règles habituelles comme ne pas aller aux toilettes durant la première heure ne seront pas appliquées et des consignes pour la distribution d'eau ont été données. Un état critique, l'Allier sous le feu de la canicule l'est aussi sous celui des incendies. Sur la seule journée de mardi, 13 interventions ont été nécessaires, notamment sur Thiel-sur-Acolin, Uriel ou encore La Bosse sur la commune des Chassières où une voiture s'est enflammée en fin d'après-midi. 84 hectares au total sont partis en fumée sur le département. À Noyant, le feu a pris sur le toit dans l'ancienne gare et un pompier a chuté. Son état de santé a été classé en urgence relative. Et puis ce matin, à Gentine, non loin de Thiel-sur-Acolin, un point presse a eu lieu, conjointement avec la préfecture de l'Allier et le colonel Sansa, directeur du 10-03. Cyrielle Franqui, sous-préfète, directrice de cabinet du préfet de l'Allier, nous fait un point sur la situation.
3: On est dans un contexte particulier. Vous savez qu'on est en vigilance canicule depuis lundi midi. On est également en niveau de risque élevé pour les feux de forêt depuis le 19 juin. Et on a une activité feu de forêt qui est intense dans le département. Pour vous donner quelques chiffres, on a 122 interventions pour des feux de forêt et d'espaces naturels depuis le début du mois de juin, pour 280 hectares qui ont brûlé. À titre de comparaison, en 2025, sur toute la saison, on a 225 hectares qui ont brûlé. Donc une activité feu de forêt intense qui mobilise très fortement les effectifs de sapeurs-pompiers volontaires et qui vient se surajouter, vous l'imaginez bien, à une activité de secours à personne qui est elle-même élevée du fait de la canicule.
1: Et une grande part de ces incendies sont liés aux travaux agricoles, d'où la nécessité de rappeler les règles alors que le préfet a interdit de moissonner, à l'exception du colza, entre midi et 19h durant toute cette semaine.
3: Parmi elles, on peut citer bien sûr l'entretien du matériel agricole. Avoir des machines qui sont régulièrement entretenues, qui sont graissées, des fils électriques qui sont contrôlés, mais aussi avoir lors des travaux agricoles un certain nombre d'équipements sur place. Aujourd'hui, nous avons un arrêté préfectoral qui impose la présence d'une tonne à eau et d'un déchaumeur. Également, s'équiper d'extincteurs. Et puis, bien rappeler aux agriculteurs d'être très réactifs, de donner l'alerte, de bien informer les secours, de les guider à l'arrivée et si possible, sans se mettre en danger, d'intervenir eux-mêmes avec leurs équipements pour commencer à éteindre l'incendie. Donc bien sûr, il ne s'agit pas de stigmatiser les agriculteurs qui, comme nous, subissent cette situation, qui en sont les premières victimes, les premiers concernés, et sont eux-mêmes très soucieux de l'entretien de la nature, hein, de la préservation de leur matériel, de leur récolte.
1: Et l'arrêté de l'interdiction des moissons a été pris en accord avec la profession agricole. Pour le grand public, le préfet a également pris un certain nombre d'interdictions, et ce, depuis le 12 mai.
3: Un certain nombre d'interdictions sont posées. Au moment où je vous parle, il est bien sûr interdit de faire du feu dans les massifs et à proximité. Il est également interdit de fumer dans les massifs. Et à partir d'aujourd'hui, nous allons prendre un arrêté qui interdira strictement l'ensemble des feux d'artifice sur le département.
1: L'interdiction des feux d'artifice court pour l'instant jusqu'à la fin de semaine inclus, avec une adaptation en fonction de l'évolution de la situation. De son côté, le colonel Philippe Sansa, directeur du service départemental d'incendie et de secours de l'Allier, parle de situation grave sur le département.
4: Nous faisons face à une situation opérationnelle tout à fait exceptionnelle, si tôt dans la saison. Vous dire que cette situation est une surprise serait mentir. Le SDIS se prépare depuis des années à faire face à ce genre de situation au travers de ses investissements en matériel et en formation des personnels. Donc, à ce stade, nous sommes soumis à un risque feu de forêt extrêmement fort, puisque le département est aujourd'hui classé en zone très sévère, donc ce qui est le seuil le plus élevé du risque feu de forêt, feu d'espace naturel. En conséquence de quoi, nous avons mobilisé l'ensemble de nos personnels présents sur le département pour faire face donc à deux fronts d'activité, un front lié aux feux de forêt, aux feux d'espace naturel, et un front lié à la prise en charge des victimes liées au phénomène de canicule. Nous subissons actuellement une augmentation de plus de 50% de l'activité du secours d'urgence à personne. Et rien ne laisse présager une amélioration dans les jours qui viennent.
1: Et nous l'évoquions hier, 66 pompiers de la région Auvergne-Rhône-Alpes ont rejoint leurs collègues de l'Allier ainsi qu'un hélicoptère bombardier d'eau.
4: Donc les départements de la Savoie, du Rhône et de l'Ain sont venus nous renforcer pour nous aider dans la lutte contre les feux de forêt. Nous avons également réagi rapidement, et vous le voyez derrière moi, par l'allocation d'un hélicoptère bombardier d'eau qui vient donc permettre une action combinée des moyens au sol et des moyens aériens. Bien entendu, les moyens nationaux de l'État, que sont les avions bombardiers d'eau, Canadair et autres appareils, mais également les hélicoptères de l'État, peuvent être mobilisés en fonction des besoins. La situation est générale sur l'ensemble du pays, donc il y a des arbitrages qui sont faits pour pouvoir bénéficier de ces moyens nationaux, et nous sommes, amenés à partager ces moyens en fonction des opérations qui peuvent avoir lieu ailleurs sur le territoire national. C'est pour cela que nous avons fait le choix de louer un hélicoptère et de gagner en autonomie sur ces moyens de lutte qui sont extrêmement importants. Il s'agit là d'un effort tout particulier qui est fait par le conseil départemental pour nous aider à financer ces moyens complémentaires.
1: L'hélicoptère est loué durant 9 jours avec une prolongation en fonction de l'évolution. Pour les équipes venant de l'extérieur, elles seront présentes au moins jusqu'à dimanche. En tout cas, c'est une première pour le département qui est plus habitué à cette saison à renforcer les colonnes de feu pour les pompiers sur le reste de la France. Mais une situation qui nécessite de réfléchir à l'avenir, comme le reconnaît Cyrielle Franck.
3: L'évolution du climat fait qu'on sera de plus en plus confronté à ces situations. Le SDIS de l'Allier l'anticipe déjà depuis plusieurs années par ses équipements, par la formation de ses personnels, ce qui nous permet aujourd'hui d'être réactifs. Mais on ne fera pas l'économie d'un travail sur le temps long d'anticipation. Et je parlais avec les agriculteurs, avec les propriétaires forestiers pour préparer notre territoire à être plus résilient face au feu et à aider les sapeurs-pompiers à être efficaces. Ici, notamment, le terrain était très bien entretenu, ce qui a permis une réponse rapide des sapeurs-pompiers. Et il faut que petit à petit, on essaye d'avoir cette qualité d'entretien, cette qualité de préparation du terrain partout en France. Et encore une fois, on va le travailler, mais sur le temps long.
1: Et ce travail est mené avec la Chambre d'agriculture de l'Allier et les syndicats agricoles. Aujourd'hui, l'Allier compte 2000 pompiers, dont 1700 volontaires. La plus grande vigilance reste donc de mise de la part de tous, afin aussi de ménager toutes ces équipes que nous saluons. À noter, sur les routes et les chantiers en cours menés comme à Brouvernay par le conseil départemental de l'Allier, d'autres professions qui souffrent mais qui travaillent néanmoins. En effet, les horaires des salariés des travaux publics ont été décalés. Les chantiers doivent être terminés au plus tard à midi. Et puis du lait de chaux est actuellement répandu sur les routes du département pour diminuer la chaleur. Et puis, liées à la canicule, les annulations se poursuivent. Alors, une liste non exhaustive, hein. Par exemple, le rendez-vous autour du service civique et du sport dont nous parlions hier a dû être annulé. C'était à Moulins. Même chose pour la pièce de théâtre qui devait présenter les jeunes de la mission locale. C'était à Saint-Pourçain-sur-Sioule cette fin de semaine. ACC, le RPI annule sa kermesse. Elle devait avoir lieu ce samedi 27 juin. Le Centre social La Magique, pour sa part, change le lieu de son assemblée générale. Elle se tiendra le vendredi 26 juin à 19h à la salle des fêtes de Floriel. La salle sera climatisée. Et puis à Étroussat, la commune met la salle annexe à disposition des habitants pour se rafraîchir. Des bénévoles sont présents. L'ouverture est programmée jusqu'à dimanche inclus, de 10h à midi et de 14h à 18h. Et puis de l'eau est à disposition à Étroussat, ainsi que des jeux de société. Et puis à Chantelle, le café associatif Baba Yaga maintient sa brocante ce dimanche 28 juin, mais en change les horaires. Elle aura lieu de 7h à 14h. Enfin, à Cessé, on s'est également adapté. La mairie a aménagé sa salle des fêtes pour permettre aux écoliers de prendre les repas de midi à l'abri de la chaleur. La classe de CM1, CM2 est également accueillie dans cet espace climatisé. Une pétition pour la création d'un tribunal pour enfants. À Montluçon, l'ordre des avocats se bat pour rapprocher le justiciable de la justice. Actuellement, les audiences se déroulent à Moulins, trop loin pour le monde judiciaire qui évoque des moyens de transport complet de la justice. Actuellement, les audiences se déroulent à Moulins, trop loin pour le monde judiciaire qui évoque des moyens de transport compliqués entre les deux villes et

0: De personnes étaient présentes et parmi ceux que l'on appelle les pitchers, appelés à présenter donc leur travail, Sophie Legrand, cette ancienne infirmière, est installée sur le secteur de Vichy et elle s'est reconvertie sur le massage en entreprise.
1: Alors en fait, j'ai pu observer au travers de ma carrière, j'ai travaillé 20 ans comme infirmière, qu'on utilisait les soins de support dans certains services et que ça avait beaucoup de bénéfices pour les patients. Et j'ai côtoyé énormément d'épuisements professionnels au sein de mes collègues. Donc la petite graine a germé, je me suis reconvertie, j'ai fait une reconversion en 5 ans. Et aujourd'hui, ça a beaucoup de sens de venir dans les entreprises pour sensibiliser les gens. Et moi, je travaille vraiment sur ce côté prévention en santé. Aujourd'hui, c'est prévenir pour mieux guérir. Alors moi, je viens souvent avec une chaise de massage. Donc c'est des massages de courte durée pour pas justement que la personne ressorte dans un état qu'elle pourrait pas derrière assurer ses fonctions. Donc c'est vraiment un massage un peu rapide, mais en même temps vient cibler les zones en tension, donc les épaules, le dos, un petit peu la tête, les bras aussi, tout ce qui est poignets, articulations. Et à travers des sensations, à travers des huiles essentielles qu'on utilise, à travers de la musique, on offre vraiment une petite bulle de répit aux personnes. Et c'est hyper valorisant pour les entreprises de faire appel à ce genre de prestations.
0: Sophie Legrand travaille depuis 3 ans avec L'Oréal, mais aussi avec des associations ou encore des EHPAD. Elle a son site internet Sophie Legrand et travaille sur QC. Et puis à ses côtés, il y avait également Marie Véril, elle est sophrologue et elle accompagne les personnes qui ont besoin de rééquilibrer leur vie et notamment des salariés.
2: Déjà, j'ai été formée par la maison mère, donc Sophrocaille. Et pour moi, c'est vraiment retrouver un équilibre entre corps, esprit, retrouver ses valeurs, retrouver. Il y a vraiment cette reconnexion à son corps qui va nous parler et qu'on va être en capacité d'écouter. Il y a un dialogue qui se met en place et qui permet d'ouvrir à des choses plus positives, plus agréables, sans nier pour autant le négatif ou la difficulté qu'on peut rencontrer. Aujourd'hui, ce sont des personnes qui ont besoin d'une pause dans la semaine, parce que j'accompagne sur des rythmes qui peuvent être hebdomadaires ou plus serrés, ou ça peut être espacé. Mais ce sont des personnes qui ont besoin d'avoir un sas, d'apprendre à gérer leur stress, de pouvoir respirer et de pouvoir du coup être mieux dans leur travail. Même si c'est une démarche qui se fait à titre personnel, ça a un impact sur le travail et c'est souvent par le biais du travail qu'ils se rendent compte que le stress est trop présent et qu'il faut faire quelque chose.
0: Marie travaille sur le territoire, elle intervient également avec le centre social Vivasioul pour des ateliers sophrologie et elle met actuellement en place des consultations en visio. Vous pouvez la contacter sur le secteur de Saint-Quentin-sur-Sioul. Et puis du côté de Trèves Paysages à Saint-Didier-la-Forêt, l'entreprise mise sur toute autre chose. Thibaut Dumont nous en donne les précisions.
3: On a 75 salariés aujourd'hui, donc le bien-être en entreprise, c'est un vrai sujet du quotidien. Ça passe par des choses, j'ai envie de dire, qui sont aujourd'hui un petit peu passe-partout, cohésion. Moi, là où au quotidien, j'essaye de garder un œil critique pour assurer ce bien-être en entreprise, c'est plutôt dans le modèle initial, l'implication et le partage de la responsabilité de tous les salariés, partager des décisions d'entreprise, être transparent sur ce qui se fait. Et c'est plutôt, je dirais, sur cette manière de manager, sur cette manière de travailler ensemble qui porte, à mon sens, le plus de fruits sur le bien-être au quotidien.
0: Les résultats d'ailleurs se font sentir lors du recrutement. Ce management permet ainsi d'éviter le turnover des salariés et de renforcer l'attractivité de l'entreprise. Enfin, Patricia est artiste-auteur à Saint-Sornin. Elle anime des ateliers régulièrement et pour elle, le bien-être, eh bien, ça passe par des petites attentions.
4: Quand j'anime des ateliers, je fais attention à un bien-être des autres, des participants. Donc toujours une tasse de thé si possible, au rythme de chacun et si possible dans la langue de chacun. Donc je suis bilingue, j'essaie de m'adapter ou alors toujours un petit remerciement pour que l'autre se sente un petit peu en confiance et à l'aise. La plupart des participants sont seniors. Donc, prendre le temps de leur rythme, accepter leurs problèmes comme je leur demande d'accepter les miens, c'est important. Ce que j'espère que les autres vont retenir, c'est ma façon d'opérer, ma façon d'animer les ateliers, des formations. Toujours dans la bienveillance et dans le respect des besoins des autres.
0: si vous le souhaitez, participer à ces UPERO, vous avez toutes les

0: informations sur la page Facebook de la marque Auvergne ainsi que sur son site internet. En bref, l'établissement français du sang organise une nouvelle collecte sur Ghana. C'est ce jeudi à l'EHPAD de 15h à 19h. Vous pouvez réserver votre place sur le site de l'EFS. À Verneuil-en-Bourbonnais, la fête patronale aura bien lieu le samedi 27 juin. Une messe sera célébrée à 18h30 en l'église Saint-Pierre. La célébration eucharistique se terminera autour d'un verre de l'amitié. Et puis à Bègue, la bibliothèque est exceptionnellement fermée ce mercredi. Prochaine ouverture le mercredi 1er juillet à 17h30 avant la fermeture estivale du 2 au 31 juillet. Le comité des fêtes de Sauzet, pour sa part, tient son assemblée générale. Ce sera ce vendredi 26 juin à 18h30. Rendez-vous au premier étage de la mairie avec vos idées. Et puis enfin, ce jeudi 25 juin, on prend rendez-vous avec France Service et Will sera à Saint-Pourçain-sur-Sioule dans les locaux de la communauté de communes. Mais seulement si vous avez réservé votre créneau et cela, c'est auprès de la maison France Service à Ébreuil. Ce dimanche 28 juin, oui, je sais peut-être que vous ne pensez pas encore à courir, mais sachez-le, à Saint-Pourçain-sur-Sioule, il y a le défi du triathlon dans un cadre naturel exceptionnel. Troisième édition pour ce triathlon de la Sioule qui revient au stade de la Moutte. Les organisateurs font d'ailleurs le pari d'une baisse des températures pour maintenir cet événement. Pascal Degas, président du Sporting Club Général.
1: Oui, c'est une manifestation sportive inscrite au calendrier régional et donc qui est attendue localement par les triathlètes qui souhaitent participer effectivement à cette épreuve. Effectivement, au niveau des inscriptions, à ce jour, dépassons les 300 inscriptions. Donc nous allons être quasiment complets. Effectivement, alors nous sommes confrontés à la canicule. Nous croisons les doigts, nous espérons effectivement que nous allons perdre quelques degrés d'ici dimanche matin, puisque quand même l'épreuve se déroule en matinée.
0: Et plusieurs courses sont prévues pour tous les âges.
1: Alors, effectivement, il y a quatre courses. La première course qui, normalement, l'horaire de départ est prévu vers à 8h30, c'est un format S, donc c'est un format... plutôt court, mais plutôt pour des triathlètes initiés, puisque ils vont quand même faire 750 mètres de natation, puis ensuite 20 km de vélo et 5 km à pied. Donc ça, c'est pour les meilleurs, on est en dessous de leur record, à peu près. Et après, on a un format XS, qui est plus un format découverte, pour les non-initiés, où il y a 400 mètres de natation, 10 km à pied et 10 km à vélo et 2,5 km de course à pied. Et enfin, on aura deux courses pour les jeunes, une pour les 6-9 ans et une pour les 10-13 ans. Alors, pour les 10-13 ans, on a 200 mètres de natation, 4000 mètres à vélo et 1500 mètres à pied. Et enfin, pour les plus jeunes, les 6-9 ans, 50 mètres de natation, 1000 mètres à vélo, 500 mètres à pied. Il y en a pour tous les âges.
0: À l'occasion de ce triathlon, la piscine de Saint-Pourçain sera, elle, la bienvenue.
1: Au niveau des courses adultes, on est sur du contre-la-montre, c'est-à-dire qu'il y a un départ toutes les 35 secondes, puisque la natation s'effectue en piscine. On n'a pas de problème d'eau, de qualité d'eau, de niveau d'eau. Ça permet de simplifier, puis de toute façon, à 100%, on n'a pas le choix que de nager en piscine.
0: Rendez-vous donc ce dimanche 28 juin au stade de la Moutte, la ville de Saint-Pourçain-sur-Sioule, le Sporting Club Général, le club Team Life Tri de Vichy et le club local Les Coureurs de Vigne ont mis les plis plats dans les grands. Et si vous souhaitez en savoir plus, savoir si la course que vous visez est toujours là, eh bien toutes les infos et inscriptions sur le site du Sporting. Et puisqu'on parle sport, la CPTS Sud Allier, Maison Sport Santé, recherche un ou une enseignante en activité physique adaptée. Alors si cela vous tente, eh bien sachez que c'est un CDD de 10 mois avec une prise de poste en septembre prochain, 35 heures par semaine. Vous aurez plusieurs lieux d'exercice, Ébreuil, Prouvernet, Saint-Pourçain, Varennes, Ghana, Belnave et Chantel. Vous pouvez envoyer votre lettre de motivation à la CPTS Sud Allier. Et puis on recrute également cette fois-ci avec le comité départemental olympique. Il recherche un éducateur sportif enseignement APA. Le poste est basé à Bellerive-sur-Allier. La prise de poste est prévue le 24 août. C'est un CDI à temps complet. Et là, il faut vous dépêcher. La candidature, c'est avant le 30 juin à président.allier@franceolympique.com. Et puis notez toujours en sport sur votre agenda, l'équipe féminine U15 du club de foot de Saint-Pourçain recrute ses futures joueuses. Rendez-vous le 7 août à 17h pour une séance découverte et des tests. Toutes les passionnées sont les bienvenues. Les informations sur la page Facebook du club. Et puis toujours à Saint-Pourçain-sur-Sioule, rendez-vous pour le challenge municipal des sports. C'est organisé par la ville de Saint-Pourçain. Cela aura lieu ce samedi 27 juin à 18h à la salle Mirandance. Un petit changement en raison du temps. Durant cette cérémonie seront récompensés les Saint-Pourcinois dont les performances sportives et l'engagement associatif ont marqué la saison 2025-2026. À Chantelle, on va se rafraîchir l'oreille, toujours avec la lecture d'Elisabeth Vitielli et Point d'ancrage. Le rendez-vous est fixé à 18h30 à la Galerie de l'Oscambre. Ce sera dans le cadre de l'exposition de juin et ce sera ce vendredi. Et puis toujours à Chantelle, toujours ce vendredi 26 juin à 20h, un stand-up du Comedy Club, Le Vrai Fisto et Mathieu Rocher. C'est au café associatif Baba Yaga. Une soirée faut rire garantie. Et puis à Ghana, eh bien on se retrouve du côté de la Fabrique. Ce sera ce vendredi avec le restaurant pour un concert rock Riverbank et Clément, c'est à 19h au menu bière, cocktail, tapas et barbecue, un menu parfait pour la saison. Enfin, notre petite rubrique de la semaine avec nos stagiaires de seconde. À la question « Que conseillerez-vous à un ado de votre âge pour cet été ?» Eh bien, ils avaient le choix de proposer un bouquin, une activité ou un film. Choix sur lequel a foncé Sanae, même si le film en question n'est pas tout à fait de sa génération.
2: Avez-vous déjà vu un film qui combine action, arts martiaux, humour, émotion et quête de revanche? Un film que j'ai vu de Quentin Tarantino, Kill Bill. Kill Bill, c'est une suite de deux films qui combinent l'impossibilité déjantée de cette situation et la beauté de réalisation. Une chose est sûre, Kill Bill porte incontestablement la marque de Quentin Tarantino. Un casting réellement parfait, une narration où l'on reste dans le feu de l'action de A à Z, et du show pour les cinéphiles. Certains le diraient hyper violent dans une scène spécifique, et d'autres le qualifieraient de grand bijou du cinéma. La mise en scène est irréprochable, les lumières et le son le sont tout autant. Avec Emma Thurman pour personnage principal, Tarantino côtoie violence et beauté. Elle incarne une mercenaire en quête de paix qui échappe à une tentative d'assassinat contre elle et son enfant à naître. Elle va alors se venger contre ceux qui l'ont commandité.
3: Salut maman, c'est moi.
4: Bonsoir, et ça a été l'école ?
2: Son périple l'amène à Tokyo, où elle affrontera les Yakuza, qui est la mafia japonaise. Le scénario est très original, c'est aussi du grand Tarantino en incluant des chapitres, qui suivront l'histoire de façon non linéaire ou pas. Aussi, il ajoute une passe de dessin manga animé, rajoutant un charme incontestable au film.
5: Avant que cette histoire de vengeance sanglante n'atteigne son paroxysme, il y a une foule de questions qui me hantent encore.
2: Tarantino a quelque chose en plus. Il a un goût prononcé pour les longues scènes de dialogue. Chacun de ces dialogues sont tous très poussés, passionnants et aboutis. Et vous retiendrez la morale du film, la vengeance est un plat qui se mange froid, très très froid. En bref, c'est un film culte qui atteint la perfection dans la mise en scène, les acteurs, dans tout.
0: Et un grand merci Sanae, et puis demain nous irons nous rafraîchir les idées avec un petit coin lecture organisé par Valentin. Le garçon qui faisait danser les collines avait-il prévu un jour qu'elle serait en ce 24 juin 2026 aussi sèche qu'un feu de la Saint-Jean leur aurait été fatal? Toujours est-il que la poésie a du mal à se faire sa place sous un soleil de plomb qui nous affecte encore ce mercredi. Même température qu'hier avec les 40 degrés dépassés et surtout ce vent par rafale qui incite à la plus grande prudence en raison des incendies. Nous sommes, je vous le rappelle, en vigilance très élevée. Donc, pour se rafraîchir dans cette canicule rouge, on se fait de nouveaux copains à Puffin Rock ou ailleurs, et bien direction les salles climatisées la nuit prochaine, étant d'ailleurs tout aussi chaudes que les précédentes. Pour jeudi, eh bien, on pourrait perdre un petit peu. Alors, quand même, c'est très très modéré. Nous aurons tout de même de 35 à 38 degrés, mais des nuits qui vont aller jusqu'à 26, voire 27 entre vendredi et samedi. Vendredi et samedi, d'ailleurs, pas de répit. Avant, peut-être un miracle est toujours possible. Un peu de pluie dimanche et une baisse plus marquée des températures entre 29 et 34 degrés. Et dans la foulée, des nuits qui seront un tout petit peu plus respirable, de quoi ouvrir sa fenêtre tout en luttant contre les moustiques. Mais pour l'instant, afin d'éviter l'effet cocotte minute, une seule solution, filer au cinéma pour frissonner avec Scary Movie ou Disclosure Day, le pire ou le meilleur de Spielberg. Et sur ce point, notre spécialiste Anaïs Tixier se fera fort de glisser un peu d'eau ou d'huile dans les rouages des critiques. Bonne journée à tous sur Radio Coquelicot.
6: C'est tout à fait remarquable.
7: Alors commença pour moi le plus grand des voyages.
8: Ça dépasse tout ce que j'ai pu imaginer.
6: Heureusement, le cinéma est là, avec sa caméra qui explore le temps, son objectif qui perce la nuit des siècles.
9: Si je vous dis rencontre du troisième type et réalisateur culte, vous avez trouvé ? 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Bonjour à tous et à toutes et bienvenue dans Cinémotion, les chroniques des cinémas de Ghana et 5% sur Sioule. Cette semaine, au Chardon, vous retrouverez La bataille de Gaulle, l'âge de fer. Notre film chroniqué la semaine dernière revient pour quelques séances avant de poursuivre les aventures dans un second volet début juillet. Scary Movie 6, comédie américaine satirique.
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Au pied de la lettre, la chronique qui a toujours son mot à dire. La langue française est joueuse, mutine, surprenante, imaginative, déroutante parfois. Pour se faire comprendre, elle utilise de drôles d'expressions. Partons à leur découverte de A à Z et écoutons ce qu'elles ont à nous dire. Chères auditrices, chers auditeurs, ouvrez grand vos écoutilles. La lettre O sera à l'honneur de notre chronique du jour. Une lettre toute simple, toute en rondeur, qui ne demande qu'à voir et être vue. Cela tombe bien, nous allons l'associer au mot œil. Œil est un nom masculin, organe père de la vue formé chez les mammifères du globe oculaire et de ses annexes, paupières, cils, glandes lacrymales, etc. L'œil, c'est aussi cet organe considéré du point de vue de son aspect, de sa forme, et en particulier l'iris pour sa couleur, avoir les yeux bleus ou verts. C'est en outre cet organe, considéré comme l'expression du caractère, du sentiment, du regard sur la vie. Il a l'œil vif. Je ne résiste pas à l'envie de vous citer quelques phrases de définition issues de Dictionnaire universel de Furetière, 1690, très prolixe en la matière. Œil, on dit au pluriel « yeux », partie double de la tête de l'animal qui sert à recevoir les impressions de la lumière et à produire le sentiment de la vue. L'œil est composé de 3 humeurs, de 6 muscles, de 6 tuniques, de 2 nerfs et de plusieurs veines et artères. L'humeur aqueuse est située en la partie antérieure de l'œil. La vitrée, qui ressemble à du verre fondu et figé, est au derrière. Le cristallin est au milieu, dont la forme est lenticulaire et sa substance solide, épaisse et transparente comme du cristal ou de la glace. Et c'est là que se fait la réfraction des rayons de lumière que le vulgaire appelle « espèce », laquelle est la première cause de la vision. S'ensuit encore toute une définition anatomique très instructive lorsqu'on la resitue dans l'époque du dictionnaire. L'expression que je vous propose de disséquer aujourd'hui ne figure pas dans le dictionnaire universel de Furetière. Pour autant, elle existe déjà à cette époque. Je dois par ailleurs informer les oreilles sensibles de son caractère quelque peu grivois. Et oui, comme souvent dans les expressions de notre chère langue française, on peut y voir un double, voire un triple sens. Allez, toute précaution prise, je me lance. Il s'agit de « s'en battre l'œil », que l'on pourrait aussi entendre sous l'intitulé « s'en battre le coquillard », expression très familière qui signifie « s'en moquer de quelque chose, n'en avoir que faire, s'en ficher ». Exemple tiré du roman d'Annie Ernaux, « La femme gelée », 1981. La poussière, le rangement, elle s'en battait l'œil, s'excusait tout de même pour la forme. « Faites pas attention à la maison », disait-elle. « Pas des femmes d'intérieur ». Rien que des femmes du dehors. Cette expression, que l'on trouve chez Alexandre Dumas au XIXe siècle, « Que Condé soit trompé par le duc d'Anjou, je m'en bats l'œil », cache une certaine vulgarité, car à cette époque, le mot « œil », s'il désigne l'organe de la vision, évoque également métaphoriquement l'anus, le derrière. Et c'est avec ce sens qu'il faut l'interpréter dans de nombreuses expressions, comme par exemple celle-ci, « se fourrer le doigt dans l'œil », qui se rapproche de « s'en ficher d'eux ». Elle a d'ailleurs été vulgarisée par Jean de La Fontaine au XVIIe siècle, quand l'œil prend sa signification argotique et signifie « cul » ou « derrière ». Et le fait de s'en battre confirme l'idée de ne donner aucune importance à l'événement. Ainsi, si une personne vous dit « mon œil » pour vous faire comprendre qu'elle ne croit pas un traître mot des billevesées que vous venez de lui proférer, c'est qu'elle est quelque peu vulgaire puisque ce n'est qu'une manière politiquement correcte de vous dire « mon cul ». Vous le saviez, n'est-ce pas?
Parce que si l'œil est la plupart du temps cet indispensable organe de la vision, qui, outre le regard, représente métaphoriquement la connaissance ou la conscience morale, il se trouve que c'est aussi beaucoup plus trivialement et en argot cette partie de notre anatomie que je viens de citer. Sans battre l'œil ou se taper régulièrement le derrière sur son siège serait donc une manière de montrer qu'on se moque complètement d'une chose ou d'une personne. Je terminerai par une expression synonyme que vous avez peut-être déjà entendue, sans tamponner le coquillard. Tamponner est à comprendre ici comme battre, frapper. Selon Duneton et Claval, le bouquet des expressions imagées, le coquillard désigne l'anus ou la vulve, mais si cette métaphore fonctionne, par analogie avec la coquille, ce terme d'argot semble plutôt désigner l'œil, parce qu'il a la forme d'une coquille. Le dictionnaire argot français de Delesalle et Richepin, 1896, définit ainsi le coquillard comme l'œil et fait de « je m'en tamponne le coquillard » un synonyme de « s'en battre l'œil ». Se tamponner l'œil, c'est peut-être affecter volontairement un organe de la perception et donc ne pas vouloir voir et comprendre, s'en moquer, s'en ficher. CQFD. Alors, êtes-vous comme deux ronds de flanc à l'écoute de cette chronique ? Peut-être ne l'avez-vous écoutée que d'une oreille, ou au contraire avez-vous bu chacune de mes paroles avec attention ? N'hésitez pas à commenter, envoyez vos impressions, vos remarques à Radio Coquelicot. Quant à moi, je vous donne rendez-vous prochainement sur Radio Coquelicot 99 FM pour un nouveau numéro de votre chronique au pied de la lettre. En attendant, vous pouvez la retrouver en podcast sur radiocoquelicot.com.

0: 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Si on mettait un peu de son.
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8: Une série d'interviews et de rencontres par le Centre Social La Magique
9: et la monnaie locale de l'Allier, le Sou d'Ici.
7: Ici, nous parlons alimentation autrement.
9: Dans cette émission, nous partons à la rencontre de celles et ceux qui vivent, pensent et transforment l'alimentation.
8: Des mangeuses et mangeurs, des agricultrices et agriculteurs, des étudiants, des soignants, des bénévoles, des familles, des acteurs associatifs.
9: Mais aussi des collectivités et toutes celles et ceux qui agissent ici comme ailleurs, du nord au sud. Des voix qui éclairent, qui racontent et qui ouvrent des chemins pour une alimentation plus saine et plus juste.
7: Dans cet épisode de Pensons Global, mangeons local,
9: on poursuit notre exploration du lien entre alimentation et santé.
8: Nous avons rencontré Madame Martin, diététicienne,
9: et Madame Martins, infirmière azalée,
8: qui nous explique comment l'alimentation peut être accompagnée et conseillée au quotidien.
9: On écoute leurs témoignages.
10: Donc je m'appelle Marilyn Martin et je suis diététicienne depuis maintenant 8 ans. Je suis arrivée cet été dans l'Allier, j'exerçais à Issoire auparavant. Je suis un petit peu spécialisée en diététique psychocomportementale. Donc ça va être une diététique qui va s'intéresser au rapport avec la nourriture et avec le corps. Une approche vraiment bienveillante, sans régime drastique, et qui prend en soin toutes les personnes au niveau de leur santé physique, mentale, sociale.
8: Vous vous êtes investie en tant que diététicienne, mais Pourquoi cette vocation ?
10: J'ai grandi dans un restaurant. Mes parents tenaient un restaurant et mon père a été traiteur. Et du coup, j'ai vécu dans la nourriture et dans la cuisine. Quand j'étais plus jeune, je savais pas exactement quel métier faire. Je savais simplement que je voulais être utile aux gens et vraiment aider les gens, être au contact des gens. Au départ, j'étais partie plus sur des études de kiné. J'ai pas été retenue au concours. Et puis j'ai eu l'idée d'allier à la fois la santé et le prendre soin des gens avec la nourriture qui m'avait tellement entourée toute mon enfance. Et du coup, j'ai découvert ce métier-là, et les études sont assez difficiles mais très intéressantes. Ce qui est important avec ce métier, c'est que une fois le diplôme en poche, faut pas s'arrêter là. Il faut continuer à se former en continu sur les thèmes qui nous intéressent, mais continuer à se former parce que la science, ça évolue en permanence, les recommandations évoluent aussi, et puis en plus, ça peut permettre de se spécialiser dans un domaine. Donc c'est un métier qui me plaît beaucoup.
8: Et en tant que professionnel de santé, quel lien vous faites entre alimentation et bonne santé ?
10: Beaucoup de liens. L'alimentation, c'est quand même un des piliers de la santé. Il y a plusieurs choses à prendre en compte. Il y a à la fois la qualité de l'alimentation, la quantité aussi, qui doit être adaptée selon chaque personne, selon l'activité physique, le rythme de vie, la régularité aussi des prises alimentaires. Donc tout ça, ça va impacter le métabolisme aussi, le mode de fonctionnement du corps. Et on sait aujourd'hui que l'alimentation peut être un facteur de protection, mais aussi un facteur de risque de développer certaines maladies, notamment des maladies chroniques, comme le diabète, comme l'hypertension, comme les cancers, comme l'obésité aussi. En prenant soin de son alimentation, d'ailleurs une alimentation plutôt équilibrée, diversifiée, ça peut permettre de mettre des chances de notre côté pour éviter de développer des maladies et pour gagner des bons points santé.
8: Est-ce que vous pouvez nous donner des exemples, évidemment sans donner de nom, mais de pathologies vraiment liées à l'alimentation et de moyens d'intervention pour prévenir ou soigner ?
10: Dans ma patientèle, je vais avoir des patients qui ont des maladies chroniques comme justement le diabète, souvent de type 2, mais il existe d'autres types de diabète, le diabète de type 1 ou le diabète gestationnel, j'en vois un petit peu moins. Des problèmes cardiovasculaires, soit de l'hypertension, soit des personnes qui ont fait un infarctus par exemple. Je vais avoir aussi pas mal de personnes en situation d'obésité ou de surpoids. Parmi ces personnes-là, des personnes qui envisagent aussi des traitements ou chirurgies, qui ont besoin d'un suivi aussi dans ce parcours-là. Je vais aussi avoir des personnes qui veulent équilibrer un bilan sanguin, si je peux dire, que ce soit en excès, par exemple l'excès de cholestérol ou de triglycérides, ou alors des personnes qui ont des carences en fer, par exemple, en vitamines. Donc dans ces cas-là, on peut les aider à bien les nourrir, en fait. Et ça peut être aussi simplement un besoin de rééquilibrer pour retrouver une bonne énergie, pour adapter l'alimentation à l'activité sportive. Et chez les femmes, il peut y avoir aussi des soucis liés à la ménopause, ou des maladies gynécologiques comme l'endométriose aussi, où l'alimentation peut avoir un impact favorable ou défavorable.
8: Si vous deviez partager au plus grand nombre une problématique liée à l'alimentation et comment s'en sortir ?
10: Je dirais que ce qui est peut-être le plus problématique dans la société actuellement, c'est l'alimentation ultra transformée. Et en fait, parfois, en voulant aller vite ou au moins cher, on peut aller chercher des aliments comme ça, des plats préparés. Ça peut être une solution ponctuelle, mais là où ça devient problématique, c'est quand c'est régulier. C'est assez riche en additifs, de produits chimiques, mais aussi en sucre, des sucres cachés, des sucres industriels, comme le sucre inverti, les sirops de glucose, fructose, etc. Ou même les édulcorants qui sont pas forcément mieux. Et du coup, moi j'ai tendance à conseiller pour les repas où on n'a pas forcément du temps ou le courage de cuisiner, j'appelle ça la cuisine d'assemblage. J'ouvre mon frigo, j'ouvre mon placard et je regarde ce que j'ai à disposition pour faire un repas rapide. L'idéal, c'est d'avoir dans son frigo des légumes frais, de saison. Ça peut être des endives, ça peut être des poireaux qu'on va par exemple cuire à la vapeur en quantité et comme ça on s'en sert au fur et à mesure dans la semaine. Selon la saison, bah, peut-être des tomates, des concombres, des radis, etc. Des choses qui vont vite en fait, qu'il n'y a plus qu'à croquer, qui ne demandent parfois même pas de cuisson ou qu'on aura pré-cuit auparavant. Pareil pour les féculents, de toujours avoir dans vos placards du riz, des pâtes, des pommes de terre, des lentilles. Et quand vous en cuisinez, ne pas hésiter à en faire un peu plus pour aller plus vite aussi les repas, pour les jours où ça doit être plus rapide. Et du côté des protéines, si vous consommez des produits animaux, d'avoir peut-être des petits poissons en boîte ou surgelés pour aller vite aussi. D'avoir des œufs, parce que les œufs, il y a plein de manières de les cuisiner et c'est plutôt rapide et c'est un aliment qui est très sain. En viande, c'est vrai qu'une escalope de dinde, ça va très vite à cuire aussi, ou un steak en surgelé, ça va bien aussi. Donc en fait, c'est ça la cuisine d'assemblage, c'est d'ouvrir, de regarder dans ma cuisine, qu'est-ce que je peux faire qui va assez vite, ou quand je lance la cuisson, je peux lancer plusieurs choses en même temps aussi, que je puisse assembler un légume, une source d'énergie féculent et une protéine. Et puis bien sûr, les produits laitiers, les fruits, dans l'idéal des fruits frais, et si jamais il n'y a pas, compote, salade de fruits de temps en temps, ça peut faire l'affaire aussi.
11: Alors je m'appelle Christine Martin, je suis infirmière déléguée à la santé publique, donc mes missions consistent à faire de l'éducation thérapeutique auprès de patients qui ont des maladies chroniques. Et mon secteur géographique est assez vaste en fait, parce que je travaille dans plusieurs cabinets médicaux ou maisons de santé. Je travaille à Ébreuil, je travaille à Brouwernay, je travaille à Saint-Germain-des-Fossés. Et le secteur géographique, bah, c'est les patients qui viennent voir les médecins avec lesquels je travaille. Alors, une alimentation saine, durable et accessible, c'est, je dirais, une alimentation qui soit pas néfaste pour la santé, ni pour l'environnement, qui soit accessible bah, financièrement parlant, et que bah, les gens qui vendent et qui produisent arrivent à gagner leur argent aussi. Et c'est des fois difficile de conjuguer les deux, je m'en rends compte tous les jours.
12: En dehors de votre emploi, que faites-vous pour lutter au quotidien auprès de vos proches?
11: Quand je vois certaines assiettes, je me permets de donner des petites informations. Voilà, je pousse pas trop parce que c'est pas bien de dire aux gens faut pas. C'est des petites informations comme ça à donner, c'est pas mal. Oh, mais tu mets beaucoup de sucre dans ton yaourt, par exemple. Ah, tu manges des courgettes, on est en décembre.
12: Vous le faites, mais vous le faites stratégiquement.
11: Oui, je le fais avec ma façon de travailler, en fait, c'est ça. Faire de l'éducation thérapeutique auprès des patients, c'est jamais leur dire il faut faire, il faut pas faire. C'est vraiment partir déjà de eux, qu'est-ce qu'ils font, qu'est-ce qu'ils pensent faire bien, qu'est-ce qu'ils pensent faire mal. Puis après, petit à petit, essayer de les amener à voir d'eux-mêmes ce qui peut être bien, ce qui peut être pas bien, qu'est-ce qu'on peut modifier, qu'est-ce qu'on peut pas modifier. Parce que parfois, les gens ont pas envie de modifier, mais ça, on n'y peut rien. Mais quand on y arrive, c'est bien.
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Question Immo, la chronique qui vous donne les clés pour tout savoir sur votre bien immobilier. Bonjour à vous, c'est Hello, votre chroniqueuse Immo sur Radio Coquelicot, fréquence locale 99 FM ou sur radiocoquelicot.com. La question du jour est: quels sont les petits conseils pour bien réussir une location saisonnière ? La location saisonnière est une forme de location limitée à 90 jours consécutifs par an, principalement utilisée pour le tourisme. Pour bien réussir sa location, il faut réunir plusieurs points. Créer une belle annonce avec de jolies photos et un bon descriptif du bien en étant le plus transparent possible, car cela est la vitrine de votre bien. Le logement doit avoir du linge de maison propre et de rechange s'il arrive un accident, ainsi que des produits d'entretien pour que les locataires se sentent chez eux. Mettre des petites attentions, comme un panier d'accueil, un petit mot de bienvenue ou des flyers présentant des lieux touristiques. Le mobilier doit être confortable, neuf, qui peut comporter aussi un accès à la Wi-Fi. Plus le logement a des prestations de qualité, plus le loyer sera élevé, comme des spas ou des piscines. Il faut aussi répondre rapidement à un futur locataire qui émet des questions qui pourraient concerner la réservation. Attention, la fiscalité des locations saisonnières devient plus stricte en 2025. Abattement sur impôt est réduit et le régime est moins favorable en fonction du montant total des loyers touchés à l'année. Petit conseil du jour. Encouragez vos hôtes à laisser un avis, qu'il soit bon ou mauvais. Si vous avez un avis négatif, répondez calmement et avec professionnalisme. Être flexible au niveau des horaires d'arrivée et de départ si possible. Bien se renseigner dans certaines villes s'il faut faire une déclaration en mairie pour un meublé de tourisme. Pour faire la démarche, il faut aller sur le site service-public.fr. Vous pouvez aussi vous renseignez auprès des Gîtes de France pour des conseils. Merci pour votre écoute et à très bientôt sur Radio Coquelicot.

0: 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Roberto Saviano a mis 6 ans pour construire ce roman enquête sur Giovanni Falcone. Le temps nécessaire pour compiler, compulser, classer et répertorier les articles de presse, les textes de loi, les délibérations d'assemblée, les comptes rendus d'audience, les minutes de jugement et autres mandats de justice produits avant, pendant et après le colossal et retentissant maxi-procès de Palerme, tenu de février 1986 à décembre 1987. Accessible à la fin de l'ouvrage, cette riche documentation irrigue chacun des 75 chapitres, un travail minutieux et monumental, où l'erreur n'est pas de mise, à l'image de l'instruction menée par le pôle antimafia, comprenant 8607 pages dactylographiées, signées par Leonardo Guarnotta, Giuseppe Di Lello, Paolo Borsellino et Giovanni Falcone, des hommes de loi courageux qui ont fait plier Cosa Nostra. Le théorème Buzzetta, qui plus de 30 ans après inspire le biopic italien de Marco Bellocchio, le traite, y retrace le parcours sinueux et lucide d'un homme d'honneur. Avec les collaborateurs de justice, les juges ont réussi à convaincre le monde entier que l'univers lugubre et complexe de l'organisation mafieuse n'était pas une fantasmatique abstraction, une exception culturelle, mais bel et bien une entité criminelle centralisée et hiérarchisée. Le maxi a mis fin à un siècle d'impunité et amener le début de compréhension de sphères d'influence capables d'infiltrer et d'asservir les institutions légales. Le premier roman à avoir brisé l'omerta des agissements de Cosa Nostra est Le jour de la chouette, écrit par l'homme politique et écrivain sicilien Leonardo Ciaccia en 1961. Il y reprend la figure allégorique, chère à Hegel, de la chouette de Minerve qui ne prend son envol qu'au début du crépuscule, pour constater à regret que l'on perçoit la signification une fois les événements passés. Saviano donne le coup de grâce. La 'Ndrangheta doit ce qu'elle est devenue autant à ses propres mérites qu'aux erreurs des autres. Chapitre 59. Quelle mafia ? Palerme, Rome, 1991. Ça fait une éternité que je m'époumonne. En quoi j'aurais mafié ? Dites-moi, en quoi j'aurais mafié ? Michele Greco rayonne de bonheur dans son verger d'agrumes ensoleillés. Il parcourt la terre de ce pas à la fois lourd et léger, typique des paysans. Il est accompagné du journaliste Lino Januzzi, envoyé par le présentateur Giuliane Ferrara pour une chaîne détenue par l'entrepreneur Silvio Berlusconi. Plusieurs accusations de mafia pèsent sur vous, fait remarquer le journaliste. Mafia, mafia, quelle mafia ? Je n'y comprends rien à la mafia. Toute ma vie, j'ai été agriculteur. Il se tourne et écarte les bras pour montrer ses terres du domaine Favarella, celui-là même où les boss des 9 provinces siciliennes se réunissaient pour des gueuletons et des causeries, celui-là même où, d'après les déclarations de Contorno, on raffinait l'héroïne. Ici, dit-il, en embrassant du regard les champs labourés au-delà des arbustes jusqu'à l'enclos des bêtes. Malgré ses allures de tournage de reportage sur la ruralité italienne, La scène est une interview du pape Michele Greco, sorti seulement quelques heures plus tôt de la cellule 38 de Luciardone. Pendant le procès, plusieurs collaborateurs de justice ont affirmé que vous étiez le chef de la coupole.
1: La coupole ?
0: Moi, les seules coupoles que je connais, c'est celle des églises. Les repentis, ces gens sont diaboliques. Ces criminels sont capables de raconter n'importe quoi pour assurer leur impunité. Via Arenuela à Rome. Le ministère de la Grâce et de la Justice est en pleine effervescence. Au-dessus de la table en bois laqué de la salle de réunion, les documents circulent de main en main sans répit. Ils partent d'un homme assis au bout à droite, font le tour de la table et lui reviennent. Chacun y griffonne quelque chose, peut-être sa signature. Il y a là Liliana Ferraro, Loris D'Ambrosio, Gian Nicola Sinisi, Giuseppe Di Federico, une poignée de magistrats, politiques, enseignants à l'université, techniciens du bureau législatif, tous réunis dans un seul but. C'est bon, s'enquiert l'adjoint du Premier ministre, Claudio Martelli, dauphin de Bettino Craxi, et aussi provisoirement ministre de la Grâce et de la Justice. C'est lui qui préside la réunion avec son collègue Vincenzo Scotti, ministre de l'Intérieur. Un instant, dit l'un d'eux. Il récupère les papiers qu'ils viennent de passer à son voisin, y ajoute quelque chose et les rend.
2: Ok, c'est bon, répondent deux ou trois autres à l'unisson.
0: Allons-y. Martelli signe les documents un à un, les range dans une chemise, puis se lève pour aller la donner à l'homme qui attend depuis un petit moment sur le seuil.
3: Que pensez-vous du juge Corrado Carnavale ? Demande le journaliste à Don Michele.
0: Il tient le micro devant la bouche du pape. Il ne veut pas perdre un seul de ses mots, bien conscient que cette interview vaut de l'or. Le caméraman se tient juste derrière eux, sa grosse machine sur l'épaule. « Qu'est-ce que vous voulez que je vous dise ? Ce que je pense de Carnavale ? C'est le carême, ne me faites pas parler de carnaval !» Il rit. Comment ne pas s'attacher à ce vieil homme débonnaire qui tient une mandarine dans le creux de sa main ? À ce papy qui n'aspire qu'à se promener tranquillement au milieu de ses agrumes, à produire un peu de vin et de fromage de brebis, rien de plus.
3: Quand même, vous étiez détenu pour des crimes mafieux.
4: Ah, encore cette mafia !
3: Je déteste le mal depuis ma naissance. Je suis chrétien. Pour moi, tout ce qui est contraire à la morale religieuse est négatif. Et puis, si vous pouvez me dire en quoi j'ai mafié ?
0: Michele Greco est libre, aussi libre qu'un papillon. Un de ceux qui se posent parfois sur les oranges de son domaine bien mûr à cette période. Aussi libre que les boss Giuseppe Madonna, Tommaso Spadaro et Pippo Calo. Aussi libre que Salvatore Rotolo, surnommé Anatreda, petit canard, qui a abattu Paolo Giacone, le médecin légiste, qui avait refusé de couvrir les mafieux et a tué quatre autres personnes de ses propres mains dans la chambre de la mort de Filippo Marchese. Aussi libre que Pietro Senapa, qui quant à lui, après avoir dissous ses victimes dans l'acide, les jetait à la mer avec un bloc de béton au pied. Aussi libre que Pietro Alfano Uzzampuni, la houe qui doit son surnom à la forme de ses dents de devant. Que Stefano Fidanzati, le fils de Gaetano, parrain des quartiers de la Renalla. Que Giovan Battista Pulara de Santa Maria del Gesù, Mariano Agate et Marzasa del Vallo, Vincenzo Buffa et d'autres.
3: des familles Presti Filippo, Ciaculli, Marchese, 43 hommes de Casa Nostra incarcérés après la sentence en première instance du procès, tous libres à présent.
4: Écrit que le juge Carnavalet est un homme bon et juste, crie une femme à Attilio Bolzoni, attroupé avec des confrères journalistes devant la prison.
3: Vas-y, écris-le.
4: On se croirait à une fête du village. Il a réussi là où la sentence de la cour d'appel avait échoué. Ce n'est pas le verdict de second degré qui a remis en liberté tous les gentlemen qui s'éloignent de la prison. Certains à bord de la voiture d'un parent, d'autres de leur propre véhicule hors série. La seule sentence n'aurait pas suffi à faire sortir les fidèles du pape Carnavalé de prison. C'est autre chose qui leur a permis de rentrer chez eux, auprès des leurs. Après la sentence, les avocats de la défense ont cherché d'autres voies pour faire relâcher leurs clients, à savoir les règles de la détention préventive. Dans les grandes lignes, les avocats ont soutenu que la période de détention préventive avait expiré parce que l'accusation n'avait pas demandé en temps voulu sa suspension pendant les jours de procès, qui ont été nombreux, très nombreux. Comme la cour d'appel avait rejeté leur recours, ils se sont tournés vers la première sanction pénale de la cour de cassation et ils sont tombés sur le juge Corrado Carnavalé, surnommé dans le milieu le tueur de sentence. Il a annulé par trois fois la condamnation à perpétuité du repris de justice Santo Barranca du quartier de la Calça, jugé coupable de l'assassinat de l'adjudant des carabiniers Vito Yevolella. Il a annulé les peines à perpétuité de Giuseppe Madonia, Vincenzo Puccio, Armando Bonanno, capturés alors qu'ils se promenaient en rase campagne, sans alibi, juste après l'assassinat du capitaine Emmanuel Basile, non loin du lieu du crime. Les trois hommes s'étaient justifiés en disant qu'ils étaient en compagnie de femmes. Quand on leur a demandé de qui il s'agissait, ils ont dit ne pas pouvoir révéler leur identité, parce qu'elles étaient mariées. Il a invalidé le mandat d'arrêt du boss camorriste Giuseppe Misso, accusé d'être l'auteur de l'attentat à bord de l'Express 904 Naples-Milan. Il a annulé les mandats d'arrêt émis contre le boss de la 'Ndrangheta, Giuseppe Lociuzzise, et trois de ses fils, accusés d'association mafieuse. Une liste interminable de décisions et de mandats d'arrêt tués par le juge Carnavalé, qui, d'après les avocats de la défense et même pour quelques intellectuels de droite comme de gauche, est un fervent défenseur des droits et un fin connaisseur du code pénal. Et pour les familles maintenant rassemblées devant la prison, indéniablement un saint. Une coordination est en cours. Rien n'a été validé, déclare le sous-secrétaire d'État Nino Cristofori aux journalistes qui se pressent devant le palais où siège le gouvernement.
5: Comment ça, monsieur le député? Un décret était attendu.
4: Je vous le répète, une coordination est en cours. J'ignore à quel décret vous faites allusion. Rien n'a été validé. Puis, il entre dans le bâtiment, laissant les journalistes sur leur faim. Il parcourt un couloir à grandes enjambées, puis un autre. Ses talons résonnent sous les hauts plafonds. Il ouvre une grosse porte, entre et la referme aussitôt derrière lui. Quelques hommes en veste et cravate assis autour d'une table se tournent vers lui. Alors, lui demande-t-il.
6: Les journalistes sont dehors, soupère-t-il. Il faut faire vite.
4: Il est essoufflé.
6: Vous l'avez envoyé?
4: Il est parti. on l'a signé et expédié dès que Martelli nous l'a soumis.
6: Expédié ? Par quel moyen ?
4: Un coursier ?
6: Un coursier ?
4: C'était le moyen le plus rapide.
0: Don Michele, Don Michele.
4: Depuis le fond du domaine, un petit homme à la tête couverte d'un chapeau l'appelle. Mais le pape ne l'entend pas. Il est trop absorbé par son entretien avec le journaliste. Il se promène dans sa plantation d'agrumes avec sa mandarine à la main, comme si c'était un petit crâne de Yorick, et répond aux questions de Giannuzzi, plus ou moins.
6: « Monsieur Greco, pourquoi vous appelle-t-on le pape ?»«
1: Ah, on m'appelle comme ça ?»«
6: Ni mon intelligence, ni ma culture, ni ma doctrine ne permettent que je sois comparé à un pape, même au pape actuel. » Mais ma conscience, tranquille, et la profondeur de ma foi font que, disons, je peux me sentir son égal, sinon supérieur à lui.
4: Vous avez été accusé de trafic de stupéfiants. Le seul fait de parler de drogue me dégoûte. J'ai les mains propres, je dois les taire à mon travail et à l'héritage de mes parents. L'homme au chapeau s'est approché.
0: « Don Michele !»« Mais !» fait Don Michele en se tournant.
4: « Un appel ! On vous demande au téléphone !» dit ce dernier, le souffle court.
6: « Très bien, mais tu ne pouvais pas attendre ?
4: Je réponds à une interview, là. »«
6: Non, Don Michele, je ne pouvais pas. »«
4: Si vous devez, fait le journaliste, ça attendra, donne le pape. »« D'abord, je finis l'interview, puis je... »« C'est urgent !»
6: C'est la police.
4: Dans le couloir de l'hôtel de police, c'est un vrai sommet mafia. Certains poussent des jurons.
6: Commissaire, commissaire, crie un des Marchese libérés comme tous les autres, grâce à la décision du juge tueur de sentence.
4: Je ne suis pas commissaire, mais je vous écoute.
6: Vous allez nous donner des informations, oui ou non?
4: On attend là. Alors, qu'on mangeait tranquillement chez nous. On est libre maintenant. On ne va pas continuer avec cette histoire pendant 107 ans.
6: Ne vous inquiétez pas, c'est l'affaire de quelques minutes. Un simple contrôle de routine. Dans 2 minutes, vous pourrez rentrer chez vous.
4: Ah, ils ont même appelé Don Michele, murmure Anna Treda.
6: Effectivement, Michele Greco est en train de rejoindre le groupe, appelant.
4: Mon respect, Don Michele.
6: Il se lève, un à un, et se met en file pour lui baiser la main, comme dans une procession.
4: Vous savez ce qu'on a fait, là, vous ?
6: Ce doit être pour des signatures. Une connerie administrative.
4: Ça a été un marathon, une course contre la montre. Le ministère, aidé par son équipe de juristes, vient de rédiger un décret qui contient une nouvelle disposition. La détention préventive est suspendue pendant le procès, que l'accusation l'ait demandée ou non. Ainsi, les portes de la prison vont se rouvrir pour les gentlemen tout juste libérés. Les juristes du ministère ont fourni un énorme travail. Tant les vieux de la vieille que les dernières recrues. Même le dernier embauché a apporté son aide dans la conception du décret. On raconte même que c'est lui qui a suggéré sa création. Il vient de Palerme et il s'appelle Giovanni Falcone.
0: Tout va bien, dit l'agent à Anna Treda et à ses camarades.
4: Le boss de Ciaculli aussi en a marre. Assis sur le banc, il souffle. Comme un bœuf.
6: Il est passé ? Dit quelqu'un à l'intérieur du bureau.
4: L'agent jette un coup d'œil à la porte au fond du couloir. Il voit un de ses collègues la verrouiller et une demi-douzaine d'autres collègues se placer devant. Le premier exemplaire de la Gazzetta Ufficiale, contenant le décret approuvé par le Conseil des ministres, est sorti de l'imprimerie. Maintenant, le décret est officiellement en vigueur. Les ordonnances de libération sont annulées. Tout ce beau monde doit retourner en prison.
7: Asseyez-vous, messieurs, dit l'agent. Ça va prendre encore un peu de temps.
8: Chapitre 65. Super machin. Palerme, 1991.
9: Mala tempora curunt, pour le petit.
7: Il n'a pas étudié le latin, mais il sait ce que cette phrase signifie. Il n'a pas besoin d'être latiniste pour comprendre les questions cruciales et les synthétiser. Et donc, il saisit que ça se profile mal pour Omaxi. Les informations en provenance de Rome sont catastrophiques. Apparemment, il est maintenant sûr et certain que le juge Carnavale s'en va. Ce dernier a pourtant essayé de se remettre en piste après la cour de cassation relatif au maxi procès. Quand le président de la cour de cassation, Antonio Brancaccio, est allé le voir pour lui rappeler que le temps filait, qu'on ne pouvait pas prendre le risque de tout faire sauter, que si son remplaçant Molinari partait à la retraite, il devrait tout recommencer du début, que les délais ne seraient pas respectés et les mafieux libérés. Carnavale l'a rassuré. Il n'avait pas lieu de s'inquiéter. Molinari est un homme sérieux. Oui, mais les avocats de la défense nous mettront sans doute des bâtons dans les roues pour allonger les délais et obtenir des libérations. Non, ils ne le feront pas. Je les connais. On peut être tranquille. Mais Brancaccio n'est pas tranquille du tout. Et de fait, il a relancé Carnavale à plusieurs reprises. Il l'a convoqué pour en parler. Il a enfoncé le clou avec un courrier officiel, histoire de garder des traces. Il l'a sérieusement mis sous pression. Si bien que Carnavale a fini par juger préférable de faire machine arrière et de récupérer le maxi. Mais ensuite, il s'est ravisé. D'un côté, cette manœuvre aurait été perçue comme un gros manque de respect à l'égard de Molinari, une façon de le taxer d'incompétence en reprenant les rênes que lui-même avait confiées. De l'autre, le tapage autour de son nom aurait recommencé. Un déluge de polémiques et d'accusations se serait abattu sur lui, au-delà de toute limite supportable. Et donc, en fin de compte, Carnavale a cédé. C'est Arnaldo Valente, nouvel arrivé dans le domaine pénal, qui présidera l'ultime round du maxi-procès. Comme Alfonso Giordano, qui avait présidé la première instance. Une analogie qui n'échappe pas aux petits. C'est la faute de Falcone. Zu Toto n'a plus de doute. Falcone a réussi à dresser son caniche, le ministre Martelli. D'abord, en lui faisant faire un décret pour renvoyer en prison les mafieux tout juste libérés. Puis, carrément, en influençant la composition de la chambre pour la cassation du maxi-procès. Sans parler du fait que tout a commencé à cause de lui, à cause de Falcone. Falcone est allé trop loin. Et maintenant qu'il est installé dans ce bureau de la Via Arenuela, il peut faire encore plus de dégâts. « Ça suffit », annonce le petit au chef de district attablé avec lui dans une maison à la campagne. « Ça suffit, il faut qu'on leur colle une branlée. Ils veulent faire un super parquet, eh bien nous, on va faire un super machin. » Les réunions se succèdent dans différentes maisons, avec prudence, mais pas tant que ça, vu que la chasse aux fugitifs longue durée n'a pas l'air d'être au cœur des préoccupations des enquêteurs siciliens. Cette fois, le petit est entouré de ses hommes les plus fidèles de la région de Trapani et du quartier Brancaccio. Matteo Messina Denaro, Mariano Agate, les frères Filippo, Giuseppe Graviano, Vincenzo Sinacori. « Il faut en finir avec cette histoire », déclare le petit. «
10: on va arrêter de courir derrière Falcone à Palerme, à Rome, à La Doria. Ce type passe son temps à nous les briser. Ça suffit. On doit réagir fort. Le premier qui passe, on le dézingue, que ce soit Falcone ou Martelli, c'est bien aussi. Ou ce connard de Maurizio Contanzo. C'est le présentateur qui a brûlé en direct le t-shirt avec écrit « Mafia made in Italy » et a souhaité des maladies incurables aux boss qui se font trop facilement hospitaliser. C'est trop pour ne pas se retrouver dans le viseur de la mafia. Et même l'autre, là, Andrea Barbato, le type des infos sur la 2, c'est bien aussi. Barbato n'est plus le directeur des infos sur la RAI 2, mais il a été, de même qu'il a dirigé Paese Serre et a été député de la gauche indépendante. Son tort est d'avoir soutenu l'initiative de Consenso à la télé. Et puis, il faut qu'on élague les branches mortes aussi. Le député, demande Messina Denaro, lui-même. Ils font allusion à Salvo Lima, qui leur avait personnellement assuré qu'entre l'appel et la cassation, les choses s'arrangeraient, que quelques petites peines de prison seraient maintenues, mais que tout se passerait pour le mieux. Or, ce n'est pas du tout le chemin que ça prend. Vraiment pas du tout. Et puis, sans même parler de la tôle et des peines à parpette, le boss s'est parté garant lui-même auprès des Picciotti et des autres chefs qu'il allait s'en occuper. Il a donné sa parole d'honneur. Il s'est foutu de nous, et ce connard d'Ignazio Salvo aussi. Il est injoignable, et quand on arrive à lui parler, il dit que la situation n'est pas bonne, que ça ne se passe plus comme avant, que même le député est en difficulté. Je vais leur montrer ce que c'est la difficulté à ces trous du cul. Ces hommes s'échangent un regard. Pas de problème. Ils sont prêts.
11: Chapitre 66. Un sacré problème. Rome, 1992. Dans le bureau de Giovanni Falcone, au quatrième étage du ministère de la Via Arenuela, tout le monde est scotché à l'écran de télé. Il n'était jamais arrivé qu'un discours de Giulio Andreotti éveille tout cet intérêt. Et vu, par ailleurs, que c'est un discours de fin de mandat, pour lui et son gouvernement, on imagine bien que ce n'est pas ça qui attire tous les regards sur l'écran. Ce 30 janvier 1992, les informations vraiment intéressantes ne proviennent pas du palais gouvernemental, mais du palais de justice. Il y a une semaine, l'accusation, composée du substitut du procureur, a requis dans la salle d'audience le rétablissement des peines infligées au boss en première instance du maxi-procès et annulées en appel. Après le réquisitoire, les juges sont réunis dans la salle des délibérés. C'était il y a une semaine. La télévision peut annoncer le verdict à tout instant et ainsi faire connaître la conclusion du plus grand procès contre la mafia de toute l'histoire italienne. Falcone fixe l'écran où Giulio Andreotti parle avec un calme insolite des réformes, de perspectives, de résultats. Le discours du président, interminable, finit par se transformer en litanie. Les pensées de Giovanni Falcone dérivent peu à peu vers ses souvenirs. Paolo Borsellino, Leonardo Guarnotta, Giuseppe Di Lello, Rocco Cinici, et puis Giuseppe Aiello, Nino Caponnetto. Il sait qu'eux aussi sont en train de penser à lui et que même Papa Rocco espère quelque chose, comme Antonio Scopelletti,
12: Ils sont tous reliés par un fil qui part de Sicile et arrive à Rome. Falcone n'espère pas que quelqu'un le comprenne, ni même que cela ait de l'importance pour quiconque. Après l'assassinat de Scopelletti, il a appelé le magistrat qui s'était rendu sur les lieux. Il a demandé des nouvelles, donné quelques conseils. Et ce sont peut-être plus les conseils que les informations qui ont dérangé son interlocuteur, lequel lui a répondu « Laisse-moi tranquille, on a du boulot ici. Tu risques seulement de tout ralentir, de faire empirer la situation. » Puis, la communication a été coupée. Le substitut du procureur lui avait raccroché au nez. Inexplicablement, la proximité de la mort, cette parenté sinistre et terrifiante qui unit une poignée de malheureux de ses parias, crée des jalousies et des rancœurs, comme si c'était un statut social. Antonio Scopelletti avait bien raison de refuser obstinément la marque du condamné, de refuser l'escorte, les vitres teintées de la voiture blindée. Mieux vaut crever, tant qu'on est encore aimé. Les voilà donc tous en train de fixer le visage du président en attendant que le bulletin d'information spéciale révèle la fin du long roman qu'a été le maxi-procès. Mais ce n'est pas de la télé que la nouvelle arrive. Le téléphone se met à sonner sur le bureau. Falcone a un geste agacé, comme pour demander à quelqu'un de décrocher ce maudit engin, mais il le fait lui-même. Allô ? On a gagné. C'est Vito d'Ambrosio. Le cœur de Giovanni s'accélère. Un sourire se dessine sur son visage. Les autres comprennent aussitôt. Quelle bonne nouvelle, dit-il en essayant de retenir son émotion. Quelle excellente nouvelle. Il faut qu'on trinque, dit D'Ambrosio. Bien sûr, merci Vito, merci beaucoup pour cette information. Il raccroche. Les condamnations énoncées en première instance ont toutes été confirmées. Les acquittements pour les homicides de personnes en vue, tels que ceux de Dalla Chiesa, Boris Giuliano, Paolo Giacone, ont tous été annulés. Il y aura un autre procès pour déterminer les responsabilités des boss. Le théorème Buccetta a résisté à l'épreuve de la cassation et les thèses qui ont conduit à l'adoption de positions plus modérées en appel à des acquittements et des libérations ont tout été démolies. Cosa Nostra est confrontée a un sacré problème. Et le petit, ou Curto, tout particulièrement. C'était des extraits du livre de Roberto Saviano, Giovanni Falcone, traduit par Laura Brignon, paru aux éditions Gallimard en 2025. 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
1: La bonne odeur du café le matin, de l'herbe coupée un jour d'été, ou encore un gâteau au chocolat qui sort tout juste du four. Si nous pouvons apprécier ces plaisirs simples de la vie, c'est grâce à notre nez. Mais cet organe et ses capacités olfactives peuvent aussi nous protéger du danger, déclencher des réactions émotionnelles et même détecter des maladies. L'olfaction et ses mystères, c'est le sujet du jour pour cette nouvelle émission du Labo des Savoirs. Pour parler d'olfaction aujourd'hui, nous accueillons Claire Demarc, chercheuse CNRS à l'Institut de chimie des substances naturelles de l'Université Paris-Saclay, qui va nous parler de modélisation de Néandertal ou encore des larmes. Si, je vous jure qu'il y a un lien entre les trois. Et Christian Cunigueriec, ingénieur d'études à Air Pays de la Loire, qui va nous parler de qualité de l'air. Nous aurons aussi le plaisir d'écouter Solène et Pierre, deux bénévoles du Labo des Savoirs, qui nous parleront respectivement des troubles de l'odorat et de l'utilisation des odeurs au cinéma.
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1: Nous sommes en plateau avec Claire Demarc. Après avoir fait des études pour devenir aromatiseuse et travailler pour un célèbre fromage à l'ail et aux fines herbes, vos multiples questionnements vous poussent à reprendre des études pour bifurquer dans la recherche. Vous suivez donc un master, puis réalisez une thèse sur la modélisation informatique de la perception des odeurs, et enfin un postdoc aux États-Unis où vous réalisez un travail plus expérimental sur cellules. Je vais donc profiter d'avoir une spécialiste dans le domaine pour vous demander, mais comment ça marche l'odorat ?
3: Comment ça marche l'odorat ? Alors déjà, ça commence par une odeur. Une odeur, c'est des molécules. Donc c'est des particules qui sont émises dans l'air par les sources odorantes et qui vont rentrer dans votre nez pour être perçues par votre système olfactif. Votre système olfactif, en fait, c'est des neurones qui se projettent directement de votre cerveau dans votre cavité nasale qui projettent des cils qui vont aller capter les molécules odorantes. Et pour capter ces molécules odorantes, on utilise des récepteurs olfactifs qui reçoivent les molécules odorantes. On a 400 types de récepteurs olfactifs, l'être humain, et on utilise ces 400 récepteurs pour sentir entre 10 000 et 1000 milliards d'odeurs parce qu'on les utilise en combinatoire, c'est-à-dire que une odeur va activer un certain code parmi ces 400 récepteurs olfactifs et ça va être transmis au cerveau et interprété comme une odeur. Et une autre molécule va activer d'autres récepteurs et c'est pour ça qu'elle aura une odeur différente. Voilà. Donc en jouant avec cette combinatoire à 400 touches, on arrive à sentir des milliers et des milliers d'odeurs.
1: Qu'est-ce qu'une molécule odorante ? Comment est-ce qu'on la trouve et combien il y en a ? Par exemple, est-ce que le café, c'est une seule molécule odorante ?
3: Alors, chaque molécule odorante a sa propre odeur et des fois, je vous en ai ramené, mais malheureusement je ne pourrais pas la faire sentir aux auditeurs, mais on la sentira à nous, mais des fois il y a des molécules odorantes qui ont une odeur très remarquable, c'est-à-dire une odeur de vanille, et par exemple les gousses de vanille c'est plus de 90% une molécule, la vanilline, et après d'autres molécules, et puis il y a d'autres odeurs où on n'arrive pas à mettre un seul mot. Et en général, les odeurs auxquelles on est exposé, nous, dans la nature, c'est des cocktails de centaines de molécules odorantes. Mmh. Donc votre café, par exemple, c'est des centaines de molécules odorantes, mais peut-être qu'il y en a une qui sent particulièrement le café et toutes les autres qui vont venir complexifier cette odeur et la rendre plus unique. Mmh.
1: Voilà. Est-ce que c'est pour ça que, par exemple, il y a des odeurs ou des goûts qui sont difficiles à reproduire de façon synthétique ?
3: Oui, absolument. C'est notamment donc pas vrai pour la vanille, on l'a vu, mais c'est très vrai par exemple pour la fraise, parce qu'il n'y a aucune molécule naturelle qui sent la fraise. Faire un extrait de fraise, ça n'existe pas, on ne peut pas faire une huile essentielle de fraise. Mmh. Donc par exemple là, il faut vraiment mélanger des molécules qui n'ont rien à voir. Moi je le fais des fois en atelier, et on mélange des molécules qui sentent la vanille, qui sentent l'herbe coupée, qui sentent le bâtonnet de crabe, le caramel, l'ananas, et on mélange tout ça et ça fait de la fraise.
1: Waouh, voilà. Donc il y a du surimi dans la fraise.
3: Il y a du surimi dans la fraise. Du coup, vous disiez qu'on a 400 récepteurs olfactifs. Du coup, j'imagine que pour les animaux, c'est beaucoup plus. On dit toujours qu'ils ont un bien meilleur odorat que nous.
4: Alors, ça dépend des animaux. Ça dépend des animaux. Il y en a certains, oui. Par exemple, la souris en a 1300, l'éléphant 2000, le chien, il me semble que c'est 1500, 1800. Bref, c'est beaucoup plus que nous. Le record du monde a été battu très récemment. On a découvert que les oiseaux avaient des récepteurs olfactifs, beaucoup plus. Et le grand gagnant, c'est le kiwi, le petit oiseau qui ressemble à un kiwi. Et lui, il a 3000 récepteurs olfactifs.
3: Oh, wow. Alors,
4: bon, on ne sait pas du tout pourquoi.
3: Il faut bien qu'il soit super fort dans quelque chose. Il ne sait pas voler, donc...
4: Par contre, je crois que le oiseau comme le corbeau en a qu'une vingtaine. Voilà. Donc ça dépend vraiment des espèces.
3: Alors il y a un exemple que j'aimerais aborder avec vous. En 2022, vous avez publié dans le journal eScience un article sur l'odorat de Néandertal. Mais comment est-ce qu'on étudie l'odorat d'un hominidé disparu depuis plus de 10 000 ans ?
4: Oui, alors c'était un travail un peu passionnant. Donc avec Kara Hoover, qui est une chercheuse à l'Université d'Alaska, et elle a été regardée dans les génomes de Néandertal et Denisova aussi. Donc Denisova, on connaît moins, surtout les gens de notre génération, parce qu'il n'avait pas encore été découvert quand on était à l'école. Mais c'est une autre espèce qui a disparu également au même temps que Néandertal. Et donc on a retrouvé des petits bouts d'os, des dents de ces espèces-là, et donc on connaît leur ADN. Donc, ce qui composait leur génome. Et là-dedans, du coup, il y a leur récepteur olfactif. Donc, elle a regardé les récepteurs olfactifs de Denisova et de Néandertal. Elle les a comparés aux récepteurs olfactifs de l'être humain contemporain et regardé s'il y en avait qui étaient différents. Et effectivement, il y en a quelques-uns qui étaient différents. Et moi, je les ai reproduits en laboratoire et je les ai activés avec des molécules odorantes. Donc voilà, quelque chose qui ne s'est pas arrivé depuis 30 000 ans, une sorte de résurrection d'un petit bout de nez de Néandertal et de Denisova. Et comme ça, on a pu au moins essayer de deviner quelles étaient la perception des odeurs pour ces deux espèces qui ne sont plus là aujourd'hui.
3: Et alors, est-ce que c'était si différent de nous, de notre capacité à percevoir
4: Alors, ce qui était très intéressant dans cette étude, enfin, tout du moins de mon point de vue, c'était que Denisova était plus différent que nous en termes de récepteurs olfactifs. C'est-à-dire que sur les 400, on en a étudié, nous, une petite dizaine de récepteurs qui étaient différents par rapport aux nôtres, tout du moins en termes d'ADN. Par contre, quand je les ai testés au laboratoire, ces différences ne faisaient pas en sorte que les récepteurs fonctionnaient différemment. Voilà. Donc, en fait, si on avait juste regardé leur ADN, on aurait dit, bon, bah, en fait, ils ne doivent pas sentir, percevoir les odeurs comme nous. Par contre, si on regarde leur fonctionnalité des récepteurs, on se dit, bah, en fait, s'ils fonctionnent comme les autres, comme les nôtres. Par contre, Néandertal avait peu de récepteurs qui étaient différents aux nôtres, mais ces récepteurs-là étaient cassés, c'est-à-dire qu'ils n'étaient plus capables de capter les molécules odorantes que nous, on capte avec ces récepteurs-là. Donc, on imagine que peut-être Néandertal avait une perception moins grande, notamment à des odeurs comme la vanille. On reste sur la vanille. Okay.
3: Bon, en même temps, Néandertal devait pas forcément être très en contact avec la vanille, j'imagine.
4: Alors, ce qui est intéressant, c'est que sur cette molécule en particulier, qui est la molécule de vanilline, donc je vous ai dit plus de 90% des gousses de vanille, il se trouve que elle a été trouvée dans le lait maternel. Et c'est peut-être pour ça qu'en tant qu'être humain, naturellement, on aime la vanille. Mmh. Elle est synonyme de nutrition et d'apport calorique. Voilà, c'est peut-être quand même un problème de ne pas aimer la vanille, même si on est à l'époque de Néandertal.
3: Et aujourd'hui, Claire, vous travaillez sur quoi ? Est-ce qu'on a encore des choses à découvrir sur l'olfaction ou est-ce qu'on connaît déjà tout ?
4: On connaît presque rien sur l'olfaction. Il y a tout à découvrir encore. Moi, j'aime travailler sur des aspects très fondamentaux, c'est-à-dire vraiment comprendre comment on perçoit les odeurs et sur des aspects plus appliqués. Donc, par exemple, cette étude de Néandertal, elle est quand même un petit peu appliquée, c'est-à-dire que voilà, on peut raconter une histoire avec. Et j'aime bien faire le lien entre les deux. Donc, par exemple, en ce moment, j'ai contacté un anthropologue pour travailler sur la balance entre la culture et la génétique dans nos préférences alimentaires. Donc voilà, ce genre de travaux avec quelqu'un d'autre pour travailler sur l'odeur des émotions. Donc vraiment comprendre de la réception de ces molécules liées à l'émotion jusqu'à l'émotion en elle-même et la mesurer, etc.
3: Quelle technique expérimentale est-ce que vous utilisez pour réaliser ces travaux ?
4: Alors moi, dans mon laboratoire, j'ai deux aspects. Donc l'aspect modélisation, donc qui est purement théorique. C'est-à-dire que c'est l'olfaction sur un ordinateur. Vous l'avez dit, j'ai commencé à faire ma thèse là-dessus. Et donc vraiment le but, c'est de modéliser ces récepteurs dont j'ai parlé sur un ordinateur et de voir sur un ordinateur comment ils se comportent quand ils se lient à une molécule odorante. Et en parallèle de ça, j'ai un travail plus expérimental à la paillasse où je vais cultiver des cellules. Je vais donner des gènes de récepteurs olfactifs à ces cellules pour qu'elles se comportent comme un petit nez, un nez très très simple, hein, à un seul récepteur olfactif. Et je vais stimuler ces cellules avec des molécules odorantes. Et comme ça, je vais pouvoir savoir si un récepteur olfactif est activé par une molécule d'odorante ou pas.
1: Avant de faire une pause musicale, Solène, tu t'es intéressée à ce que ça fait de perdre un sens, et notamment l'odorat.
5: Selon une étude de l'Université de Londres, lorsqu'on l'a demandé aux Britanniques lequel de nos cinq sens est le plus important à leurs yeux, rares sont ceux qui ont pensé à l'odorat. La vue et l'ouïe ont été désignés respectivement première et deuxième du podium. Et pourtant, nous sous-estimons l'importance de l'odorat dans la perception de notre environnement. Alors imaginez la perdre totalement, ou en partie. L'odorat est une part essentielle de notre quotidien, c'est un fait. Alors que se passe-t-il si ce sens est perturbé, diminué ou amplifié? Il existe en effet plusieurs termes pour définir la perturbation de ce sens. Quatre mots vont nous permettre de mieux les distinguer. Il y a la perte d'odorat quantitative, c'est-à-dire qui implique seulement une diminution de l'odorat. On parle alors d'hyposmie, une perte partielle, ou d'anosmie, une perte complète de l'odorat. Il y a également la perte d'odorat qualitative, c'est-à-dire qui implique un trouble de la perception des odeurs. On parle alors de parosmie, une perception des odeurs altérée, ou de fantosmie, une perception d'odeur alors qu'elle n'existe pas.
1: Une perte de l'odorat, ce n'est pas rien. Mais attends, anosmie, ça me dit quelque chose ce terme.
5: En effet, nous nous rappelons tous de la pandémie de Covid-19. Avec l'arrivée de Covid long, certains infectés ont néanmoins présenté des pertes totales de l'odorat, c'est-à-dire des anosmies. L'anosmie post-Covid est la plupart du temps temporaire, avec un retour à la normale au bout de quelques jours. Mais pour certains patients, l'olfaction reste perturbée durant des mois. C'est le cas chez environ 10% des patients, et ce pour une période de 6 mois ou plus. Pour comprendre comment ce phénomène a lieu, il faut savoir que notre cavité nasale est couverte de plusieurs éléments, chacun ayant un rôle pour nous permettre de détecter les odeurs. En surface se trouve un épithélium, un tissu cellulaire, qui est soit respiratoire, dans la majorité de sa surface, soit olfactif, dans une petite partie en haut de la cavité nasale. C'est au sein de l'épithélium olfactif qu'on trouve des neurones olfactifs, et c'est d'ailleurs le seul épithélium de notre organisme à contenir des neurones, et ceux-ci se renouvellent tout au long de notre vie. L'épithélium olfactif contient également des cellules de soutien, ainsi que des glandes de Bowman qui servent à produire du mucus. Les virus respiratoires, comme par exemple celui de la grippe ou de la bronchiolite, infectent principalement l'épithélium respiratoire. Cette infection de l'épithélium conduit à une hypersécrétion de mucus qui encombre les voies aériennes supérieures et empêche les odeurs d'atteindre l'épithélium olfactif. On a tous connu cette phase de nez bouché qui nous rend insensibles aux odeurs et au goût des aliments.
1: Mais du coup, l'anosmie caractéristique du Covid, elle n'est pas juste due au nez bouché par le mucus. Et qu'est-ce qui fait la différence avec les autres virus, comme la grippe par exemple ?
5: Eh bien en effet, des travaux qui ont été menés par une équipe de chercheurs de l'INRAE et de l'ENVA, qui est l'école nationale vétérinaire d'Alfort, ont montré que la muqueuse olfactive, affectée par le virus, était envahie par des cellules immunitaires, qui provoquaient une forte perturbation de son fonctionnement. Une revue de la littérature publiée par Nicolas Meunier, dans Médecine Science, détaille plusieurs théories qui peuvent expliquer l'anosmie particulière due au virus du Covid. Tout d'abord, le fait qu'il infecte principalement les cellules de soutien des neurones olfactifs, ainsi que les glandes de Bowman, conduisant à la déstructuration complète de l'épithélium olfactif, et ce de façon très rapide, 24 heures après l'infection. Il a également été montré que même dans les zones non infectées, de nombreux neurones perdent leur cils, indispensable à la détection de molécules odorantes. Et enfin, une autre particularité du Covid, c'est qu'il provoque une inflammation qui perdure même après que le Covid ait disparu, pendant plus d'un mois, ce qui altère la régénération de l'épithélium olfactif. Cette inflammation pourrait aussi perturber la reconnexion des neurones vers le bulbe olfactif et expliquerait en partie les cas de fantosmie et de parosmie. Par exemple, le neurone qui détecte le café peut mal se reconnecter et se lier à la zone correspondant à celle de la viande pourrie dans le bulbe olfactif.
1: Ok, donc si je comprends bien, le virus du Covid va détruire l'épithélium olfactif plutôt que l'épithélium respiratoire et entraîner une inflammation à long terme qui va perturber la reconstruction de l'épithélium et donc la régénération des neurones olfactifs, c'est ça ?
5: Tout à fait. Et l'équipe de Colin Zigrand a quantifié ce problème. Leur étude de 2022 à l'Université de Québec montre que 5 mois après l'infection, 10% des participants rapportent une parosmie ou bien une phantosmie, et 11 mois après l'infection, la moitié des participants n'ont toujours pas retrouvé l'usage normal de leur odorat. Les conséquences d'une telle maladie peuvent donc être encore ressenties plusieurs années après l'infection. Notre recul est encore assez court. Heureusement, des solutions sont en cours d'évaluation aujourd'hui, avec notamment une étude conjointe de l'INRAE et toujours de l'ENVA, qui a montré que l'usage de corticoïdes, connus pour leurs propriétés anti-inflammatoires, permettrait d'aider la récupération de l'odorat pour ces patients.
1: Merci Solène pour ces nouvelles encourageantes. Il existe aussi des moyens de rééduquer son odorat. C'est notamment le travail de Thomas Hummel, chercheur à l'Université technique de Dresde en Allemagne. On le retrouve avec une de ses patientes dans un extrait du reportage Arte « Odorat à la recherche du sens perdu » diffusé en 2024 et disponible sur leur plateforme.
6: Vous avez ici 4 parfums. La rose, le citron, l'eucalyptus et le clou de girofle. Tenez, sentez la rose. Je vais vous demander, pendant 4 à 6 mois, de sentir chacun de ces parfums pendant 30 secondes, tous les matins et tous les soirs.
7: Ces 4 parfums ont été choisis car ils activent un nombre très élevé de familles de récepteurs olfactifs différentes. Cela améliore le processus naturel de régénération et stimule les cellules de soutien et les cellules olfactives pour qu'elles se rétablissent.
6: C'est une particularité des cellules olfactives. Ce sont des neurones, des cellules nerveuses à part entière, qui peuvent se régénérer. Mais c'est très long. Il ne suffit pas de les répliquer. Leurs ramifications doivent repousser jusqu'au cerveau, et ils doivent rétablir des connexions avec les structures du système nerveux central. Et ça prend beaucoup de temps.
1: On enchaîne sur une petite pause musicale avec Black Flowers de Particles.

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1: Nous sommes en plateau avec Claire Demarque, chercheuse CNRS à l'Institut de chimie des substances naturelles, et Christian Cunigueriec, ingénieur d'études à Air Pays de la Loire, pour parler olfaction. Juste avant la pause musicale, on parlait de l'anosmie due au Covid qui a fortement impacté nos vies. Claire, j'avais envie de savoir si le Covid avait impacté vos recherches, que ce soit sur les sujets, la façon de les traiter ou sur les financements.
2: Alors oui, bien sûr que ça a impacté, ne serait-ce que pour la connaissance du public par rapport à ces pathologies et à l'odorat en général. Ça fait longtemps que je fais des interventions grand public et ma phrase un peu d'introduction normalement c'était alors est-ce que vous savez comment on nomme la perte de la vue ? Tout le monde le sait, de l'ouïe, tout le monde le sait, et de l'odorat, et là personne savait. Et je pouvais leur apprendre que c'était l'anosmie. Aujourd'hui je ne leur apprends rien du tout, tout le monde sait. Donc ça a changé beaucoup de choses et puis en fait ça a changé aussi quelque chose dans notre communauté parce que tout d'un coup tout le monde s'est retourné vers nous et on n'était pas forcément organisé en groupe, donc il y a eu des chercheuses, surtout des chercheuses d'ailleurs, qui ont vraiment essayé de regrouper toute notre communauté pour réfléchir ensemble à des solutions par rapport à ces pertes d'olfaction massives qu'on voyait pendant le Covid, ouais. Donc pendant le Covid, ça a aussi augmenté, ça a montré beaucoup que la recherche sur l'odorat était peu financée, sous-financée, parce que cru comme étant seulement ayant un impact pour la parfumerie, l'agroalimentaire, etc. Et là, les gens se sont aperçus qu'en fait, la santé était aussi concernée. Donc tout ça a fait que, oui, malheureusement, le Covid, bien sûr, était dramatique, mais pour notre communauté de l'olfaction, ça a généré des financements et aussi beaucoup d'intérêt pour ces thématiques.
1: Ça n'aura pas eu que des impacts négatifs. On parlait de rééducation, mais l'odorat peut aussi s'éduquer tout court. Et pas besoin de faire une école de parfumerie pour expérimenter le métier de nez. Du coup, Christian, vous travaillez à Air Pays de la Loire, le service public qui analyse la qualité de l'air dans la région. Christian, comment fonctionnent les campagnes de mesure que vous menez au sein de Air Pays de la Loire ?
3: Alors, il faut savoir qu'on a une mission principale, c'est de mesurer la qualité de l'air sur tout le territoire des Pays de la Loire. Donc, pour ça, on utilise différents instruments de mesure pour mesurer les polluants atmosphériques, donc ceux que vous connaissez, les particules fines, l'ozone, etc. Mais il y a une autre pollution dont on parle peu, c'est la pollution olfactive. C'est-à-dire que dès l'instant où il y a une gêne olfactive, où on est gêné par une odeur très forte, très intense, eh bien c'est une pollution. Donc il faut la traiter comme telle. Or, on n'a pas d'instrument, en tout cas technique, mécanique, au sein de notre réseau de mesure, qui mesure les odeurs en continu. Donc pour ça, il y a un autre instrument qui fonctionne extrêmement bien, c'est le nez humain. On est des très très bons instruments pour mesurer les odeurs, qu'elles soient qualitatives, donc détecter la molécule odorante, ou quantitatives, donc détecter son intensité.
1: Vous avez notamment formé des bénévoles à devenir nez, mais ça veut dire quoi être nez ?
3: Alors être nez, ça veut dire apprendre un langage commun. C'est-à-dire qu'on a tous appris à l'école les couleurs, donc si je vous dis que le ciel est bleu, vous êtes tous d'accord avec moi. Bon, parfois il est gris, mais c'est pareil. Si je vous dis la couleur rouge, vous avez tous la même couleur en tête. Par contre, si je vous dis acide butyrique, hexénol, je ne suis pas sûr que vous me compreniez, sauf
1: non.
3: Claire peut-être. Par contre, si je vous dis, par exemple, l'odeur de l'arbre coupé, là, oui, ça vous parle. Donc, on va sortir de ces évocations, de ces émotions de l'arbre coupé ou du jardin de ma grand-mère qui rappelle mon enfance, qui est très émotive, qui est très sensible. On va sortir de tout ça pour avoir un langage commun, pour avoir des noms de molécules odorantes et des intensités. Et comme ça, si quelqu'un autour de moi me dit, tiens, là, je sens de l'hexénol intensité 3, moi, je sais très bien ce qu'il veut dire. Et le but, c'est vraiment d'avoir ce langage commun entre nous. Donc, c'est à ça que sert la formation au langage des nez, c'est apprendre un langage commun, objectif, et qui soit compris par tous.
1: Donc sortir de la subjectivité et de l'émotion dans la perception des odeurs. Comment est-ce que les nez ont été formés ? Ils ont été un peu à l'école ?
3: Oui, c'est ça, c'est une petite école effectivement. Alors ce qui était super beau à voir, c'est qu'ils étaient tous très motivés parce qu'en fait ça les rend vraiment acteurs de leur vie localement. Et donc ils ont suivi une formation de 32 heures au total pour apprendre 33 notes odorantes. Alors 33 notes odorantes sur les milliers et milliers qui existent, c'est peu, mais ça leur permet déjà de définir l'espace odorant dans lequel ils vivent. Et ça, c'est hyper important pour eux, pour déjà mieux comprendre où est-ce qu'ils vivent, comment ça fonctionne tout ça, et être acteurs de leur vie localement. Et puis c'est utile pour nous, pour voir vraiment la situation odorante de l'estuaire de la Loire, puisque les nez sont formés dans l'estuaire de la Loire. Donc voir la situation odorante dans cette zone et voir son évolution dans le temps.
1: Et d'ailleurs, vous savez si y a ce genre de mise en place dans d'autres régions en France ?
3: Absolument. En fait, il faut savoir que le langage des nez, c'est un outil très puissant qui a été mis en place par Atmo Normandie, donc c'est nos collègues en Normandie, et par le bureau d'études Haussmann qui est spécialisé dans l'analyse sensorielle. Donc Atmo Normandie l'utilise énormément, sachant qu'il y a des zones en Normandie qui sont très industrialisées, donc c'est important pour ces ASCA, ces associations de surveillance de qualité de l'air, d'avoir des mesures en permanence par des nez humains sur ces zones-là. Il y a aussi Nouvelle-Aquitaine qui fait beaucoup de mesures par des nez humains, des nez bénévoles. Donc ouais, c'est quelque chose qui marche très bien déjà chez nos collègues dans d'autres ASCA et qui continue à s'amplifier, ça prend de l'ampleur au niveau national.
1: Et alors ces bénévoles nés, est-ce qu'ils doivent respecter un protocole pour leurs observations ou est-ce que c'est un peu quand l'envie leur prend ?
3: Alors oui, il y a un protocole assez précis à respecter, effectivement. En fait, on leur demande de sentir quotidiennement les odeurs, le matin et éventuellement le soir, sur 3 mois dans l'année. Ensuite, il y a 3 mois de repos, on va dire, en tout cas de veille. Et ensuite, à nouveau 3 mois dans l'année, ils ressentent quotidiennement. Alors pourquoi on leur demande ce protocole assez intense quand même ? C'est pour vraiment avoir une photographie quotidienne de l'ensemble de la zone. Il faut savoir qu'il y a 4 villes qui sont investiguées, donc Donge, Montoir de Bretagne, Corset et Paimbœuf. Et donc on a besoin de ces olfactions quotidiennes pour avoir une photographie qui évolue dans le temps. Et donc avoir 6 mois au total dans l'année, ça permet vraiment déjà d'être représentatif de l'espace odorant de l'ensemble de cette zone-là. Et ensuite, on met des veilles de 3 mois entre chaque veille active, de manière à un peu relâcher les nez, parce qu'on sait que faire des olfactions quotidiennement, ça peut être lourd. Et puis des fois, ils sont en vacances, ils ont leur vie privée, ils ont le droit de partir. Donc il y a ces alternances de période active et période un peu plus passive, qui est un protocole à respecter pour que nous, on soit sûr que nos résultats soient robustes et objectifs.
1: Mais vous allez quand même les voir de temps en temps, vous me disiez ?
3: Oui, alors on essaie de les voir tous les mois, effectivement. D'une part, pour vraiment rééduquer le langage des nez, parce que le langage des nez, on l'apprend sur la formation initiale de 32 heures, c'est très bien, mais ça peut rapidement se perdre. Donc il faut vraiment très régulièrement faire des révisions. Donc on est là pour faire des révisions avec eux, les guider un peu, recueillir leur feedback, leur retour sur leur ressenti. Et puis aussi, parce que c'est important en fait d'avoir une dynamique de groupe. Donc nous, on est hyper contents de les revoir parce qu'ils sont toujours hyper actifs, hyper motivés par la démarche. Et donc, ça permet vraiment d'avoir ce dialogue direct entre RP de la Loire et les nés bénévoles. Et voir un peu leur ressenti, qu'est-ce qu'ils aimeraient être améliorés, est-ce qu'ils ont senti des odeurs très fortes dans le mois qui vient de passer. Donc ouais, ce dialogue direct est très important pour eux, comme pour nous.
1: Et est-ce qu'il y a des résultats de cette expérimentation ? Est-ce que ça va changer des choses ? Est-ce que ça... où ça va changer des choses dans la région ?
3: Oui, tout à fait. Alors pour la première question, effectivement, il faut savoir que l'ensemble de nos études et nos rapports sont publics. Donc le rapport est publié sur les olfactions sur toute l'année 2024. Le rapport a déjà été publié. Et sur les olfactions de l'année 2025, il est en voie d'être publié. Il est actuellement en cours. Donc voilà, on fait vraiment des bilans annuels qu'on publie tous les ans et qui donnent la situation odorante de la zone sur l'année N-1 et qu'on compare aux années précédentes pour voir comment ça évolue, est-ce qu'il y a de l'amélioration ou pas. Donc pour ça, tout est public. Sur la deuxième question, est-ce que c'est utile ? Oui, c'est très utile, en fait, on s'en aperçoit. Alors, il faut savoir que dans le suivi olfactif de l'estuaire de la Loire, il y a 2 choses à prendre en compte. La première, c'est les olfactions régulières qui permettent d'avoir la situation odorante, objective. La deuxième, c'est qu'à tout moment, les nez peuvent nous faire remonter une intensité odorante très forte, qui est considérée comme une gêne olfactive et donc comme une pollution. Et donc, quand ils nous font remonter cette gêne olfactive, nous, ça met en place tout un système d'astreinte chez nous où on réagit de manière très réactive pour déceler l'origine de l'odeur, donc quel est le nez qui a fait remonter cette odeur, la direction du vent, et selon la nature de l'odeur, on peut détecter quelle est la source de cette odeur. Donc, une fois que la source est détectée, on contacte immédiatement l'industriel qu'on a pu identifier pour lui dire, attention, il y a une gêne olfactive à Donge, à Montoir de Bretagne, ou à Corset, ou à Paimbœuf, et ça semble provenir de chez vous. Est-ce que vous pouvez voir en interne s'il y a moyen de régler le problème à la source? Et en fait, on s'est aperçu que ça marchait super bien. C'est-à-dire que l'industriel en face, il est très à l'écoute de ça, parce que lui, c'est dans son intérêt aussi de baisser la gêne olfactive. Et donc, ça lui permet de voir, en fait, il y a telle action qui est en cours. Donc, par exemple, il y a un remplissage de cuve à la raffinerie. Telle action est en cours et en fait ça pourrait expliquer la gêne olfactive. Donc ils vont directement sur place, ils baissent le débit et en fait la gêne olfactive diminue. Donc ça, pour régler vraiment les gênes olfactives de manière très ponctuelle mais intense, ça marche super bien.
1: Mais est-ce que une gêne olfactive, quand il y a une odeur très forte, est-ce que c'est forcément synonyme de pollution ou de danger ?
3: Et non, pas du tout. Là, c'est hyper important de différencier les deux. C'est pas parce qu'on sent quelque chose qu'il y a un risque sanitaire. De la même manière, c'est pas parce qu'on ne sent rien qu'il n'y a aucun risque. Donc je reprends l'exemple en fil rouge de l'hexénol, qui est l'odeur de l'arbre coupé qu'on adore tous parce que ça nous rappelle notre enfance, logiquement. Et cet hexénol, on a beau le sentir, il n'y a aucun risque pour la santé. Sauf si tu me contredis. Donc il y a des odeurs qui n'ont aucun risque pour la santé. À l'inverse, ne rien sentir, ça peut vous tuer. Je prends l'exemple du monoxyde de carbone. Vous ne le sentirez pas et pourtant, il vous tue. Donc il faut vraiment différencier les deux. Partant de ce constat, ça n'enlève pas le fait qu'une gêne olfactive, c'est une pollution et qu'il faut la traiter.
1: Oui, donc même si c'est pas dangereux, ça reste gênant, donc il faut y faire quelque chose.
3: Pour la qualité de vie, exactement. Mm.
1: Et est-ce qu'il y a un rapport entre qualité de l'air et odeur, par exemple ? Enfin, est-ce que ça pue quand c'est pollué ?
3: Pas forcément, justement. Alors, comme je vous l'ai dit, on a des systèmes de mesure qui mesurent les polluants atmosphériques et on a les nez bénévoles. Or, on s'aperçoit que c'est pas forcément parce qu'ils ressentent une gêne olfactive que nous, sur les mesures, on observe par exemple un pic de dioxyde de soufre ou de benzène. Parce que les polluants atmosphériques sont des molécules très précises et les odeurs sont des molécules également très précises. Et parfois, les deux n'ont rien à voir. Donc, même si on détecte une odeur soufrée, par exemple le propylmercaptan, eh bien, nous, sur le dioxyde de soufre ou sur le benzène, on n'observe rien. Ça peut arriver très rarement qu'on ait une corrélation entre une gêne olfactive, donc un signalement odorant qui est relevé par un de nos nez bénévoles, et un pic de SO2. C'est arrivé une fois, mais le reste du temps, il n'y a aucune corrélation.
1: Dernière question, est-ce que vous avez prévu de former de nouveaux nez ?
3: Eh bien, il faut savoir que là, notre groupe de nez bénévoles, il tient en place jusqu'à fin 2027, si je ne me trompe pas. Fin 2027, et à partir de fin 2027, on va voir s'il y a moyen de renouveler ce groupe. Donc on a déjà demandé si des gens étaient motivés pour continuer. La plupart nous ont répondu oui, donc ça c'est plutôt positif. Mais on va voir si jamais il y en a qui veulent partir, parce qu'ils ont le droit aussi de partir. Hein. Ça peut être long, ça fait déjà 3 ans qu'ils font des odeurs quasiment quotidiennement. Donc s'il y en a qui partent, on va essayer de renouveler le groupe. L'idéal c'est toujours d'avoir un groupe de 10 à 15 nez bénévoles. Comme ça on reste représentatif et on reste statistiquement robuste. Et du coup, effectivement, donc dans les terres de la Loire, on va chercher à renouveler ce groupe-là. Et puis, peut-être, il y a d'autres zones dans les pays de la Loire qui méritent d'avoir un jury de nez bénévole, parce qu'il n'y a pas que les terres de la Loire qui est concernée par des odeurs. Il y a d'autres zones dans les pays de la Loire. Et donc, ça peut être intéressant de développer d'autres réseaux de nez à d'autres endroits de la région.
1: Est-ce que vous voulez ajouter quelque chose ?
3: Oui, alors il y a un raccourci qu'on fait souvent, parce que là je parle beaucoup de l'estuaire de la Loire. Pourquoi l'estuaire de la Loire ? Parce que c'est une zone avec un fort tissu industriel. En fait, il faut savoir qu'il n'y a pas forcément un lien direct entre industrie et odeur. C'est-à-dire que ce qu'on s'aperçoit sur les résultats de l'année 2024, mais aussi sur 2025, c'est la même chose, c'est qu'en fait il y a beaucoup d'odeurs naturelles. Le fond odorant de la zone, c'est des odeurs naturelles. Donc l'hexénol, la PE, c'est la molécule qui sent les fleurs, qui est très caractéristique de la rose. L'acide butyrique, on le sent beaucoup, c'est l'odeur du fumier, qui est très lié à l'agriculture. Donc on s'aperçoit qu'il y a un fond odorant qui n'a aucun lien avec le milieu industriel. Mais il y a quand même ces notes industrielles qui sont là, et qui sont de plus en plus intenses, de plus en plus présentes, au fur et à mesure où les odeurs sont de plus en plus fortes. Donc oui, les odeurs industrielles peuvent être gênantes, pour autant ce n'est pas les odeurs majoritaires. Donc il faut bien avoir en tête que selon le milieu, les odeurs ne sont pas liées que à l'activité industrielle, ça peut être lié à l'activité agricole aussi, ou au milieu naturel tout simplement.
1: Petite pause musicale maintenant ?

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1: C'était Orange Blossom de Black Box. Nous sommes de retour en plateau avec Claire Demarc, chercheuse CNRS, et Christian Cunigiriec, ingénieur d'études à Air Pays de la Loire, pour parler olfaction. Claire, je vois que vous avez avec vous des petites fioles. Qu'est-ce que vous nous avez ramené ?
2: Alors, je vous ai ramené des molécules odorantes parce que je trouvais ça un petit peu dommage de parler d'odeur sans rien sentir. Donc, je voulais vous confronter un petit peu à quelques odeurs. La première, c'est peut-être celle dont on parle depuis un peu le début. Je commence à...
1: Désolée, chers auditeurices, de ne pas pouvoir vous faire partager ce moment, mais on va essayer de vous le décrire. Alors, moi, là, je viens de sentir de la vanille, peut-être ? Oui, ok.
3: Mais ça fait très vanille.
1: Je suis vraiment pas très forte, je suis là, oui. Enfin, d'habitude, ce genre de test, à chaque fois, je suis là, je connais cette odeur. Un peu comme les quiz musicaux, et je suis incapable de dire. Donc là,
2: c'est le cas pour beaucoup de personnes, hein, étant donné que Christian l'a très bien dit, on n'a pas été éduqué sur la description des odeurs. Là, vous me dites vanille, mais vous pourriez peut-être m'en dire plus.
3: C'est très doux.
2: Doux,
3: c'est
2: oui.
3: Très doux.
1: Oui, c'est pas acide, piquant.
3: Et c'est un peu l'odeur du goût, parce que c'est ce que je me demande aussi avec les odeurs, c'est que des fois les odeurs n'ont pas le même goût. Enfin, c'est un peu bizarre dit comme
1: goût,
3: ça, mais
1: le goût de l'odeur.
3: Le goût de l'odeur. Et là, la vanille a l'odeur du goût.
4: Moi, très spécifiquement, je sens le sucre vanille. Donc, je sens le côté sucré et pas juste de la vanille, la gousse de vanille.
2: Oui. Ah, vous dites plein de choses intéressantes et j'aimerais bien en faire profiter pour faire une petite parenthèse physiologie parce que depuis le début on parle d'odeur, mais c'est vrai que souvent l'odeur et le goût qui sont deux modalités, deux sens complètement différents, sentis par deux parties de votre corps différentes, sont confondus. Donc on va faire un tout petit point. Donc on parle d'odeur, tout ce qu'on ressent dans le nez. D'accord. Et ce qu'on ressent dans le nez peut arriver par le nez, donc quand on respire, c'est ce qu'on vient de faire. Ou quand on mange aussi, c'est-à-dire que quand on mastique un aliment, l'air va passer derrière votre langue et revenir dans votre nez pour vous faire sentir les odeurs. Et ça, on le voit très bien, vous pouvez faire le test et mettre votre doigt sous votre nez et déglutir. Il y a un petit flux d'air qui passe, c'est l'air de votre bouche qui va arriver dans votre nez. Et c'est pour ça que quand vous êtes malade, vous ne sentez rien, c'est-à-dire que vous respirez quelque chose, ça ne sent pas, mais aussi quand vous mangez, ça n'a plus aussi l'odeur, parce que ce flux est bloqué et ne peut plus arriver. Le goût, c'est sur la langue, et c'est uniquement les saveurs, donc c'est sucré, salé, acide, amer et umami. Umami, on n'est pas trop habitué en tant qu'occidentaux, mais c'est le goût du monoglutamate de sodium, et on le retrouve souvent dans, par exemple, la soupe miso, la cuisine asiatique en général.
1: La sauce soja.
2: Exactement, voilà. Et pour aider un petit peu pour ceux qui n'ont jamais été confrontés, mais ça, nous on dit que c'est un goût de bouillon, voilà, oui. On peut l'appeler comme ça. Mais c'est vraiment un goût, c'est-à-dire que si on se bouche le nez et qu'on le met dans la bouche, on le ressent, voilà. Donc la vanille, on dit souvent que c'est sucré parce qu'effectivement ça fait penser au sucre vanillé, et effectivement dans le sucre vanillé, bah, ils mettent de la vanilline, ou voire même de l'éthylvanilline qui est le composé synthétique de la vanilline qui sent 10 fois plus fort et qui n'existe pas dans la nature, et donc, voilà. Donc oui, la vanille, c'est facile. Et on peut dire que ça fait penser à quelque chose de sucré, mais il faut mieux trouver la source, parce qu'en vrai, ça ne peut pas sentir sucré, vu que le sucre n'a pas d'odeur. Voilà. Il y avait une autre molécule, en général, que je peux sentir après la vanilline.
5: Alors ça me fait rire, parce que j'ai vu le nom, donc je sais déjà quelle va être l'évocation.
2: Tu peux la sauter, si tu veux.
1: Oh là, j'ai peur. Je ne veux pas que ça sente très fort. Et je trouve pas que ça soit désagréable.
3: Ouais, je saurais pas définir, j'arrive pas. Julie qui prend un shoot.
1: On voit Julie qui se bouche une narine.
2: Alors, celle-ci, est-ce que vous pouvez. Alors, déjà, le truc très intéressant, c'est que j'ai entendu, c'est pas très plaisant. Enfin, c'est vrai que les odeurs, on a une relation aux odeurs qui est tout de suite j'aime ou j'aime pas. Ce qui est un peu bizarre, parce que quand on montre une image à quelqu'un, le premier réflexe, ça va pas forcément être tout de suite « ah, j'aime pas ». Alors que les odeurs, si, c'est tout de suite affectif, et c'est la chose la plus facile à dire, en fait, hein, sur les odeurs. Ensuite, au niveau de description.
4: Pour moi, ça sent le vieux. Enfin, dans le sens, les vêtements mis au placard. Pas les personnes âgées, je m'entends, hein. vraiment les vêtements qui ont passé trop de temps dans le placard. Ça sent genre la poussière ou les acariens. Pour moi, ça sent ça.
2: La poussière, c'est un bon descriptif. Je vous le redonne parce qu'en général, ouais. Après, on se dit ah.
1: Mais c'était
2: mais
1: bien,
2: oui,
1: sûr.
2: Bien sûr. Voilà. Alors, c'est vrai que ça sent la poussière, le gras.
3: Ah oui, ok. En fait, c'est odeur de vieux.
1: Ah oui, ok. Oui.
2: Ça sent. Il y a une odeur en plus de poussière, un peu grasse, mais pas grasse fraîche, grasse rance. Voilà, un peu animal aussi. Donc effectivement, en fait, c'est pour vous montrer à quel point c'est dur. Donc il y a des odeurs où c'est très difficile de mettre des mots. Encore une fois, parce qu'on n'est pas éduqué. Ce que j'aime bien avec ce petit groupe-là, c'est que vous avez utilisé tous les mots qui vous venaient par la tête, et je vous en remercie. Parce que effectivement, dans le langage français, nous n'avons pas de mots spécifiques pour décrire les odeurs. Donc on peut aller vraiment chercher partout. On peut dire qu'une odeur est douce. On peut aller se référer à un souvenir. On peut même utiliser des mots de géométrie. On peut dire qu'une odeur est ronde, on peut utiliser les couleurs, dire qu'une odeur est verte. Donc voilà, on ne se limite pas, on peut tout utiliser. Il y a aussi quelque chose qui est vrai sur la perception des odeurs, c'est que votre perception, quoi que vous me disiez, est vraie. Voilà. Parce que ça dépend de votre culture et ça dépend aussi de vos gènes, en fait, des fois. Donc effectivement, vous pouvez sentir des odeurs d'une certaine manière parce que vos gènes vous font sentir cette odeur de cette manière. On peut peut-être passer à justement cette odeur.
3: Alors celui-là, il est doublement emballé.
1: Ah oui. Et alors moi, ça me fait des réminiscences de laboratoire de recherche avec donc la fiole est enfermée dans un bubble wrap rose et oui.
2: Cette fiole-là, en plus, elle coûte très cher, cette molécule, donc je la protège et en plus, en fait, cette molécule, je l'ai utilisée pour mes expériences et j'ai gardé le flacon pour faire sentir aux gens. Donc là, tout le monde est en train de sentir. Ce qui est très important, c'est de faire poker face et de n'influencer personne.
1: Alors maintenant que tout le monde a senti, moi j'avoue que j'ai eu un peu ce ressenti sucré encore.
5: Mm-hmm. D'accord, ouais, sucré, fruité un peu, très agréable.
2: Mm. Ok.
3: Je vais peut-être aller à contre-courant, mais j'ai vraiment senti l'urine.
2: L'urine, ouais.
1: Wow.
2: En fait, sucré, c'est parce que malheureusement, je la transporte avec ma vanilline. Voilà, donc peut-être que vous n'avez pas senti.
4: Si, si, ça sentait. Enfin, pour moi, ça sentait aussi le pipi.
2: Pour moi aussi, ça sent le pipi et l'urine. Et en fait, cette odeur-là, elle est ressentie par un seul récepteur olfactif. C'est-à-dire que son code combinatoire, ce n'est pas plusieurs récepteurs, c'est un seul. Et on a des variations génétiques entre individus sur ce récepteur olfactif. Et en fonction de la version du récepteur olfactif que vous allez soit rien sentir, soit une odeur intermédiaire pas trop forte, donc ça peut aller le caoutchouc, des odeurs comme ça, soit très très très fort, urine, transpiration, vraiment pas du tout agréable et très répulsif. C'est aussi donc pour ça que moi je la mets dans le petit sac, oui. Bien fermé.
1: Mais j'adore du coup qu'on ait, enfin on n'est que 5 autour de la table et on a quand même la diversité interindividuelle génétique.
3: Et donc, si je comprends bien, l'urine c'est extrêmement précieux et cher.
2: Alors en cette molécule-là, cette molécule-là en particulier, oui, parce que en fait cette molécule s'appelle l'androsténone. Je suis pas sûre qu'elle soit dans l'urine, mais elle peut être dans la sueur des personnes. Et c'est aussi la phéromone du porc. Donc c'est aussi une molécule qu'on peut retrouver dans la viande de porc quand on ne castre pas le porcelet avant d'en consommer la viande. Et c'est pour ça qu'en France, on est pas mal de gens à sentir cette odeur comme étant repoussante. Et on a la tradition ancestrale de castrer les porcelets avant d'en consommer la viande. Il y a certains autres pays où cette tradition est moins présente parce qu'ils ont moins de superstes. Il y a certains autres pays où cette tradition est moins présente parce qu'ils ont moins de super smellers de cette molécule.

0: d'Alzheimer et de Parkinson. Mais ces maladies neurodégénératives, avec le cancer, font aussi partie des maladies durant lesquelles notre odeur corporelle change. Vous avez peut-être entendu parler des chiens capables de détecter le cancer. Mais il existe une femme qui a su détecter les problèmes de santé de son mari bien avant les médecins. On écoute un extrait du documentaire Arte, Odora à la recherche du sens perdu.
1: En 2017, une Britannique, Joy Mill, a fait la une grâce à un don particulier. J'ai rencontré Les à l'âge de 16 ans. Et il avait une odeur musquée très virile que j'adorais. Puis quand il a eu 31 ou 32 ans, cette odeur a changé. Ce changement d'odeur apparaît en même temps qu'une série de mystérieux symptômes. Au fil des années, Les devient de plus en plus malade. Il perd même son emploi. Mais ce n'est qu'au bout de 12 ans qu'un diagnostic est enfin posé. Les souffre de la maladie de Parkinson. Quand on est allé à notre première réunion, j'ai constaté à ma grande surprise que les autres participants, également atteints de la maladie de Parkinson, avaient la même odeur que Les. Je lui ai dit, tu sais l'odeur dont je t'ai parlé? Eh bien, elles ont la même, en plus ou moins fort. Et à partir de ce moment-là, il est presque redevenu lui-même. Il s'est mis à faire des recherches. Il voulait comprendre d'où venait cette odeur. Et sur son lit de mort, il m'a fait promettre de poursuivre ses travaux. Son nez hors du commun a permis à Joy Milne de détecter la maladie bien avant les médecins. Aujourd'hui, elle a tenu sa promesse et aide les chercheurs à mettre au point un test de dépistage basé sur la signature odorante chimique de la maladie de Parkinson.
0: L'odeur corporelle n'est pas la seule sécrétion dont l'analyse pourrait nous aider. Savez-vous par exemple que les larmes auraient une odeur? Mieux, elles pourraient modifier le comportement des gens qui nous entourent. C'est quoi cette odeur, Claire de Marc?
2: Alors en fait, c'est une odeur inconsciente. On s'était demandé si les larmes pouvaient avoir un effet avec l'odeur sur la réaction des gens autour de nous. En fait, on sait que c'est vrai sur les souris. Donc les souris pleurent. Je ne savais pas avant de faire cette étude que les souris étaient capables de pleurer. Et ces larmes ont tendance à diminuer l'agressivité d'autres souris autour d'elles. Et on voulait savoir si c'était possible chez l'être humain. Donc on a fait ce test-là, déjà de récolter des larmes émotionnelles. Donc c'est une étude qu'on a fait avec Noam Sobel et Shahin Agrand de Wiseman Institute. Et ils ont collecté des larmes émotionnelles de femmes pendant plusieurs mois. Donc ces femmes étaient en train de regarder des films qui les faisaient pleurer. Et Shahin collectait les larmes. Donc ces larmes émotionnelles, déjà on s'est demandé si elles sentaient. Parce qu'on sait qu'elles goûtent, hein, les larmes, c'est salé. Et on se demandait si on était capable de faire la différence entre un verre d'eau et des larmes. Et on a fait le test et en fait, nous n'en sommes pas capables. Voilà. Donc rien qu'à l'odeur, nous ne pouvons pas. Par contre, on s'est demandé si elles avaient quand même un effet sur l'agressivité. Donc, ils ont fait participer des personnes à un jeu qui était un jeu d'argent. Voilà. La personne avait trois boutons. Un bouton qu'elle pouvait taper pour collecter de l'argent, un bouton pour protéger sa cagnotte et un bouton pour punir quelqu'un sans gain. Donc voilà, juste punir un adversaire. Et donc la personne, bien sûr, au début presse le bouton pour gagner de l'argent. Et à un moment, quelqu'un attaque le participant. Et là, on regardait la réaction de cette personne. Donc soit c'est qu'un jeu et la vie est trop courte, donc on continue collecter de l'argent. Soit on protège sa cagnotte pour être sûr que ça n'arrive pas encore. Soit on va aller se venger et punir des participants en pressant l'autre bouton. Et donc c'est comme ça qu'on mesurait l'agressivité. Et on a mesuré cette agressivité en faisant sentir des larmes et en faisant sentir de la saline. Et ce dont on s'est aperçu, c'est que significativement, les personnes qui étaient en train de sentir ces larmes émotionnelles, sans en être conscientes, hein, de sentir des larmes émotionnelles, étaient moins agressives que les personnes qui étaient en train de sentir de la saline. Nous, on voulait être sûr que ça pouvait potentiellement être médié par le système olfactif, donc j'ai aussi injecté ces larmes sur des cellules qui exprimaient des récepteurs olfactifs, et j'ai trouvé 4 récepteurs olfactifs capables de s'activer face aux larmes et pas face à la saline.
0: Et donc, c'est pas parce qu'une molécule active un récepteur olfactif qu'on le perçoit comme une odeur.

0: Alors, on a tendance à montrer aujourd'hui que, effectivement, peut-être les odeurs ne sont pas toutes conscientes. C'est-à-dire que nos récepteurs olfactifs peuvent s'activer et ne pas forcément générer une odeur consciente. C'est des recherches qui sont en cours, hein, c'est-à-dire que il faut en faire plus pour être sûr. Mais aujourd'hui, c'est ce qu'on a l'air de montrer, oui.
1: Un des rares lieux publics dans lesquels il est courant de verser une larme, c'est le cinéma. Pierre, tu nous expliques ça ?
2: Eh oui. Si les cinq sens nous accompagnent et nous aident à percevoir le monde dans notre vie, on ne peut pas dire qu'ils soient tous représentés à égalité dans les médias que l'on consomme. On va voir un film, écouter de la musique, ressentir les vibrations dans une manette, mais on va rarement sentir un tableau ou goûter une BD. À moins d'aimer ça, je ne juge pas. Qu'en est-il de l'odeur au cinéma ? Ce serait pas incroyable de sentir la sueur de James Bond ou l'odeur de la pluie dans Blade Runner ? Moteur, ça tourne, olfaction. Remontons dans le temps. Dans les années 50, le cinéma dit « moderne » existe depuis déjà 3 décennies. Durant cette période qui suit la Seconde Guerre mondiale, les innovations techniques se multiplient, y compris dans le 7e art. Comme rapporté par Charles Spence, qui publie un article dans la revue Eye Perception en 2020 sur l'odorat au cinéma, il y avait déjà à l'époque une baisse des fréquentations dans les salles obscures, obligeant les gérants de cinéma à redoubler d'efforts pour attirer le chaland. Couleurs, lunettes 3D, sièges vibrants, films avec des odeurs. Surtout que les cinémas, autrefois activité d'extérieur, se sédentarisent, ce qui amène un nouveau défaut, la puanteur. En effet, promiscuité et temps passé à l'intérieur, comme dans ce studio par exemple, dans cette journée où il fait 31 degrés, font s'accumuler les odeurs nauséabondes du public. Vous imaginez voir la trilogie du Seigneur des Anneaux, version longue, sans pause, sans ventilation, sans douche ? Moi non plus. Des pauses de quelques minutes pour aérer sont mises en place, mais pas seulement. Certains lieux de projection étaient par exemple aspergés de parfums et on dispersait parfois du déodorant directement sur la tête des clients. C'est allé si loin que dans les années 20, à Berlin, un dirigeable télécommandé était utilisé pour déverser de l'eau de Cologne sur les spectateurs pendant les interludes.
1: Wow. Si je comprends bien, à cette époque, l'amélioration des conditions de visionnage au ciné, c'était plutôt le fait de masquer les odeurs avec plus ou moins de succès. Alors, comment en est-on arrivé à se dire qu'il fallait en ajouter ?
2: Comme je le disais plus tôt, la baisse de fréquentation a mené les propriétaires de cinéma à expérimenté. En 1959, le premier film documentaire en aromarama, Beyond the Great Wall, est sorti. Différents parfums sont diffusés par les voies d'aération de la salle pour traduire ce qui se passe pendant le film. D'autres films suivront avec d'autres technologies, comme la Smell-O-Vision, qui repose sur le même principe en envoyant les odeurs par des tuyaux directement dans les sièges. Mais toutes les expériences à base de diffusion n'ont pas fonctionné. Mauvais timing dans le film, odeurs qui se mélangent, certaines personnes sont même incommodées et deviennent nauséeuses pendant la séance. Surtout que l'odeur reste, même une fois la scène passée. Charles Spence prend d'ailleurs un malin plaisir à citer certaines critiques qui ont écrit par exemple « Cet endroit sentait comme un bordel bondé en pleine canicule ». Je vous laisse juge de cette formulation, moi ça ne me donne pas envie. Plus tard, et sans doute pour essayer de pallier ce problème, l'odorama a été proposé. Il s'agit d'une carte avec des cases numérotées à gratter au bon moment pour dévoiler les odeurs du film. Solution beaucoup moins chère et résolvant un certain nombre de soucis, mais pas assez pour que la technique ne perdure.
1: Ça paraît effectivement assez compliqué niveau mise en œuvre. Et de nos jours, est-ce qu'on pratique encore le cinéma odorant ?
2: Même si la mode est passée, les responsables marketing des films n'ont pas arrêté de tenter le coup. Pour réduire l'aspect parfumerie et rendre l'expérience un peu plus supportable, le plus souvent, une seule odeur est diffusée à un moment clé. C'est le cas dans le film Charlie et la chocolaterie avec une délicieuse odeur de chocolat, ou celle de l'herbe coupée pour une fille pour Grégory. Ou plutôt, je devrais dire de l'exénol, comme nous a expliqué Christian tout à l'heure pour parler en langage commun. Curieusement, on pouvait s'attendre à une séance olfactive pour le film Le Parfum, mais les spectateurs ont semblé avoir plus apprécié le film dans une version sans odeur. Il faut dire que la version avec consistait à respirer une fiole contenant une odeur d'urine et de cheveux gras. Les responsables de cette horreur n'ont pas eu le nez creux, on peut dire.
1: On est donc plutôt sur un artifice qui, en plus d'être accessoire, est parfois désagréable ou carrément immonde. C'est pas une grande réussite, voire même un sacré loupé, non ?
2: Eh bien, pas tant que ça. Entre les expériences type parfumerie des années 50 et la fiole d'urine, un constat commun peut être fait. Les odeurs désagréables font beaucoup réagir. Des recherches en réalité virtuelle récentes ont d'ailleurs montré que l'expérience dans les mondes virtuels pouvait être décuplée, d'autant plus par les mauvaises odeurs que par les fragrances dites neutres ou plaisantes. Il semblerait que le cerveau humain réponde différemment et plus rapidement aux mauvaises odeurs. Il y a peut-être là quelque chose à creuser. En tout cas, de nos jours, le cinéma odorant n'a pas trouvé son public. Ce n'est pas pour autant que les expériences s'arrêtent là. Dans le jeu vidéo et la réalité virtuelle, plusieurs entreprises proposent des dispositifs permettant de ressentir les odeurs, comme Essence, une sorte de collier connecté à l'ordinateur qui émet des odeurs en fonction de l'action dans le casque. Certains jeux de plateau également sont aussi développés dans ce sens. Je peux citer Voyage olfactif, une sorte de Dixit où les joueurs et joueuses doivent se mettre d'accord sur une image en fonction des odeurs qu'elle inspire. Ou Guilty Fontainebleau qui propose de chercher la trace d'un criminel en suivant des indices odorants. Quand la technologie n'est pas là, l'odeur peut être aussi le but du jeu. Je ne peux pas m'empêcher de parler en cette fin de chronique d'Adorable Adventures, un jeu vidéo montpelliérain où on contrôle un petit marcassin qui doit retrouver ses frères et sœurs en flairant leurs traces. Mais attention à ne pas se laisser distraire par les fleurs sur le chemin. Je crois qu'on n'a pas fini de se faire mener par le bout du nez.
1: Trop mignon, merci Pierre pour cette chronique. Tu parles d'ailleurs de fioles de pipi pour le film Le Parfum et ça me fait penser à une chronique que j'ai écrite pour l'émission Science Absurde du 1er avril dernier sur la perception de l'odeur du pipi après avoir mangé des asperges. N'hésitez pas à aller écouter cette émission qui est disponible sur toutes les plateformes de podcast. Claire, Christan, est-ce que vous avez déjà vu des films avec un système de diffusion des odeurs ?
3: J'ai pas eu cette chance.
0: Alors moi j'ai eu la chance d'en voir un, c'était la version où on devait gratter la carte, c'était pour Halloween, et voilà, on devait gratter la carte au fur et à mesure du film, mais c'est vrai que c'est un petit peu perturbant, parce qu'on voilà, on doit faire une action alors qu'on est en train de regarder.
1: Ça sort un peu de
0: l'expérience. Ouais. Ouais.

c'est déjà la fin de cette émission. Merci à Solène et Pierre pour leur chronique et merci à nos invités, Claire Demarc et Christian Cuny-Guériec, pour leurs éclairages passionnants. Une émission préparée par Cécile Berga et réalisée par Julie Emerlin, que vous pouvez écouter sur vos applications de podcast. Retrouvez-nous sur labodessavoirs.fr ou nos réseaux sociaux et on vous dit à très vite pour une nouvelle émission.

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0: Nature d'Allier, la chronique qui vous invite à découvrir l'extraordinaire faune et flore de votre territoire. Mesdames et messieurs, bonjour. Aujourd'hui, intéressons-nous à un animal dont les capacités de vol ont captivé bien des rêveurs depuis la nuit des temps. Gonfus pulcheus, le gonfle joli ou gonfle gentil. Membre de la famille des libellules au sens strict, le gonfle gentil est un insecte qui passe difficilement inaperçu près des mares. Avec son corps élancé en forme de clou, ou gonfos en grec, et sa teinte jaune verdâtre, l'animal peut atteindre 5 cm de longueur. Avec une taille aussi imposante, le gonfle gentil, pour nous les humains, a tout du super prédateur pour les insectes volants des étangs et les bras morts où on le croise souvent. À l'état larvaire, le gonfle s'impose déjà comme un redoutable chasseur aquatique, traquant aussi bien des larves de moustiques que des têtards ou des petits poissons. C'est d'ailleurs durant ce stade si particulier de la vie du gonfle que ce dernier est le plus vulnérable aux influences humaines, notamment à la pollution des cours d'eau qui mettent en péril sa fragile métamorphose. Avec son vol vif et technique, le gonfle gentil fait partie des insectes qui ont marqué l'histoire des inventions humaines, notamment à travers les observations appliquées de Léonard de Vinci sur les libellules. On s'en inspire encore en aéronautique pour perfectionner nos aéronefs sans jamais égaler le modèle d'origine qui pourtant, d'après son nom, ne vaudrait pas un clou. Pour protéger la beauté du monde vivant, il faut le connaître et le comprendre. 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

0: parce que la nature est essentielle. Sachons profiter des présents que celle-ci nous offre. Bonjour, je suis La Naturelle, praticienne en hypnose, réflexologie selon l'énergétique chinoise et aromathérapie. Je suis heureuse de vous retrouver aujourd'hui pour un nouveau numéro d'Au menu du mieux-être. Aujourd'hui, j'aimerais vous parler d'hypnose. Et peut-être commencer par lever un malentendu. Quand on entend hypnose, beaucoup imaginent encore le spectacle. Quelqu'un qui claque des doigts, une perte de contrôle, une influence, et je comprends ces représentations. Mais l'hypnose thérapeutique n'a rien à voir avec cela. L'hypnose ericksonienne est une approche douce, respectueuse, profondément humaine. Elle repose sur une conviction essentielle. Vous avez déjà en vous les ressources nécessaires pour avancer. Parfois elles sont bloquées, fragilisées, ou elles sont simplement oubliées, mais elles sont bien là. En hypnose, vous ne perdez jamais le contrôle. Vous restez conscient, vous entendez tout. Vous pouvez communiquer, parler, ouvrir les yeux. Vous pouvez même arrêter la séance à tout moment. L'état d'hypnose est un état naturel. C'est ce qu'on appelle un état de conscience modifié naturel, appelé aussi état de transe. Vous le vivez déjà plusieurs fois par jour, quand vous êtes absorbé par un livre, quand vous conduisez et que vous arrivez sans avoir vu le trajet passer, quand vous êtes tout simplement plongé dans vos pensées. C'est simplement un état d'attention tourné vers l'intérieur. L'hypnose utilise cet état pour dialoguer avec votre inconscient ou une partie de cet inconscient, cette partie de vous qui gère vos émotions, vos automatismes, vos apprentissages. Dans une pratique éthique et responsable, il y a des principes fondamentaux. Le respect absolu de la personne, de son rythme, de son histoire, et le respect de ses valeurs. On ne va jamais plus vite que ce que la personne peut intégrer. Je considère toujours que j'accompagne sur un chemin. Je ne décide pas à la place de l'autre quel est le chemin. Je crée un cadre sécurisant et la personne avance à son rythme. Il est important aussi de dire quelque chose de très clair. L'hypnose n'est pas magique. Elle ne remplace pas un médecin, elle ne remplace pas un suivi psychologique quand il est nécessaire. Mais elle vient en complément. Aujourd'hui, l'hypnose est utilisée dans de nombreux centres hospitaliers pour la gestion de la douleur, la préparation aux interventions, l'accompagnement en oncologie, des soins dentaires, la gestion de l'anxiété. On parle d'hypnoanalgésie, car l'hypnose peut modifier la perception de la douleur. Nous sommes donc loin du mystique. Et au-delà du milieu médical, l'hypnose est également utilisée dans le sport de haut niveau. De nombreux sportifs travaillent avec des préparateurs mentaux formés à l'hypnose et aux techniques d'imagerie mentale. Pourquoi ? Parce que la performance ne se joue pas seulement dans le corps, elle se joue dans le mental. La gestion du stress, la confiance en soi, la visualisation du geste parfait, la capacité à rester concentré sous pression. Les athlètes savent qu'on ne gagne pas une compétition uniquement avec des muscles. Ils s'entraînent mentalement et personne ne s'attend à devenir champion en une séance. C'est un entraînement régulier. Et c'est exactement la même chose avec l'hypnose dans un accompagnement personnel. Il est important d'être honnête. On ne règle pas une problématique profonde en une séance miracle. Même si certaines personnes ressentent des changements dès la première rencontre, un travail durable demande souvent un suivi. Pourquoi ? Parce que nos schémas, nos croyances, nos mécanismes de défense se sont construits sur des années. Le cerveau apprend par répétition. Changer demande du temps, de l'intégration, de la consolidation. Le nombre de séances varie en fonction de la problématique, de l'histoire de la personne, de son engagement, de son rythme. Je donne toujours cet exemple. Imaginez que vous souhaitez avoir des belles tablettes de chocolat pour cet été. Eh bien, ce n'est pas en une séance de sport que cela va changer, mais il va falloir vous y préparer des mois à l'avance et être régulier dans l'entraînement. L'hypnose est un accompagnement, comme un entraînement mental, une rééducation ou un apprentissage. La patience fait partie du chemin et c'est aussi cela une approche responsable. Ne pas promettre l'instantané, ne pas vendre de rêves, mais proposer un travail sérieux, progressif et respectueux. Ce que j'observe le plus dans ma pratique, ce ne sont pas les transformations spectaculaires du jour au lendemain. Ce sont les changements profonds et durables. Une personne qui se redresse, qui comprend ses mécanismes, qui retrouve de la clarté, qui reprend confiance. Souvent, le changement est subtil, mais il est solide. Et contrairement aux idées reçues, tout le monde peut vivre l'hypnose. Il n'y a pas de personnes réceptives et d'autres non. Il y a des personnes qui vivent des expériences différentes. Certaines ressentent beaucoup, d'autres vivent quelque chose de plus discret et des fois à peine perceptible. Et tout est juste. Si je devais résumer, l'hypnose n'est pas une perte de contrôle. C'est un espace sécurisé, un espace pour ralentir, pour écouter, pour comprendre, mobiliser vos ressources et au contraire reprendre le contrôle. Un espace où l'on apprend progressivement à devenir acteur de son propre changement. Et comme les sportifs qui s'entraînent mentalement pour atteindre leur performance, il ne s'agit pas d'un coup de baguette magique. Il s'agit d'un engagement, un travail, un chemin. Mais un chemin qui vous appartient. Et peut-être que la plus belle chose dans tout cela, c'est que vous ne repartez pas dépendant d'un praticien. Vous repartez avec des outils et une meilleure compréhension de vous-même, avec plus d'autonomie. Et ça, c'est profondément puissant. N'oubliez pas que la nature nous offre des cadeaux inestimables et que votre corps a un pouvoir beaucoup plus grand que vous ne l'imaginez. En attendant de vous retrouver pour un prochain numéro d'Au menu du mieux-être, je vous souhaite une agréable journée à l'écoute de Radio Coquelicot.
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Question Immo, la chronique qui vous donne les clés pour tout savoir sur votre bien immobilier. Bonjour à vous, c'est Hello, votre chroniqueuse Immo sur Radio Coquelicot, fréquence locale 99 FM ou sur radiocoquelicot.com. La question du jour est: quels sont les petits conseils pour bien réussir une location saisonnière ? La location saisonnière est une forme de location limitée à 90 jours consécutifs par an, principalement utilisée pour le tourisme. Pour bien réussir sa location, il faut réunir plusieurs points. Créer une belle annonce avec de jolies photos et un bon descriptif du bien en étant le plus transparent possible, car cela est la vitrine de votre bien. Le logement doit avoir du linge de maison propre et de rechange s'il arrive un accident, ainsi que des produits d'entretien pour que les locataires se sentent chez eux. Mettre des petites attentions, comme un panier d'accueil, un petit mot de bienvenue ou des flyers présentant des lieux touristiques. Le mobilier doit être confortable, neuf, qui peut comporter aussi un accès à la Wi-Fi. Plus le logement a des prestations de qualité, plus le loyer sera élevé, comme des spas ou des piscines. Il faut aussi répondre rapidement à un futur locataire qui émet des questions qui pourraient concerner la réservation. Attention, la fiscalité des locations saisonnières devient plus stricte en 2025. Abattement sur impôts est réduit et le régime est moins favorable en fonction du montant total des loyers touchés à l'année. Petit conseil du jour. Encouragez vos hôtes à laisser un avis, qu'il soit bon ou mauvais. Si vous avez un avis négatif, répondez calmement et avec professionnalisme. Être flexible au niveau des horaires d'arrivée et de départ si possible. Bien se renseigner dans certaines villes s'il faut faire une déclaration en mairie pour un meublé de tourisme. Pour faire la démarche, il faut aller sur le site service-public.fr. Vous pouvez aussi vous renseigner auprès des Gîtes de France pour des conseils. Merci pour votre écoute et à très bientôt sur Radio Coquelicot.

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2: Bonjour à toutes et à tous et bonne fête aux Jean et Jean-Baptiste. Au sommaire de cette Coquelicot quotidienne du mercredi 24 juin. Les feux d'artifice sont désormais interdits sur le département. C'est la suite d'une longue série de mesures prises dans le cadre de cette canicule. Nous sommes toujours en alerte rouge. L'annonce a été faite donc ce matin lors d'un point presse et le risque de feu reste lui toujours très élevé. On en parle dans quelques instants. Comment parler justement ? Bien-être en entreprise. À l'occasion de la rencontre Upéro, des réponses ont été données hier soir à Ébreuil, au tiers-lieu Les Charitains. Le triathlon de la Sioule maintenu ce dimanche à Saint-Pourçain-sur-Sioule, une épreuve sportive ouverte dès 6 ans. Et puis on terminera par la bonne idée de nos stagiaires. Ils sont en seconde, ont des passions et nous les font partager pour cet été jusqu'à la fin de semaine. Première à prendre la parole, Sanae qui, mercredi oblige bien sûr, à son coup de cœur ciné.
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2: Mais tout d'abord, cette information, le brevet est bien maintenu. Il démarre ce vendredi 26 juin. Des aménagements sont cependant prévus. Édouard Geffray, le ministre de l'Éducation, a annoncé deux pauses de 15 minutes durant cette matinée. Les règles habituelles comme ne pas aller aux toilettes durant la première heure ne seront pas appliquées et des consignes pour la distribution d'eau ont été données. Un état critique, l'Allier sous le feu de la canicule l'est aussi sous celui des incendies. Sur la seule journée de mardi, 13 interventions ont été nécessaires, notamment sur Thiel-sur-Acolin, Uriel ou encore La Bosse sur la commune des Chassières où une voiture s'est enflammée en fin d'après-midi. 84 hectares au total sont partis en fumée sur le département. À Noyant, le feu a pris sur le toit dans l'ancienne gare et un pompier a chuté. Son état de santé a été classé en urgence relative. Et puis ce matin, à Gentine, non loin de Thiel-sur-Acolin, un point presse a eu lieu conjointement avec la préfecture de l'Allier et le colonel Sansa, directeur du 10-03. Cyrielle Franqui, sous-préfète, directrice de cabinet du préfet de l'Allier, nous fait un point sur la situation.
4: On est dans un contexte particulier. Vous savez qu'on est en vigilance canicule depuis lundi midi. On est également en niveau de risque élevé pour les feux de forêt depuis le 19 juin. Et on a une activité feu de forêt qui est intense dans le département. Pour vous donner quelques chiffres, on a 122 interventions pour des feux de forêt et d'espaces naturels depuis le début du mois de juin, pour 280 hectares qui ont brûlé. À titre de comparaison, en 2025, sur toute la saison, on a 225 hectares qui ont brûlé. Donc une activité feu de forêt intense qui mobilise très fortement les effectifs de sapeurs-pompiers volontaires et qui vient se surajouter, vous l'imaginez bien, à une activité de secours à personne qui est elle-même élevée du fait de la canicule.
2: Et une grande part de ces incendies sont liés aux travaux agricoles, d'où la nécessité de rappeler les règles alors que le préfet a interdit de moissonner, à l'exception du colza, entre midi et 19h durant toute cette semaine.
4: Parmi elles, on peut citer bien sûr l'entretien du matériel agricole. Avoir des machines qui sont régulièrement entretenues, qui sont graissées, des fils électriques qui sont contrôlés, mais aussi avoir lors des travaux agricoles un certain nombre d'équipements sur place. Aujourd'hui, nous avons un arrêté préfectoral qui impose la présence d'une tonne à eau et d'un déchaumeur. Également s'équiper d'extincteurs. Et puis, bien rappeler aux agriculteurs d'être très réactifs, de donner l'alerte, de bien informer les secours, de les guider à l'arrivée et si possible, sans se mettre en danger, d'intervenir eux-mêmes avec leurs équipements pour commencer à éteindre l'incendie. Donc bien sûr, il ne s'agit pas de stigmatiser les agriculteurs qui comme nous subissent cette situation, qui en sont les premières victimes, les premiers concernés et sont eux-mêmes très soucieux de l'entretien de la nature, hein, de la préservation de leur matériel, de leur récolte.
2: Et l'arrêté de l'interdiction des moissons a été pris en accord avec la profession agricole. Pour le grand public, le préfet a également pris un certain nombre d'interdictions et ce, depuis le 12 mai.
4: Un certain nombre d'interdictions sont posées. Au moment où je vous parle, il est bien sûr interdit de faire du feu dans les massifs et à proximité. Il est également interdit de fumer dans les massifs. Et à partir d'aujourd'hui, nous allons prendre un arrêté qui interdira strictement l'ensemble des feux d'artifice sur le département.
2: L'interdiction des feux d'artifice court pour l'instant jusqu'à la fin de semaine inclus, avec une adaptation en fonction de l'évolution de la situation. De son côté, le colonel Philippe Sansa, directeur du service départemental d'incendie et de secours de l'Allier, parle de situation grave sur le département.
0: Nous faisons face à une situation opérationnelle tout à fait exceptionnelle, si tôt dans la saison. Vous dire que cette situation est une surprise serait mentir. Le SDIS se prépare depuis des années à faire face à ce genre de situation au travers de ses investissements en matériel et en formation des personnels. Donc, à ce stade, nous sommes soumis à un risque feu de forêt extrêmement fort, puisque le département est aujourd'hui classé en zone très sévère, donc ce qui est le seuil le plus élevé du risque feu de forêt, feu d'espace naturel. En conséquence de quoi nous avons mobilisé l'ensemble de nos personnels présents sur le département pour faire face donc à deux fronts d'activité, un front lié aux feux de forêt, aux feux d'espace naturel et un front lié à la prise en charge des victimes liées au phénomène de canicule. Nous subissons actuellement une augmentation de plus de 50% de l'activité du secours d'urgence à personne. Et rien ne laisse présager une amélioration dans les jours qui viennent.
2: Et nous l'évoquions hier, 66 pompiers de la région Auvergne-Rhône-Alpes ont rejoint leurs collègues de l'Allier ainsi qu'un hélicoptère bombardier d'eau.
0: Donc les départements de la Savoie, du Rhône et de l'Ain sont venus nous renforcer pour nous aider dans la lutte contre les feux de forêt. Nous avons également réagi rapidement, et vous le voyez derrière moi, par l'allocation d'un hélicoptère bombardier d'eau qui viennent donc permettre une action combinée des moyens au sol et des moyens aériens. Bien entendu, les moyens nationaux de l'État, que sont les bombardiers, les avions bombardiers d'eau, Canadair et autres appareils, mais également les hélicoptères de l'État, peuvent être mobilisés en fonction des besoins. La situation est générale sur l'ensemble du pays, donc il y a des arbitrages qui sont faits pour pouvoir bénéficier de ces moyens nationaux et nous sommes, amenés à partager ces moyens en fonction des opérations qui peuvent avoir lieu ailleurs sur le territoire national. C'est pour cela que nous avons fait le choix de louer un hélicoptère et de gagner en autonomie sur ces moyens de lutte qui sont extrêmement importants. Il s'agit là d'un effort tout particulier qui est fait par le conseil départemental pour nous aider à financer ces moyens complémentaires.
2: L'hélicoptère est loué durant 9 jours avec une prolongation en fonction de l'évolution. Pour les équipes venant de l'extérieur, elles seront présentes au moins jusqu'à dimanche. En tout cas, c'est une première pour le département qui est plus habitué à cette saison à renforcer les colonnes de feu pour les pompiers sur le reste de la France. Mais une situation qui nécessite de réfléchir à l'avenir, comme le reconnaît Cyrielle Franck.
4: L'évolution du climat fait qu'on sera de plus en plus confronté à ces situations. Le SDIS de l'Allier l'anticipe déjà depuis plusieurs années par ses équipements, par la formation de ses personnels, ce qui nous permet aujourd'hui d'être réactifs. Mais on ne fera pas l'économie d'un travail sur le temps long d'anticipation. Et je parlais avec les agriculteurs, avec les propriétaires forestiers pour préparer notre territoire à être plus résilient face au feu et à aider les sapeurs-pompiers à être efficaces. Ici, notamment, le terrain était très bien entretenu, ce qui a permis une réponse rapide des sapeurs-pompiers. Et il faut que petit à petit, on essaye d'avoir cette qualité d'entretien, cette qualité de préparation du terrain partout en France. Et encore une fois, on va le travailler, mais sur le temps long.
2: Et ce travail est mené avec la Chambre d'agriculture de l'Allier et les syndicats agricoles. Aujourd'hui, l'Allier compte 2000 pompiers, dont 1700 volontaires. La plus grande vigilance reste donc de mise de la part de tous, afin aussi de ménager toutes ces équipes que nous saluons. À noter, sur les routes et les chantiers en cours menés comme à Brouvernet par le conseil départemental de l'Allier, d'autres professions qui souffrent mais qui travaillent néanmoins. En effet, les horaires des salariés des travaux publics ont été décalés. Les chantiers doivent être terminés au plus tard à midi. Et puis du lait de chaux est actuellement répandu sur les routes du département pour diminuer la chaleur. Et puis, liées à la canicule, les annulations se poursuivent. Alors, une liste non exhaustive, hein. Par exemple, le rendez-vous autour du service civique et du sport dont nous parlions hier a dû être annulé. C'était à Moulins. Même chose pour la pièce de théâtre qui devait présenter les jeunes de la mission locale. C'était à Saint-Pourçain-sur-Sioule cette fin de semaine. À Cessé, le RPI annule sa kermesse. Elle devait avoir lieu ce samedi 27 juin. Le centre social La Magique, pour sa part, change le lieu de son assemblée générale. Elle se tiendra le vendredi 26 juin à 19h à la salle des fêtes de Floriel. La salle sera climatisée. Et puis à Étroussat, la commune met la salle annexe à disposition des habitants pour se rafraîchir. Des bénévoles sont présents. L'ouverture est programmée jusqu'à dimanche inclus, de 10h à midi et de 14h à 18h. Et puis de l'eau est à disposition à Étroussat, ainsi que des jeux de société. Et puis à Chantelle, le café associatif Baba Yaga maintient sa brocante ce dimanche 28 juin, mais on change les horaires. Elle aura lieu de 7h à 14h. Enfin, à Cessé, on s'est également adapté. La mairie a aménagé sa salle des fêtes pour permettre aux écoliers de prendre les repas de midi à l'abri de la chaleur. La classe de CM1, CM2 est également accueillie dans cet espace climatisé. Une pétition pour la création d'un tribunal pour enfants. À Montluçon, l'ordre des avocats se bat pour rapprocher le justiciable de la justice. Actuellement, les audiences se déroulent à Moulins, trop loin pour le monde judiciaire qui évoque des moyens de transport compliqués entre les deux villes et un public souvent en grande difficulté financière qui ne peut se rendre sur place. Si actuellement des audiences foraines ont été mises en place à Montluçon avec la venue d'un juge des enfants trois fois par mois, un dossier a néanmoins été déposé pour valider ce tribunal. Stress, manque de reconnaissance, crainte de l'avenir, le monde du travail n'est pas toujours celui du bien-être. Mais des solutions existent, comme celle présentée hier soir à l'Upéro. Ce rendez-vous est porté par la marque Auvergne et la communauté de communes Saint-Pourçain-sur-Limagne. Une trentaine de personnes étaient présentes et parmi ceux que l'on appelle les pitchers, appelés à présenter donc leur travail, Sophie Legrand, cette ancienne infirmière, est installée sur le secteur de Vichy et elle s'est reconvertie sur le massage en entreprise.
5: Alors en fait, j'ai pu observer au travers de ma carrière, j'ai travaillé 20 ans comme infirmière, qu'on utilisait des soins de support dans certains services et que ça avait beaucoup de bénéfices pour les patients. Et j'ai côtoyé énormément d'épuisement professionnel au sein de mes collègues. Donc la petite graine a germé, je me suis reconvertie, j'ai fait une reconversion en 5 ans. Et aujourd'hui, ça a beaucoup de sens de venir dans les entreprises pour sensibiliser les gens. Et moi, je travaille vraiment sur ce côté prévention en santé aujourd'hui, c'est prévenir pour mieux guérir. Alors moi, je viens souvent avec une chaise de massage. Donc c'est des massages de courte durée pour pas justement que la personne ressorte dans un état qu'elle pourrait pas derrière assurer ses fonctions. Donc c'est vraiment un massage un peu rapide, mais en même temps, on vient cibler les zones en tension. Donc les épaules, le dos, un petit peu la tête, les bras aussi, tout ce qui est poignets, articulations. Et à travers des sensations, à travers des huiles essentielles qu'on utilise, à travers de la musique, on offre vraiment une petite bulle de répit aux personnes. Et c'est hyper valorisant pour les entreprises de faire appel à ce genre de prestations.
2: Sophie Legrand travaille depuis 3 ans avec L'Oréal, mais aussi avec des associations ou encore des EHPAD. Elle a son site internet Sophie Legrand et travaille sur QC. Et puis à ses côtés, il y avait également Marie Véril. Elle est sophrologue et elle accompagne les personnes qui ont besoin de rééquilibrer leur vie et notamment des salariés.
6: Déjà, j'ai été formée par la maison mère, hein, donc Sophrocaï. Et pour moi, c'est vraiment retrouver un équilibre entre corps-esprit, retrouver ses valeurs, retrouver. Il y a vraiment cette reconnexion à son corps qui va nous parler et qu'on va être en capacité d'écouter. Il y a un dialogue qui se met en place et qui permet d'ouvrir à des choses plus positives, plus agréables, sans nier pour autant le négatif ou la difficulté qu'on peut rencontrer. Aujourd'hui, ce sont des personnes qui ont besoin d'une pause dans la semaine, parce que j'accompagne sur des rythmes qui peuvent être hebdomadaires ou plus serrés, ou ça peut être espacé. Mais ce sont des personnes qui ont besoin d'avoir un sas, d'apprendre à gérer leur stress, de pouvoir respirer et de pouvoir du coup être mieux dans leur travail. Même si c'est une démarche qui se fait à titre personnel, ça a un impact sur le travail et c'est souvent par le biais du travail qu'ils se rendent compte que le stress est trop présent et qu'il faut faire quelque chose.
2: Marie travaille sur le territoire, elle intervient également avec le centre social Vivasioul pour des ateliers sophrologie et elle met actuellement en place des consultations en visio. Vous pouvez la contacter sur le secteur de Saint-Quentin-sur-Sioul. Et puis du côté de Trèves Paysages à Saint-Didier-la-Forêt, l'entreprise mise sur tout autre chose. Thibaut Dumont nous en donne les précisions.
7: On a 75 salariés aujourd'hui, donc le bien-être en entreprise c'est un vrai sujet du quotidien. Ça passe par des choses, j'ai envie de dire, qui sont aujourd'hui un petit peu passe-partout, cohésion. Moi là où je, au quotidien, j'essaye de garder un œil critique pour assurer ce bien-être en entreprise, c'est plutôt dans le modèle initial, l'implication et le partage de la responsabilité de tous les salariés. Partager des décisions d'entreprise, être transparent sur ce qui se fait. Et c'est plutôt, je dirais, sur cette manière de manager, sur cette manière de travailler ensemble, qui porte, à mon sens, le plus de fruits sur le bien-être au quotidien.
2: Les résultats, d'ailleurs, se font sentir lors du recrutement. Ce management permet ainsi d'éviter le turnover des salariés et de renforcer l'attractivité de l'entreprise. Enfin, Patricia est artiste-auteur à Saint-Sornin. Elle anime des ateliers régulièrement. Et pour elle, le bien-être, eh bien, ça passe par des petites attentions.
8: Quand j'anime des ateliers, je fais attention à un bien-être des autres, des participants. Donc toujours une tasse de thé si possible, au rythme de chacun et si possible dans la langue de chacun. Donc je suis bilingue, j'essaie de m'adapter ou alors toujours un petit remerciement pour que l'autre se sente un petit peu en confiance et à l'aise. La plupart des participants sont seniors. Donc, prendre le temps de leur rythme, accepter leurs problèmes comme je leur demande d'accepter les miens, c'est important. Ce que j'espère que les autres vont retenir, c'est ma façon d'opérer, ma façon d'animer les ateliers, des formations. Toujours dans la bienveillance et dans le respect des besoins des autres.
2: Si vous le souhaitez, participer à ces UPERO, vous avez toutes les informations sur la page Facebook de la marque Auvergne ainsi que sur son site internet. En bref, l'établissement français du sang organise une nouvelle collecte sur Ghana. C'est ce jeudi à l'EHPAD de 15h à 19h. Vous pouvez réserver votre place sur le site de l'EFS. À Verneuil-en-Bourbonnais, la fête patronale aura bien lieu le samedi 27 juin. Une messe sera célébrée à 18h30 en l'église Saint-Pierre. La célébration eucharistique se terminera autour d'un verre de l'amitié. Et puis à Bègue, la bibliothèque est exceptionnellement fermée ce mercredi. Prochaine ouverture le mercredi 1er juillet à 17h30 avant la fermeture estivale du 2 au 31 juillet. Le comité des fêtes de Sauzet, pour sa part, tient son assemblée générale. Ce sera ce vendredi 26 juin à 18h30. Rendez-vous au premier étage de la mairie avec vos idées. Et puis enfin, ce jeudi 25 juin, on prend rendez-vous avec France Service et Will sera à Saint-Pourçain-sur-Sioule dans les locaux de la communauté de communes. Mais seulement si vous avez réservé votre créneau et cela, c'est auprès de la maison France Service à Ébreuil. Ce dimanche 28 juin, oui, je sais peut-être que vous ne pensez pas encore à courir, mais sachez-le, à Saint-Pourçain-sur-Sioule, il y a le défi du triathlon dans un cadre naturel exceptionnel. Troisième édition pour ce triathlon de la Sioule qui revient au stade de la Moutte. Les organisateurs font d'ailleurs le pari d'une baisse des températures pour maintenir cet événement. Pascal Degas, président du Sporting Club Général.
9: Oui, c'est une manifestation sportive inscrite au calendrier régional et donc qui est attendue localement par les triathlètes qui souhaitent participer effectivement à cette épreuve. Effectivement, au niveau des inscriptions, à ce jour, dépassons les 300 inscriptions. Donc nous allons être quasiment complets. Effectivement, alors nous sommes confrontés à la canicule. Nous croisons les doigts, nous espérons effectivement que nous allons perdre quelques degrés d'ici dimanche matin, puisque quand même l'épreuve se déroule en matinée.
2: Et plusieurs courses sont prévues pour tous les âges.
9: Alors effectivement, il y a 4 courses. La première course qui, normalement, l'horaire de départ est prévu vers à 8h30, c'est un format S, donc c'est un format... plutôt court, mais plutôt pour des triathlètes initiés, puisqu'ils vont quand même faire 750 mètres de natation, puis ensuite 20 km de vélo et 5 km à pied. Donc ça, c'est pour les meilleurs, on est en dessous de leur record, à peu près. Et après, on a un format XS, qui est plus un format découverte, pour les non-initiés, où il y a 400 mètres de natation, 10 km à pied et 10 km à vélo et 2,5 km de course à pied. Et enfin, on aura deux courses pour les jeunes, une pour les 6-9 ans et une pour les 10-13 ans. Alors pour les 10-13 ans, on a 200 mètres de natation, 4000 mètres à vélo et 1500 mètres à pied. Et enfin, pour les plus jeunes, les 6-9 ans, 50 mètres de natation, 1000 mètres à vélo, 500 mètres à pied. Il y en a pour tous les âges.
2: À l'occasion de ce triathlon, la piscine de Saint-Pourçain sera, elle, la bienvenue.
9: Au niveau des courses adultes, on est sur du contre-la-montre, c'est-à-dire qu'il y a un départ toutes les 35 secondes, puisque la natation s'effectue en piscine. On n'a pas de problème d'eau, de qualité d'eau, de niveau d'eau. Ça permet de simplifier, puis bon, de toute façon, à 100%, on n'a pas le choix que de nager en piscine.
2: Rendez-vous donc ce dimanche 28 juin au stade de la Moutte, la ville de Saint-Pourçain sur Sioule, le Sporting Club Général, le club Team Life Tri de Vichy et le club local Les Coureurs de Vignes ont mis les plis plats dans les grands. Et si vous souhaitez en savoir plus, savoir si la course que vous visez est toujours là, eh bien toutes les infos et inscriptions sur le site du Sporting. Et puisqu'on parle sport, la CPTS Sud Allier, Maison Sport Santé, recherche un ou une enseignante en activité physique adaptée. Alors si cela vous tente, eh bien sachez que c'est un CDD de 10 mois avec une prise de poste en septembre prochain, 35 heures par semaine. Vous aurez plusieurs lieux d'exercice, Ébreuil, Prouvernay, Saint-Pourçain, Varennes, Gannat, Belnave et Chantel. Vous pouvez envoyer votre lettre de motivation à la CPTS Sud Allier. Et puis on recrute également cette fois-ci avec le comité départemental Olympique. Il recherche un éducateur sportif enseignement APA. Le poste est basé à Bellerive-sur-Allier. La prise de poste est prévue le 24 août. C'est un CDI à temps complet. Et là, il faut vous dépêcher. La candidature, c'est avant le 30 juin à président.allier@franceolympique.com. président.allier@franceolympique.com. Et puis notez toujours en sport sur votre agenda, l'équipe féminine U15 du club de foot de Saint-Pourçain recrute ses futures joueuses. Rendez-vous le 7 août à 17h pour une séance découverte et des tests. Toutes les passionnées sont les bienvenues. Les informations sur la page Facebook du club. Et puis toujours à Saint-Pourçain-sur-Sioule, rendez-vous pour le challenge municipal des sports. C'est organisé par la ville de Saint-Pourçain. Cela aura lieu ce samedi 27 juin à 18h à la salle Mirandan. C'est un petit changement en raison du temps. Durant cette cérémonie seront récompensés les Saint-Pourcinois dont les performances sportives et l'engagement associatif ont marqué la saison 2025-2026. À Chantel, on va se rafraîchir l'oreille, toujours avec la lecture d'Elisabeth Vitielli et Point d'ancrage. Le rendez-vous est fixé à 18h30 à la Galerie de l'Oscambre. Ce sera dans le cadre de l'exposition de juin et ce sera ce vendredi. Et puis toujours à Chantel, toujours ce vendredi 26 juin à 20h, un stand-up du Comedy Club, Le Vrai Fisto et Mathieu Rocher. C'est au café associatif Baba Yaga, une soirée faux rire garantie. Et puis à Ghana, eh bien on se retrouve du côté de la Fabrique. Ce sera ce vendredi avec le restaurant pour un concert rock Riverbank et Clément, c'est à 19h au menu bière, cocktail, tapas et barbecue, un menu parfait pour la saison. Enfin, notre petite rubrique de la semaine avec nos stagiaires de seconde. À la question que conseillerez-vous à un ado de votre âge pour cet été, eh bien ils avaient le choix de proposer un bouquin, une activité ou un film. Choix sur lequel a foncé Sanae, même si le film en question n'est pas tout à fait de sa génération.
10: Avez-vous déjà vu un film qui combine action, arts martiaux, humour, émotion et quête de revanche? Un film que j'ai vu de Quentin Tarantino, Kill Bill. Kill Bill, c'est une suite de deux films qui combinent l'impossibilité déjantée de cette situation et la beauté de réalisation. Une chose est sûre, Kill Bill porte incontestablement la marque de Quentin Tarantino. Un casting réellement parfait, une narration où l'on reste dans le feu de l'action de A à Z et du show pour les cinéphiles. Certains le diraient hyper violent dans une scène spécifique, et d'autres le qualifieraient de grand bijou du cinéma. La mise en scène est irréprochable, les lumières et le son le sont tout autant. Avec Emma Thurman pour personnage principal, Tarantino côtoie violence et beauté. Elle incarne une mercenaire en quête de paix qui échappe à une tentative d'assassinat contre elle et son enfant à naître. Elle va alors se venger contre ceux qui l'ont commandité.
11: Salut maman, c'est moi.
12: Bonsoir, ça a été l'école ?
10: Son périple l'amène à Tokyo, où elle affrontera les Yakuza, qui est la mafia japonaise. Le scénario est très original, c'est aussi du grand Tarantino en incluant des chapitres qui suivront l'histoire de façon non linéaire ou pas. Aussi, il ajoute une passe de dessin manga animé, rajoutant un charme incontestable au film.
13: Avant que cette histoire de vengeance sanglante n'atteigne son paroxysme, il y a une foule de questions qui me hantent encore.
10: Tarantino a quelque chose en plus. Il a un goût prononcé pour les longues scènes de dialogue. Chacun de ces dialogues sont tous très poussés, passionnants et aboutis. Et vous retiendrez la morale du film, la vengeance est un plat qui se mange froid, très très froid. En bref, c'est un film culte qui atteint la perfection dans la mise en scène, les acteurs, dans tout.
2: Et un grand merci Sanae, et puis demain nous irons nous rafraîchir les idées avec un petit coin lecture organisé par Valentin. Le garçon qui faisait danser les collines avait-il prévu un jour qu'elle serait en ce 24 juin 2026 aussi sèche qu'un feu de la Saint-Jean leur aurait été fatal? Toujours est-il que la poésie a du mal à se faire sa place sous un soleil de plomb qui nous affecte encore ce mercredi. Même température qu'hier avec les 40 degrés dépassés et surtout ce vent par rafale qui incite à la plus grande prudence en raison des incendies. Nous sommes, je vous le rappelle, en vigilance très élevée. Donc, pour se rafraîchir dans cette canicule rouge, on se faire de nouveaux copains à Puffin Rock ou ailleurs, et bien direction les salles climatisées la nuit prochaine, étant d'ailleurs tout aussi chaudes que les précédentes. Pour jeudi, eh bien, on pourrait perdre un petit peu. Alors, quand même, c'est très très modéré. Nous aurons tout de même de 35 à 38 degrés, mais des nuits qui vont aller jusqu'à 26, voire 27 entre vendredi et samedi. Vendredi et samedi, d'ailleurs, pas de répit. Avant, peut-être un miracle est toujours possible. Un peu de pluie dimanche et une baisse plus marquée des températures entre 29 et 34 degrés. Et dans la foulée, des nuits qui seront un tout petit peu plus respirable, de quoi ouvrir sa fenêtre tout en luttant contre les moustiques. Mais pour l'instant, afin d'éviter l'effet cocotte-minute, une seule solution, filer au cinéma pour frissonner avec Scary Movie ou Disclosure Day, le pire ou le meilleur de Spielberg. Et sur ce point, notre spécialiste Anaïs Tixier se fera fort de glisser un peu d'eau ou d'huile dans les rouages des critiques. Bonne journée à tous sur Radio Coquelicot.
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17: 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Bonjour à tous et à toutes et bienvenue dans Cinémotion, les chroniques des cinémas de Ghana et 5% sur Sioule. Cette semaine, au charbon, vous retrouverez La bataille de Gaulle, l'âge de fer. Notre film chroniqué la semaine dernière revient pour quelques séances avant de poursuivre les aventures dans un second volet début juillet. Scary Movie 6, comédie américaine satirique et parodique.
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10: Bonjour, bienvenue Cinérama, une demi-heure pour parler de cinéma au travers de chroniques de films qu'on a vus, et toi tu en as vu un, Sophia?
11: Oui, Blue Heron de Sophie Rombary.
10: Et puis tu as trois films, Guillaume.
12: Oui, je vais vous parler de Backrooms, de Iga la mouche vengeresse et de Toy Story 5.
10: Et moi je vous parlerai de L'étrangère, et puis on aura l'occasion de jouer un blind test autour de la filmographie de Kurt Russell, parce qu'il y a New York 1997 qui ressort sur les écrans.
12: Chef d'œuvre.
10: Mais nous commençons avec le bouleversant parcours d'une mère réfugiée prête à tout pour retrouver son enfant et reprendre le contrôle de sa vie. C'est L'étrangère.
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11: Cinérama.
14: Nous en parlerons tout à l'heure.
15: Mon mari est prisonnier politique en Syrie. Il est probablement mort.
16: Qu'est-ce qui vous est arrivé?
15: Un accident.
10: Du parcours de Selma, syrienne ayant quitté son pays où elle était menacée pour atteindre la France, on ne saura pas grand-chose, hein, à part qu'il a fallu marcher, se cacher, entendre les chiens qui aboient et se faire prendre les empreintes dans un pays qu'elle ne voulait pas spécialement côtoyer, la Hongrie. Sa destination à Selma, c'est la France. Et c'est là, à Bordeaux, qu'on la retrouve très vite, travaillant à la plonge dans un restaurant, faisant le ménage dans une entreprise et étant hébergée par un couple syrien. Une vie d'exil et de labeur, c'est cela que l'on perçoit. Une vie loin des siens aussi, car se multiplient les séquences où l'immigré discute avec sa mère et surtout son fils de 6 ans qu'elle n'a pas pu prendre avec elle car il était trop jeune. Sa mission à Selma, se faire accepter par la France avec un droit de séjour et faire venir son fils. Quant à son mari, eh bien ça c'est une autre histoire, car cela fait longtemps qu'elle ne l'a pas vu. Parti manifester un jour, il n'est plus revenu au domicile, croupissant dans une prison du pouvoir.
15: Je travaille en face.
16: Oui, je sais, oui. Et rentrez.
15: J'ai besoin d'un avocat. J'ai un fils qui est resté en Syrie.
16: Je m'occupe du dossier de la migrante dont je t'ai parlé, là.
2: Tu vas avoir le temps pour ça?
16: Tout ce qui apparaît dans votre récit, ce courage, c'est ça qu'il faut raconter.
10: Ce qui frappe dans L'étrangère de Gaïa Jihi, elle-même immigrée syrienne, eh bien, c'est de ne pas se contenter de traiter du sort administratif des étrangers, mais aussi eh bien, du sentiment plus profond d'être étranger soi-même et aux autres. Un sujet qu'elle a nourri de sa propre expérience. Alors le gros problème de Salma, interprété par Zahra Mir, qui était prix d'interprétation féminine au Festival de Cannes, c'était en 2002 pour Les Nuits de Machad, eh bien, c'est le premier pied qu'elle a posé officiellement en Europe, qui fut la Hongrie. Or, en vertu de la loi Dublin, elle doit faire sa demande d'asile dans le premier pays européen où elle a été enregistrée. Une situation évidemment absurde, puisqu'elle était prof de français en Syrie, c'est tout naturellement en France qu'elle veut rester. Elle cherche donc à contourner le règlement européen pour rester dans notre pays.
2: Tu l'as aidé, tu t'es senti utile, mais il faut que ça s'arrête.
16: C'est pour ça, Inès. Quand je le vois, je me rends compte que je me suis trompé de vie.
0: Salma, Habibdi.
15: Talok. Il faut plus qu'on se voit.
16: Je suis vraiment heureux pour toi.
10: Alors, elle repère Jérôme, un avocat qui vient régulièrement au restaurant et dont le cabinet est juste en face. Un jour, elle décide donc d'aller le voir. Et là, il se passe quelque chose. L'avocat interprété par Alexis Mananti, Messi, le sale flic dans Les Misérables de Ladjili, va d'abord expliquer que sa partie à lui, eh bien, c'est le droit fiscal avant de décider d'aider Selma. Une décision qui, à mesure que le film avance, ne semble pas tout à fait désintéressée. L'homme semble sensible au charme de sa cliente. Il s'abrutit au travail car il ne veut pas rentrer chez lui où l'attend pourtant sa compagne. De son côté, Selma sent confusément qu'elle aurait besoin de se reconstruire sentimentalement. Elle dit cette phrase majeure à propos de son mari en prison, depuis des années, « Je ne sais si je préférerais qu'il soit mort ou vivant. Tout est dit, le temps détruit tout », aurait aussi dit Gaspard Noé.
15: «
4: شو صار
9: لي انت مفكره انه فينا نطلع من كل شيء صار فينا هيك
15: عم اعمل كل شيء مشان هالشيء
10: Une liaison s'est installée, hein, mais elle apprend que son mari a été libéré. Il est alors temps de faire un regroupement familial. Tout pourrait aller pour le mieux, hein, pour Selma qui peut se reconstruire loin de la guerre civile et retrouver sa famille. Sauf que ce n'est pas si simple. Les sentiments s'accordent peu avec les obligations. Si la réalisatrice introduit l'histoire d'amour entre l'avocat et l'immigré de manière, alors je trouve un peu trop téléphonée, ce qui est un point faible, hein, du récit, elle parvient à mieux installer le dilemme qui surgit quand le mari revient, lui-même se rendant compte, eh bien, qu'il est de trop dans une séquence qui unit les trois personnages. Alexis Menanti joue cet avocat qui ne veut pas s'imposer, mais qui exprime son attachement avec une économie de mots, hein, qui perfuse l'ensemble du récit. Beaucoup d'éléments de compréhension passent effectivement en dehors des dialogues avec une mise en scène qui suit son personnage principal dans ses doutes, ses envies et ses silences. Ce film qui m'a paru très juste, hein, L'étrangère de Gaïa Jihi, est en salle depuis le 24 juin. Un simple passage secret entraîne ses victimes dans un dédale infini où chaque couloir semble plus inquiétant que le précédent. Nous parlons de Backrooms.
14: Voyez ce que vous pouvez nous concocter de beau dans ces 5 minutes.
17: Cinérama,
18: c'est un passe-temps surprenant.
19: J'ai trouvé quelque chose. Dans le magasin.
18: Ok. Qu'avez-vous trouvé ?
19: Un endroit. J'ai trouvé un endroit.
12: En 2019, une simple photographie postée sur Internet a fait naître l'une des légendes urbaines les plus populaires de l'ère numérique. Alors des bureaux vides, une moquette jaunâtre, des néons blafards, un espace qui semble à la fois claustrophobique et infini, bref, à la fois rien de bien folichon et en même temps la porte ouverte à toutes les fenêtres de l'imagination. Alors très vite, les internautes s'emparent du concept et construisent collectivement le mythe des backrooms, ces lieux situés à la frontière du réel où on pourrait accidentellement basculer à travers une faille de notre monde pour se retrouver prisonnier d'un labyrinthe sans fin. Quelques années plus tard, Kane Parsons, 21 ans seulement, transforme ce phénomène internet en long métrage produit par A24 et Atomic Monster, la boîte de James Wan, qui fut révélée peu ou prou au même âge avec le désormais cultissime Saw. Mais la donne a changé depuis le premier Saw. Il y a une nouvelle génération de créateurs issus de YouTube qui colonisent Hollywood sans passer par les circuits traditionnels, comme Curry Barker et son formidable Obsession, et qui lui aussi casse tout au box-office mondial.
20: Il y a quelqu'un ? Je sais que ça paraît dingue, mais c'est immense là-dedans.
18: Je ne dis pas que je vous crois pas du tout.
20: Ok, je vais revenir ici avec des preuves. C'est bon, tu filmes ?
21: Ouais.
20: Suivez mes instructions.
18: Clark, c'est quoi ça ?
20: C'est ce que j'essaie de découvrir. Je passe toutes mes nuits ici depuis que j'ai trouvé cet endroit, et j'avais encore jamais vu ces salles. On va y aller doucement.
12: Pourtant, réduire Backrooms à une simple adaptation de Creepypasta serait une erreur. Parsons ne se contente pas de reprendre les idées développées dans ses courts-métrages viraux, il cherche à donner une forme cinématographique à une angoisse profondément contemporaine en mettant de côté le logiciel Blender qui l'avait aidé à construire l'univers d'origine et en développant ce que l'on peut appeler désormais une mythologie. Alors un homme peu aimable et peu aimé, propriétaire d'un magasin de meubles, découvre une espèce de porte à travers un mur qui amène à une réalité altérée. Il va petit à petit explorer cette zone morte, comme dirait Stephen King, mais ce qu'il cherche à comprendre et à attraper pourrait bien le croquer en retour. Alors le film se déroule dans les années 90, bien avant l'explosion des intelligences artificielles génératives, mais il est littéralement impossible de ne pas y penser. Comme une image produite par une machine, les backrooms ressemblent au réel sans jamais parvenir à le reproduire parfaitement. Les lieux semblent familiers mais provoquent l'angoisse, les objets bavent à travers les murs et les sols, les espaces ont été recréés sans que leur logique profonde ne soit respectée, nous sommes dans un monde où les copies finissent par remplacer l'original et où la représentation déformée et dégénérée se substitue peu à peu à la réalité.
21: Oh putain. Remontez-moi, allez !
20: Tu vois quoi ?
19: Toutes ces pièces, cet endroit les a construites. C'est comme un labyrinthe qui n'en finit pas. Par moments, j'ai peur de me perdre.
18: Clark, vous m'entendez ?
12: Et c'est probablement ça, hein, la clé de l'énorme succès de ce film, hein, d'arriver à figurer, hein, cette angoisse moderne via la métaphore du fantastique. Alors personne, ça ne parle pas seulement de monstres ou de labyrinthe, hein, il capte une angoisse, hein, diffuse, bah, qui traverse toute sa génération, à la fois esclave du numérique et angoissée à l'idée d'être remplacée par lui. Et visuellement, bah, ça marche, hein, certaines séquences en mode VHS, hein, produisent un véritable sentiment d'inconfort métaphysique et on partage la désorientation des personnages. Mais qui dit long métrage dit aussi, bah, plus long traitement, hein. Et là où les vidéos YouTube de personnes frappées par leur pouvoir de suggestion, Backrooms, lui, peine parfois à justifier sa durée d'1h50 quand même. Cette faiblesse est d'autant plus perceptible que l'œuvre convoque un imaginaire déjà sanctifié par les adeptes de Lynch, la loge noire de Twin Peaks en tête. Alors comme chez Lynch, les personnages évoluent dans un espace qui semble exister en marge du monde réel, régi par des règles mystérieuses et une logique inaccessible.
4: Venez voir. Après, c'est encore mieux. Vous avez bien une caméra, hein ? Sinon, vous pouvez la relouer.
17: Tu nous as toujours pas dit ce qu'on allait faire, mec.
4: Si, je vous l'ai dit. Des recherches.
22: C'est quoi ce truc ?
12: Alors malgré ses longueurs, ses répétitions, et pour moi le plus gros défaut, c'est le manque de sympathie que l'on éprouve pour ses personnages et la volonté d'expliquer un peu trop vite le mythe dans un troisième acte très bavard, Backrooms se révèle un auteur, un jeune auteur, capable de saisir les angoisses de son époque et de les traduire dans des formes qui parlent littéralement et indéniablement au public. Alors on comprend pourquoi Hollywood lui a déjà confié l'adaptation cinématographique du génialissime jeu vidéo Portal, tant les obsessions de Parsons semblent naturellement dialoguer avec l'univers de ce jeu. Reste à espérer que ce nouveau projet lui permettra de démontrer ce que Backrooms laisse parfois entrevoir sans jamais totalement l'accomplir pour l'instant, qu'il est capable de bâtir un grand récit à la hauteur de toutes ses idées visuelles.
10: Et ce Backrooms est dans beaucoup de salles françaises. Allez, maintenant on joue avec la filmographie de Kurt Russell, c'est parti.
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10: Alors, nous allons découvrir 5 extraits de la filmographie de Kurt Russell, tout simplement parce que New York 1997 ressort sur les écrans 45 ans après. Allez, c'est parti, premier extrait.
25: Je pourrais savoir ce que je fais là. J'ai un marché à vous proposer. Une possibilité de pardon pour tous les actes criminels que vous avez commis aux États-Unis. Il y a un accident. Il y a maintenant environ 1 heure, un petit avion s'est écrasé au centre de New York. Le président était à bord.
26: Président de quoi ?
25: Je déteste qu'on se foute de moi. On vous y envoie. Trouvez le président, ramenez-le-moi ici dans les 24 heures et vous êtes un homme libre.
26: Dans les 24 heures, hein ?
25: Je vous ai offert un marché.
26: Un marché de con.
25: Vous avez tout à y gagner.
26: Mais je vais y réfléchir.
25: Pas le temps. Quelle est votre réponse ?
26: Cherchez un nouveau président.
25: Nous sommes en guerre, Plissken. Nous avons besoin de lui vivant.
26: Et qu'est-ce que j'en ai à foutre, moi, de votre guerre ? Et de votre président ?
25: C'est là votre réponse ?
26: J'ai besoin de réfléchir.
25: Réfléchissez vite.
10: Trouver parce que c'était facile.
12: Ouais, c'était New York 97.
10: Et oui, donc sorti en 81, film de John Carpenter qui a fait 1 million d'entrées en France. Dans un futur où Manhattan est devenu une immense prison à ciel ouvert, l'avion du président s'y écrase et Snake Plissken, un criminel cynique et badass, a 24 heures pour le sortir de là en échange de sa grâce. C'est vraiment un chef-d'œuvre post-apocalyptique, sombre et ironique d'un grand maître du cinéma.
12: Et Kurt Russell ici doublé par le très regretté Patrick Fleurschheim qui doublait aussi Michael Douglas.
10: Eh oui, c'est vrai. Allez, deuxième extrait.
27: Major Marquis Warren, je vous présente Daisy Domergue. Domergue, tu lui donneras du Major Warren.
28: Salut le nègre.
27: Quelle toupet, là. Écoute, ma fille, tu sais pas que les noirs veulent pas qu'on les appelle des nègres? Ils trouvent ça insultant.
28: J'ai eu pire comme insulte.
27: Ça, j'ai aucun mal à le croire. Jamais entendu parler d'elle.
29: J'aurais dû.
27: Ah oui, d'accord, c'est pas Jesse James. Mais vous êtes peut-être au courant de la récompense pour sa tête.
29: Combien ?
27: $10,000.
29: Mazette ! Mais qu'est-ce qu'elle a fait ? Elle a tué la reine Victoria ?
27: Pas tout à fait. Ces $10,000, je les ai déjà pratiquement en poche. Alors, je suis pas très emballé par l'idée de voiturer des gens, surtout des confrères à l'affût de bonnes affaires.
29: Je comprends bien votre réticence, mais j'ai aucune visée sur cette fille.
10: C'est trouvé, Sophia.
30: Oui, c'est Les 8 salopards.
10: Oui, film de Quentin Tarantino de 2016 avec Kurt Russell qui n'a pas la même voix que tout à l'heure, hein, Samuel Lee Jackson. Ça fait 1,7 million d'entrées en France. Un chasseur de primes et sa prisonnière sont coincés par un blizzard dans un refuge de montagne avec un groupe de parfaits inconnus, tous plus louches les uns que les autres. C'est un huis clos façon western, ultra violent et plutôt bavard.
12: Et à noter que c'est une référence à notre film de Kurt Russell, hein, ce que Tarantino a dit que... ouvertement qui s'inspirait de The Thing.
10: Ah, bon, je ne savais pas. Allez, troisième extrait, nous cherchons un film avec Kurt Russell.
0: Vous savez, quand on voit un mec menacer sa femme, on sent vachement impuissant. Vous avez fait ce que vous pouviez, Michael. Je pense qu'il fallait des couilles pour se lancer après ça.
1: Oui, il y a eu un moment là où je... Il la tenait devant lui, j'avais ce putain de club de golf à la main, mais je croyais que j'allais... Mais j'ai lâché le club. C'est un vrai cauchemar quand on pense à ce qui aurait pu arriver à Karen. Mais je vais vous dire une chose, je voudrais bien me retrouver devant cet enfoiré.
0: C'est vrai?
1: Ah ouais? Un raclé que je lui filerais à ce type.
0: Je veux bien vous croire.
1: Pas vous?
0: J'ai une bonne idée de ce que je lui ferais, moi. Je me demandais ce que ferait un gars civilisé comme vous.
1: Ce qu'il a fait à Karen, je pense que la loi, il n'y en a rien à foutre. Je lui ferais péter le ventre.
0: Michael, c'est une terreur.
10: C'est trouvé.
12: C'est de l'excellent Obsession Fatale avec le regretté Ray Liotta.
10: Eh oui, film de 1992 de Jonathan Kaplan. 338 000 entrées en France, un thriller d'angoisse domestique où un couple sans histoire se fait cambrioler et un policier joué par Ray Liotta intervient, mais il devient rapidement obsédé par la femme et commence à s'immiscer dangereusement dans leur vie et Kurt Russell joue le mari. Quatrième extrait.
2: Qu'est-ce que tu fous ici? T'as failli te faire tuer, mon pote.
3: Ah bon? Moi, je dirais plutôt que c'est l'inverse.
2: Je vois pas ce que tu veux dire. J'appuie sur la détente et ta gorge va s'accrocher au mur derrière.
3: Non, t'appuies sur la détente et je te fais exploser en deux. T'imagines le tableau?
2: Là, mon vieux, tu te gourres vachement. Ouais. Tu me toucheras jamais avec ce flingue.
3: Pas avec celui-ci. Avec celui-là.
2: Tu me connais?
3: Ouais, on dit que t'es le deuxième meilleur flic de Los Angeles.
2: C'est drôle, on m'a dit la même chose de toi.
3: Dégage de mon enquête.
2: Ah, parce que c'est ton enquête?
3: Je suis dessus depuis 3 mois, ça fait mon enquête.
2: Oh, bah alors ça prouve que t'es stupide, parce que moi je suis dessus depuis une demi-heure et on en est au même point.
3: Tu retournes mon enquête.
2: Jolie cravate.
10: Trouvé!
12: C'est l'improbable Tango et Cash du pourtant cérébral Andrei Konchalovsky.
10: Eh oui, avec Sylvester Stallone, dont on entendait la voix française. Film sorti en 1990 qui a réuni presque 900 000 spectateurs en France. Le buddy movie par excellence de la fin des années 80. Deux flics rivaux au style opposé. Stallone en costard chic et Russell en mode tête brûlée sont piégés par un baron de la drogue et envoyés en prison. Ils doivent s'évader et faire équipe. Et le film a récolté quand même 3 nominations aux Razzie Awards. C'est les récompenses des plus mauvais films. Et il y a une récompense assez drôle. Il l'a pas eu, mais Kurt Russell a été nommé comme pire actrice, puisque effectivement il y a une scène où il est déguisé en femme.
12: Oui.
10: Voilà. Allez, c'est parti. Dernier extrait de ce blind test.
5: T'as déjà vu ce mec?
6: Je l'ai vu devant chez Guerros.
7: Et je t'ai vu aussi devant chez Guerros. T'as maté Mathir, j'ai eu tes guiboles, et alors? Ça veut pas dire que je vous file le train, mais plutôt que je suis sensible à la beauté des filles.
6: Alors tu nous as suivis ou pas pour
7: vous? Je t'ai pas suivi, Butterfly. J'ai juste eu de la chance. Alors? Est-ce que tu vas me la faire, cette lap dance?
6: C'est dommage, mais c'était l'offre d'un soir. Elle s'est déjà frottée sur les genoux d'un type chez Antoine.
7: Non, c'est faux.
6: Et comment tu le sais?
7: Je suis bon à ce jeu-là. Ça se voit que t'es touché.
6: Comment ça touche?
7: Je vois que t'es blessé.
6: Pourquoi moi je serais blessé?
7: Parce que tu pensais qu'il y aurait plein de mecs autour de toi ce soir, mais quand on voit ton regard, on comprend que personne t'a tourné autour. Et ça doit faire de la peine, je crois. Y a rien de plus ravissant que de voir un ego meurtri sur le beau visage d'un ange.
10: Et c'est trouvé, Sophia.
30: Et oui, encore un Tarantino, le Boulevard de la Mort.
10: Oui, film de 2007, 627 000 entrées en France seulement pour ce film, assez curieux. Kurt Russell incarne Stuntman Mike, le cascadeur Mike, sa voiture de cascade prétendument à l'épreuve de la mort pour massacrer des groupes de jeunes femmes. L'intérêt repose donc sur l'esthétique rétro des films d'exploitation des années 70. Ainsi s'achève ce blind test consacré à la filmographie de Kurt Russell pour la ressortie de New York 1997. Sous les apparences d'un été paisible, une famille voit peu à peu ses blessures les plus profondes refaire surface. Nous parlons de Blue Aaron.
8: Vous avez vu un bon film aujourd'hui?
30: Cinérama.
8: Eh bien, oui, je crois que oui.
30: Alors, si vous deviez retenir un seul film cette semaine, et je m'excuse auprès de mes collègues ici dans les studios, un seul film à retenir, donc, ce serait celui-là, à mon sens. Blue Aaron, premier long métrage de la cinéaste canado-hongroise Sophie Romvary, et probablement un des films les plus acclamés de l'année jusqu'ici, chose rare pour un film aussi intime. Et donc, pour une fois, j'ai bien envie de me ranger du côté du consensus critique. Rome Varis s'était déjà faite remarquer avec plusieurs courts-métrages autobiographiques autour du deuil et de la mémoire, comme Still Processing, avec Blue Heron, le héron bleu, hein, pour la traduction. Elle passe au long et signe une œuvre d'une maturité assez sidérante, récompensée notamment à Locarno, au Festival du Nouveau Cinéma de Montréal, et j'en passe. C'est un film éminemment politique, à sa manière, une manière feutrée, car c'est l'histoire d'une famille hongroise immigrée au Canada et livrée dans les années 90 à des institutions, psychiatrie, services sociaux, qui n'avaient ni le vocabulaire ni les outils pour accompagner cette famille et nommer correctement ce qui arrivait à l'aîné de la fratrie.
5: Jameson, you wanted to let us know that our son is dead on the front step.
30: Fin des années 90, Sacha a 8 ans, elle est la cadette d'une famille hongroise fraîchement installée sur l'île de Vancouver. Sous le regard d'une mère débordée et d'un père effacé derrière son ordinateur, Jérémy, l'aîné, issu d'une première union de la mère et donc le seul blond de la famille, commence à avoir des comportements de plus en plus erratiques, que personne ne sait ni nommer ni contenir. Mais Sacha, elle, ne comprend pas vraiment ce qui se passe et nous non plus. On suit pendant un long moment des bribes de cet été dans cette famille, au plus proche du regard de cet enfant, Sacha. Le film bascule ensuite, 20 ans plus tard, Sacha, adulte, incarnée par l'excellente Amy Zimmer, est devenue cinéaste et elle mène l'enquête sur ce frère aujourd'hui disparu, interrogeant des travailleurs sociaux avec qui elle tente de recomposer l'histoire et de découvrir qui était son frère. Ce que ce projet documentaire lui révèle dépasse largement ce qu'elle croyait savoir de son enfance.

0: Visuellement, Romvari et sa chef opératrice Maya Bankovic misent sur une caméra tantôt subjective et évanescente, tantôt distante. Elle filme en focale longue avec des branches, des encadrements de portes en amorce, à travers des fenêtres ou des feuillages aussi. On épie un peu chaque scène à hauteur de Sacha. Effet voyeuriste assumé, pendant presque une heure, on ne comprend pas grand-chose. Jérémy semble juste être un ado en crise, les parents s'effondrent pour des broutilles. On s'ennuie un peu. Sciemment, exactement ce que perçoit une enfant finalement durant un long été face à ce mix de langueur et d'agitation dont les causes lui échappent. Puis le film bascule et avec Sacha adulte et cinéaste, tout se réorganise. Pas seulement les événements mais la manière dont ils nous ont été relatés. La voix-over qui ouvrait le film était déjà la sienne, hein, celle de Sacha. On n'observait pas cette famille de l'extérieur, on assistait à l'enquête d'une sœur, découvrant peut-être un peu trop tard qu'elle n'a jamais vraiment connu son frère. Le récit familial devient une méditation sur la mémoire. Les souvenirs n'y sont pas des archives, bien que voilà, il y a un jeu autour de l'archive fictive. Mais le souvenir s'illustre plutôt comme une reconstruction qu'on fabrique pour donner forme à ce qui nous échappe. Et c'est là que Blue Heron offre sa troisième partie en apothéose. Sacha adulte reprend la route vers l'île de Vancouver, toque à la porte de la maison d'enfance que lui ouvre son père d'avant. Elle se glisse dans son propre passé, dans la peau de l'assistante sociale, croise son moi de 8 ans et lui glisse à l'oreille un murmure qu'on n'entendra jamais. Moins un effet à la Interstellar qu'un geste de cinéma documentaire, hein, une cinéaste qui entre dans sa mémoire pour en examiner les zones d'ombre, chercher moins la vérité que ce qui lui a véritablement échappé et on le devine, arraché un peu de ce temps volé. La parenté avec Aftersun dépasse l'ambiance. Charlotte Wells filmait déjà une adulte ressaisissant par fragments un parent disparu, mais la référence la plus juste reste peut-être l'excellent documentaire Stories We Tell de Sarah Polley, avec cette même reconstitution actée de l'enfance, ce jeu avec de l'archive et aussi accessoirement un grand prix décroché au Festival du Nouveau Cinéma de Montréal à 13 ans d'écart. Enfin, pour moi, la vraie lignée se retrouve dans Every Time de l'Autrichienne Sandra Wollner, grand prix d'un certain regard à Cannes cette année qui sortira à la rentrée. Avec la même hallucination temporelle qui absorbe le réel et le même chef opérateur que Aftersun aussi.
1: Talk to me, hey, talk to me.
2: And how is he with his siblings?
3: He's very sweet.
0: Le héron reste immobile des heures avant de fondre d'un coup d'aile précis sur ce qu'il cherche. Et c'est exactement la posture de cinéma de Sophie Romvari, qui est patiente, silencieuse, puis soudain d'une justesse qui frappe en plein dans le mille. On ne sort pas de Blue Heron avec des réponses sur cette famille, mais on en sort plutôt hanté par la puissance des questions qu'il soulève. Combien de silences nos parents ont-ils tissé autour de nous, notamment, par amour, pour qu'on grandisse un petit peu moins cassé.
4: Blue Heron est en salle depuis le 24 juin. Quand la vengeance prend les ailes d'une simple mouche, elle devient aussi spectaculaire qu'inattendue. Nous parlons de Heiga, la mouche vengeresse.
5: Non mais bon, de toute façon, ce film est une catastrophe.
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7: Vous ne m'êtes pas très sympathique.
8: Alors bien avant que le monde entier ne découvre Cesra Jamouli grâce au phénomène Bahubali et RRR, certains cinéphiles curieux avaient déjà repéré son génie. Il y a plus de 10 ans, la simple vision de la bande-annonce de Heiga, la mouche vengeresse, suffisait à déclencher une commande de Blu-ray à un import indien. Car comment résister à un film racontant l'histoire d'un jeune homme assassiné qui se réincarne en mouche avant de revenir harceler son meurtrier pour se venger?
9: ಈಗ ಮಲ್ಲಿ ಪುಟ್ಟ

0: Alors sur le papier, hein, tout cela aurait pu être parfaitement ridicule, hein, mais en réalité, c'est une démonstration de mise en scène. Rajamouli, hein, prend son concept absurde avec un sérieux absolu et le transforme en spectacle virtuose. Chaque séquence, hein, exploite avec une inventivité folle, hein, les possibilités offertes par son improbable héroïne ailée, et ce qui n'aurait pu être qu'une plaisanterie digne d'un court-métrage devient pêle-mêle un véritable film d'action, une romance tragique et une comédie inventive, hein, le tout porté par une énergie communicative. Alors on ne peut donc que saluer l'initiative de Carlotta Film, hein, qui semble avoir parfaitement compris l'intérêt grandissant du public français pour le cinéma indien et pour la filmographie de Rajamouli en particulier, bah, surtout que Iga est sans doute l'une des meilleures portes d'entrée dans l'univers d'un cinéaste qui n'a jamais eu peur de transformer les idées les plus folles en grand cinéma populaire. Ça marche, hein, il est depuis adoubé par Spielberg et Cameron lui-même.
1: Et puis la Cinémathèque lui rend un petit hommage. Et si nous parlions très vite du dernier Toy Story ?
0: Oui, rapidement, parce qu'on pourrait se dire qu'est-ce qu'il reste à raconter, hein, après Toy Story 2. Hein. La question se posait déjà avec le troisième film, hein, qui trouvait malgré tout une justification dans son final mémorable, hein, que personne n'a pu oublier. Elle devenait un peu plus embarrassante, cette question, avec Toy Story 4 et son écriture problématique. Toy Story 5 doit, encore une fois, jongler entre passé de maintenant 30 ans à gérer et nouveauté pour le jeune public d'aujourd'hui. Cette fois, hein, les jouets de Bonnie se retrouvent confrontés à un nouvel adversaire, Lilypad, une tablette en forme de grenouille verte qui capte toute l'attention de la petite fille. C'est un excellent point de départ, hein, puisqu'après avoir exploré l'abandon, hein, le vieillissement ou encore la transmission, la saga s'attaque désormais à une question très contemporaine. Que peut faire un jouet traditionnel face aux écrans ?
2: Bonnie, il y a un colis pour toi.
3: Ah, merci, merci.
2: Salut, je m'appelle Lilypad. Jouons ensemble.
4: Oh, c'est l'extinction, ça recommence.
0: À la surprise générale, le film s'en sort plutôt bien. Hein. Andrew Stanton, figure historique de Pixar, évite soigneusement, hein, le piège du discours réactionnaire sur les jeunes et leurs écrans. Hein, le récit ne transforme jamais totalement la technologie en grand méchant et refuse la posture du vieux râleur nostalgique. L'approche un peu plus nuancée, hein, fait toutefois regretter que le scénario n'ose jamais véritablement explorer les véritables dérives, hein, du numérique contemporain ni les questions qu'elle soulève. Mais le sujet est traité avec suffisamment de finesse pour éviter la caricature. Mais le principal mérite du film réside ailleurs. Hein. Le véritable enjeu émotionnel qui tourne autour de Jessie débouche sur l'un des moments les plus réussis du film, rappelant soudain le talent unique de Pixar, et trop rare à mon goût depuis bien 15 ans, hein, lorsqu'il s'agit de donner une profondeur existentielle à ses personnages. Le reste est franchement plus inégal, hein, même si ce n'est jamais déplaisant. Stanton, hein, ne prend finalement que peu de risques, mais sauve les meubles avec un savoir-faire indéniable et quelques belles intuitions.
1: Ce Toy Story est actuellement dans plein de salles françaises.
3: Je vous trouve si nerveux. Quelque chose ne va pas ?
5: Terminé pour aujourd'hui.
6: Pas si vite.
7: Excusez-moi encore de vous avoir dérangé.
8: Ça ne me dérange pas le moins du monde.
9: Je ne comprends pas ce que vous essayez de me dire.
10: Elle lui arrive quoi, elle ?
9: Au revoir.
6: Pardon ?
9: J'espère que nous aurons le plaisir de vous revoir.
11: De vous revoir.
9: De vous revoir.
6: Oui, ça ne fait aucun doute.
12: Ça ne servirait à rien de le nier.
13: Merci.
1: On se retrouve la semaine prochaine pour la dernière émission de la saison et tu auras un film, Sophia.
14: Oui, le documentaire Ghost Elephant de Werner Herzog.
1: Et puis toi, Guillaume, un film ?
0: In the End of Dante.
1: Oui, c'est presque un jeu de mots. Et puis sinon, moi, je vous parlerai de De Gaulle et puis de deux autres films. À la semaine prochaine.
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1: Bonjour à toutes et à tous et bonne fête aux Jean et Jean-Baptiste. Au sommaire de cette Coquille Quotidienne du mercredi 24 juin. Les feux d'artifice sont désormais interdits sur le département. C'est la suite d'une longue série de mesures prises dans le cadre de cette canicule. Nous sommes toujours en alerte rouge. L'annonce a été faite donc ce matin lors d'un point presse et le risque de feu reste lui toujours très élevé. On en parle dans quelques instants. Comment parler justement ? Bien-être en entreprise. À l'occasion de la rencontre Upéro, des réponses ont été données hier soir à Ébreuil, au tiers-lieu Les Charitains. Le triathlon de la Sioule maintenu ce dimanche à Saint-Pourçain-sur-Sioule, une épreuve sportive ouverte dès 6 ans. Et puis on terminera par la bonne idée de nos stagiaires, ils sont en seconde, ont des passions et nous les font partager pour cet été jusqu'à la fin de semaine. Première à prendre la parole, Sanae qui, mercredi oblige bien sûr, à son coup de cœur ciné.
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1: Mais tout d'abord, cette information, le brevet est bien maintenu. Il démarre ce vendredi 26 juin. Des aménagements sont cependant prévus. Édouard Geffray, le ministre de l'Éducation, a annoncé deux pauses de 15 minutes durant cette matinée. Les règles habituelles comme ne pas aller aux toilettes durant la première heure ne seront pas appliquées et des consignes pour la distribution d'eau ont été données. Un état critique, l'Allier sous le feu de la canicule l'est aussi sous celui des incendies. Sur la seule journée de mardi, 13 interventions ont été nécessaires, notamment sur Thiel-sur-Acolin, Uriel ou encore La Bosse sur la commune des Chassières où une voiture s'est enflammée en fin d'après-midi. 84 hectares au total sont partis en fumée sur le département. À Noyant, le feu a pris sur le toit dans l'ancienne gare et un pompier a chuté. Son état de santé a été classé en urgence relative. Et puis ce matin, à Gentine, non loin de Thiel-sur-Acolin, un point presse a eu lieu, conjointement avec la préfecture de l'Allier et le colonel Sansa, directeur du 10-03. Cyrielle Franqui, sous-préfète, directrice de cabinet du préfet de l'Allier, nous fait un point sur la situation.
3: On est dans un contexte particulier. Vous savez qu'on est en vigilance canicule depuis lundi midi. On est également en niveau de risque élevé pour les feux de forêt depuis le 19 juin. Et on a une activité feu de forêt qui est intense dans le département. Pour vous donner quelques chiffres, on a 122 interventions pour des feux de forêt et d'espaces naturels depuis le début du mois de juin, pour 280 hectares qui ont brûlé. À titre de comparaison, en 2025, sur toute la saison, on a 225 hectares qui ont brûlé. Donc une activité feu de forêt intense qui mobilise très fortement les effectifs de sapeurs-pompiers volontaires et qui vient se surajouter, vous l'imaginez bien, à une activité de secours à personne qui est elle-même élevée du fait de la canicule.
1: Et une grande part de ces incendies sont liés aux travaux agricoles, d'où la nécessité de rappeler les règles alors que le préfet a interdit de moissonner, à l'exception du colza, entre midi et 19h durant toute cette semaine.
3: Parmi elles, on peut citer bien sûr l'entretien du matériel agricole. Avoir des machines qui sont régulièrement entretenues, qui sont graissées, des fils électriques qui sont contrôlés, mais aussi avoir lors des travaux agricoles un certain nombre d'équipements sur place. Aujourd'hui, nous avons un arrêté préfectoral qui impose la présence d'une tonne à eau et d'un déchaumeur. Également, s'équiper d'extincteurs. Et puis, bien rappeler aux agriculteurs d'être très réactifs, de donner l'alerte, bien informer les secours, de les guider à l'arrivée et si possible, sans se mettre en danger, d'intervenir eux-mêmes avec leurs équipements pour commencer à éteindre l'incendie. Donc bien sûr, il ne s'agit pas de stigmatiser les agriculteurs qui, comme nous, subissent cette situation, qui en sont les premières victimes, les premiers concernés, et sont eux-mêmes très soucieux de l'entretien de la nature, hein, de la préservation de leur matériel, de leur récolte.
1: Et l'arrêté de l'interdiction des moissons a été pris en accord avec la profession agricole. Pour le grand public, le préfet a également pris un certain nombre d'interdictions, et ce, depuis le 12 mai.
3: Un certain nombre d'interdictions sont posées. Au moment où je vous parle, il est bien sûr interdit de faire du feu dans les massifs et à proximité. Il est également interdit de fumer dans les massifs. Et à partir d'aujourd'hui, nous allons prendre un arrêté qui interdira strictement l'ensemble des feux d'artifice sur le département.
1: L'interdiction des feux d'artifice court pour l'instant jusqu'à la fin de semaine inclus, avec une adaptation en fonction de l'évolution de la situation. De son côté, le colonel Philippe Sansa, directeur du service départemental d'incendie et de secours de l'Allier, parle de situation grave sur le département.
4: Nous faisons face à une situation opérationnelle tout à fait exceptionnelle, si tôt dans la saison. Vous dire que cette situation est une surprise serait mentir. Le SDIS se prépare depuis des années à faire face à ce genre de situation au travers de ses investissements en matériel et en formation des personnels. Donc à ce stade, nous sommes soumis à un risque feu de forêt extrêmement fort, puisque le département est aujourd'hui classé en zone très sévère, donc ce qui est le seuil le plus élevé du risque feu de forêt, feu d'espace naturel. En conséquence de quoi, nous avons mobilisé l'ensemble de nos personnels présents sur le département pour faire face donc à deux fronts d'activité, un front lié au feu de forêt, au feu d'espace naturel, et un front lié à la prise en charge des victimes liées au phénomène de canicule. Nous subissons actuellement une augmentation de plus de 50% de l'activité du secours d'urgence à personne. Et rien ne laisse présager une amélioration dans les jours qui viennent.
1: Et nous l'évoquions hier, 66 pompiers de la région Auvergne-Rhône-Alpes ont rejoint leurs collègues de l'Allier ainsi qu'un hélicoptère bombardier d'eau.
4: Donc les départements de la Savoie, du Rhône et de l'Ain sont venus nous renforcer pour nous aider dans la lutte contre les feux de forêt. Nous avons également réagi rapidement, et vous le voyez derrière moi, par la location d'un hélicoptère bombardier d'eau qui vient donc permettre une action combinée des moyens au sol et des moyens aériens. Bien entendu, les moyens nationaux de l'État, que sont les avions bombardiers d'eau, Canadair et autres appareils, mais également les hélicoptères de l'État, peuvent être mobilisés en fonction des besoins. La situation est générale sur l'ensemble du pays, donc il y a des arbitrages qui sont faits pour pouvoir bénéficier de ces moyens nationaux, et nous sommes, je dirais, amenés à partager ces moyens en fonction des opérations qui peuvent avoir lieu ailleurs sur le territoire national. C'est pour cela que nous avons fait le choix de louer un hélicoptère et de gagner en autonomie sur ces moyens de lutte qui sont extrêmement importants. Il s'agit là d'un effort tout particulier qui est fait par le conseil départemental pour nous aider à financer ces moyens complémentaires.
1: L'hélicoptère est loué durant 9 jours avec une prolongation en fonction de l'évolution. Pour les équipes venant de l'extérieur, elles seront présentes au moins jusqu'à dimanche. En tout cas, c'est une première pour le département qui est plus habitué à cette saison à renforcer les colonnes de feu pour les pompiers sur le reste de la France. Mais une situation qui nécessite de réfléchir à l'avenir, comme le reconnaît Cyrielle Franck.
3: L'évolution du climat fait qu'on sera de plus en plus confronté à ces situations. Le SDIS de l'Allier l'anticipe déjà depuis plusieurs années par ses équipements, par la formation de ses personnels, ce qui nous permet aujourd'hui d'être réactifs. Mais on ne fera pas l'économie d'un travail sur le temps long d'anticipation. Et je parlais avec les agriculteurs, avec les propriétaires forestiers pour préparer notre territoire à être plus résilient face au feu et à aider les sapeurs-pompiers à être efficaces. Ici, notamment, le terrain était très bien entretenu, ce qui a permis une réponse rapide des sapeurs-pompiers. Et il faut que petit à petit, on essaye d'avoir cette qualité d'entretien, cette qualité de préparation du terrain partout en France. Et encore une fois, on va le travailler, mais sur le temps long.
1: Et ce travail est mené avec la Chambre d'agriculture de l'Allier et les syndicats agricoles. Aujourd'hui, l'Allier compte 2000 pompiers, dont 1700 volontaires. La plus grande vigilance reste donc de mise de la part de tous, afin aussi de ménager toutes ces équipes que nous saluons. À noter, sur les routes et les chantiers en cours menés comme à Brouvernay par le conseil départemental de l'Allier, d'autres professions qui souffrent mais qui travaillent néanmoins. En effet, les horaires des salariés des travaux publics ont été décalés. Les chantiers doivent être terminés au plus tard à midi. Et puis du lait de chaux est actuellement répandu sur les routes du département pour diminuer la chaleur. Et puis, liées à la canicule, les annulations se poursuivent. Alors, une liste non exhaustive, hein. Par exemple, le rendez-vous autour du service civique et du sport dont nous parlions hier a dû être annulé. C'était à Moulins. Même chose pour la pièce de théâtre qui devait présenter les jeunes de la mission locale. C'était à Saint-Pourçain-sur-Sioule cette fin de semaine. À Cessé, le RPI annule sa kermesse. Elle devait avoir lieu ce samedi 27 juin. Le centre social La Magique, pour sa part, change le lieu de son assemblée générale. Elle se tiendra le vendredi 26 juin à 19h à la salle des fêtes de Floriel. La salle sera climatisée. Et puis à Étroussat, la commune met la salle annexe à disposition des habitants pour se rafraîchir. Des bénévoles sont présents. L'ouverture est programmée jusqu'à dimanche inclus, de 10h à midi et de 14h à 18h. Et puis de l'eau est à disposition à Étroussat, ainsi que des jeux de société. Et puis à Chantelle, le café associatif Baba Yaga maintient sa brocante ce dimanche 28 juin, mais on change les horaires. Elle aura lieu de 7h à 14h. Enfin, à Cessé, on s'est également adapté. La mairie a aménagé sa salle des fêtes pour permettre aux écoliers de prendre les repas de midi à l'abri de la chaleur. La classe de CM1, CM2 est également accueillie dans cet espace climatisé. Une pétition pour la création d'un tribunal pour enfants. À Montluçon, l'ordre des avocats se bat pour rapprocher le justiciable de la justice. Actuellement, les audiences se déroulent à Moulins, trop loin pour le monde judiciaire qui évoque des moyens de transport compliqués entre les deux villes et un public souvent en grande difficulté financière qui ne peut se rendre sur place. Si actuellement des audiences foraines ont été mises en place à Montluçon avec la venue d'un juge des enfants trois fois par mois, un dossier a néanmoins été déposé pour valider ce tribunal. Stress, manque de reconnaissance, crainte de l'avenir, le monde du travail n'est pas toujours celui du bien-être. Mais des solutions existent, comme celle présentée hier soir à l'Upéro. Ce rendez-vous est porté par la marque Auvergne et la communauté de communes Saint-Pourçain-sur-Limagne. Une trentaine de personnes étaient présentes et parmi ceux que l'on appelle les pitchers, appelés à présenter donc leur travail, Sophie Legrand, cette ancienne infirmière, est installée sur le secteur de Vichy et elle s'est reconvertie sur le massage en entreprise.
5: Alors en fait, j'ai pu observer au travers de ma carrière, j'ai travaillé 20 ans comme infirmière, qu'on utilisait des soins de support dans certains services et que ça avait beaucoup de bénéfices pour les patients. Et j'ai côtoyé énormément d'épuisement professionnel au sein de mes collègues. Donc la petite graine a germé, je me suis reconvertie, j'ai fait une reconversion en 5 ans. Et aujourd'hui, ça a beaucoup de sens de venir dans les entreprises pour sensibiliser les gens. Et moi, je travaille vraiment sur ce côté prévention en santé. Aujourd'hui, c'est prévenir pour mieux guérir. Alors moi, je viens souvent avec une chaise de massage. Donc c'est des massages de courte durée pour pas justement que la personne ressorte dans un état qu'elle pourrait pas derrière assurer ses fonctions. Donc c'est vraiment un massage un peu rapide, mais en même temps vient cibler les zones en tension, donc les épaules, le dos, un petit peu la tête, les bras aussi, tout ce qui est poignets, articulations. Et voilà, à travers des sensations, à travers des huiles essentielles qu'on utilise, à travers de la musique, on offre vraiment une petite bulle de répit aux personnes. Et c'est hyper valorisant pour les entreprises de faire appel à ce genre de prestations.
1: Sophie Legrand travaille depuis 3 ans avec L'Oréal, mais aussi avec des associations ou encore des EHPAD. Elle a son site internet Sophie Legrand et travaille sur QC. Et puis à ses côtés, il y avait également Marie Véril. Elle est sophrologue et elle accompagne les personnes qui ont besoin de rééquilibrer leur vie et notamment des salariés.
6: Déjà, j'ai été formée par la maison mère, hein, donc Sophrocaille. Et pour moi, c'est vraiment retrouver un équilibre entre corps, esprit, retrouver ses valeurs, retrouver. Il y a vraiment cette reconnexion à son corps qui va nous parler et qu'on va être en capacité d'écouter. Il y a un dialogue qui se met en place et qui permet d'ouvrir à des choses plus positives, plus agréables, sans nier pour autant le négatif ou la difficulté qu'on peut rencontrer. Aujourd'hui, ce sont des personnes qui ont besoin d'une pause dans la semaine, parce que j'accompagne sur des rythmes qui peuvent être hebdomadaires ou plus serrés, ou ça peut être espacé. Mais ce sont des personnes qui ont besoin d'avoir un sas, d'apprendre à gérer leur stress, de pouvoir respirer et de pouvoir du coup être mieux dans leur travail, même si c'est une démarche qui se fait à titre personnel, ça a un impact sur le travail et c'est souvent par le biais du travail qu'ils se rendent compte que le stress est trop présent et qu'il faut faire quelque chose.
1: Marie travaille sur le territoire, elle intervient également avec le centre social Vivasioul pour des ateliers sophrologie et elle met actuellement en place des consultations en visio. Vous pouvez la contacter sur le secteur de Saint-Quentin-sur-Sioul. Et puis du côté de Trèves Paysages à Saint-Didier-la-Forêt, l'entreprise mise sur toute autre chose. Thibaut Dumont nous en donne les précisions.
7: On a 75 salariés aujourd'hui, donc le bien-être en entreprise, c'est un vrai sujet du quotidien. Ça passe par des choses, j'ai envie de dire, qui sont aujourd'hui un petit peu passe-partout, cohésion. Moi, là où je, au quotidien, j'essaye de garder un œil critique pour assurer ce bien-être en entreprise, c'est plutôt dans le modèle initial, l'implication et le partage de la responsabilité de tous les salariés, partager des décisions d'entreprise, être transparent sur ce qui se fait. Et c'est plutôt, je dirais, sur cette manière de manager, sur cette manière de travailler ensemble qui porte, à mon sens, le plus de fruits sur le bien-être au quotidien.
1: Les résultats d'ailleurs se font sentir lors du recrutement. Ce management permet ainsi d'éviter le turnover des salariés et de renforcer l'attractivité de l'entreprise. Enfin, Patricia est artiste-auteur à Saint-Sornin. Elle anime des ateliers régulièrement et pour elle, le bien-être, eh bien, ça passe par des petites attentions.
8: Quand j'anime des ateliers, je fais attention à un bien-être des autres, des participants. Donc toujours une tasse de thé si possible, au rythme de chacun et si possible dans la langue de chacun. Donc je suis bilingue, j'essaie de m'adapter ou alors toujours un petit remerciement pour que l'autre se sente un petit peu en confiance et à l'aise. La plupart des participants sont seniors. Donc, prendre le temps de leur rythme, accepter leurs problèmes comme je leur demande d'accepter les miens, c'est important. Ce que j'espère que les autres vont retenir, c'est ma façon d'opérer, ma façon d'animer les ateliers, des formations. Toujours dans la bienveillance et dans le respect des besoins des autres.
1: Si vous le souhaitez, participer à ces UPERO, vous avez toutes les informations sur la page Facebook de la marque Auvergne ainsi que sur son site internet. En bref, l'établissement français du sang organise une nouvelle collecte sur Ghana. C'est ce jeudi à l'EHPAD de 15h à 19h. Vous pouvez réserver votre place sur le site de l'EFS. À Verneuil en Bourbonnais, la fête patronale aura bien lieu le samedi 27 juin. Une messe sera célébrée à 18h30 en l'église Saint-Pierre. La célébration eucharistique se terminera autour d'un verre de l'amitié. Et puis à Bègue, la bibliothèque est exceptionnellement fermée ce mercredi. Prochaine ouverture le mercredi 1er juillet à 17h30 avant la fermeture estivale du 2 au 31 juillet. Le comité des fêtes de Sauzet, pour sa part, tient son assemblée générale. Ce sera ce vendredi 26 juin à 18h30. Rendez-vous au premier étage de la mairie avec vos idées. Et puis enfin, ce jeudi 25 juin, on prend rendez-vous avec France Service et Will sera à Saint-Pourçain-sur-Sioule dans les locaux de la communauté de communes. Mais seulement si vous avez réservé votre créneau et cela, c'est auprès de la maison France Service à Ébreuil. Ce dimanche 28 juin, oui, je sais peut-être que vous ne pensez pas encore à courir, mais sachez-le, à Saint-Pourçain-sur-Sioule, il y a le défi du triathlon dans un cadre naturel exceptionnel. Troisième édition pour ce triathlon de la Sioule qui revient au stade de la Moutte. Les organisateurs font d'ailleurs le pari d'une baisse des températures pour maintenir cet événement. Pascal Degas, président du Sporting Club Général.
9: Oui, c'est une manifestation sportive inscrite au calendrier régional et donc qui est attendue localement par les triathlètes qui souhaitent participer effectivement à cette épreuve. Effectivement, au niveau des inscriptions, à ce jour, dépassons les 300 inscriptions. Donc nous allons être quasiment complets. Effectivement, alors nous sommes confrontés à la canicule. Nous croisons les doigts, nous espérons effectivement que nous allons perdre quelques degrés d'ici dimanche matin, puisque quand même l'épreuve se déroule en matinée.
1: Et plusieurs courses sont prévues pour tous les âges.
9: Alors, effectivement, il y a quatre courses. La première course qui, normalement, l'horaire de départ est prévu vers à 8h30, c'est un format S, donc c'est un format... plutôt court, mais plutôt pour des triathlètes initiés, puisque ils vont quand même faire 750 mètres de natation, puis ensuite 20 km de vélo et 5 km à pied. Donc ça, c'est pour les meilleurs, on est en dessous de leur record, à peu près. Et après, on a un format XS, qui est plus un format découverte, pour les non-initiés, où il y a 400 mètres de natation, 10 km à pied et 10 km à vélo et 2,5 km de course à pied. Et enfin, on aura deux courses pour les jeunes, une pour les 6-9 ans et une pour les 10-13 ans. Alors pour les 10-13 ans, on a 200 mètres de natation, 4000 mètres à vélo et 1500 mètres à pied. Et enfin, pour les plus jeunes, les 6-9 ans, 50 mètres de natation, 1000 mètres à vélo et 500 mètres à pied. Il y en a pour tous les âges.
1: À l'occasion de ce triathlon, la piscine de Saint-Pourçain sera, elle, la bienvenue.
9: Au niveau des courses adultes, on est sur du contre-la-montre, c'est-à-dire qu'il y a un départ toutes les 35 secondes, puisque la natation s'effectue en piscine. On n'a pas de problème d'eau, de qualité d'eau, de niveau d'eau. Ça permet de simplifier. Puis, bon, de toute façon, à 100%, on n'a pas le choix que de nager en piscine.
1: Rendez-vous donc ce dimanche 28 juin au stade de la Moutte, la ville de Saint-Pourçain sur Sioule, le Sporting Club Général, le club Team Life Tri de Vichy et le club local Les Coureurs de Vignes ont mis les plis plats dans les grands. Et si vous souhaitez en savoir plus, savoir si la course que vous visez est toujours là, eh bien toutes les infos et inscriptions sur le site du Sporting. Et puisqu'on parle sport, la CPTS Sud Allier, Maison Sport Santé, recherche un ou une enseignante en activité physique adaptée. Alors si cela vous tente, eh bien sachez que c'est un CDD de 10 mois avec une prise de poste en septembre prochain, 35 heures par semaine. Vous aurez plusieurs lieux d'exercice, Ébreuil, Prouvernet, Saint-Pourçain, Varennes, Gannat, Belnave et Chantel. Vous pouvez envoyer votre lettre de motivation à la CPTS Sud Allier. Et puis on recrute également cette fois-ci avec le comité départemental olympique. Il recherche un éducateur sportif enseignement APA. Le poste est basé à Bellerive-sur-Allier. La prise de poste est prévue le 24 août. C'est un CDI à temps complet. Et là, il faut vous dépêcher. La candidature, c'est avant le 30 juin à président.allier@franceolympique.com. président.allier@franceolympique.com. Et puis notez toujours en sport sur votre agenda, l'équipe féminine U15 du club de foot de Saint-Pourçain recrute ses futures joueuses. Rendez-vous le 7 août à 17h pour une séance découverte et des tests. Toutes les passionnées sont les bienvenues. Les informations sur la page Facebook du club. Et puis toujours à Saint-Pourçain-sur-Sioule, rendez-vous pour le challenge municipal des sports. C'est organisé par la ville de Saint-Pourçain. Cela aura lieu ce samedi 27 juin à 18h à la salle Mirandance. Un petit changement en raison du temps. Durant cette cérémonie seront récompensés les Saint-Pourcinois dont les performances sportives et l'engagement associatif ont marqué la saison 2025-2026. À Chantel, on va se rafraîchir l'oreille, toujours avec la lecture d'Elisabeth Vitielli et Point d'ancrage. Le rendez-vous est fixé à 18h30 à la Galerie de l'Oscambre. Ce sera dans le cadre de l'exposition de juin et ce sera ce vendredi. Et puis toujours à Chantel, toujours ce vendredi 26 juin à 20h, un stand-up du Comedy Club, Le Vrai Fisto et Mathieu Rocher. C'est au café associatif Baba Yaga. Une soirée faut rire garantie. Et puis à Ghana, eh bien on se retrouve du côté de la fabrique. Ce sera ce vendredi avec le restaurant pour un concert rock Riverbank et Clément, c'est à 19h au menu bière, cocktail, tapas et barbecue, un menu parfait pour la saison. Enfin, notre petite rubrique de la semaine avec nos stagiaires de seconde. À la question « Que conseillerez-vous à un ado de votre âge pour cet été ?» Eh bien, ils avaient le choix de proposer un bouquin, une activité ou un film. Choix sur lequel a foncé Sanae, même si le film en question n'est pas tout à fait de sa génération.
10: Avez-vous déjà vu un film qui combine action, arts martiaux, humour, émotion et quête de revanche? Un film que j'ai vu de Quentin Tarantino, Kill Bill. Kill Bill, c'est une suite de deux films qui combinent l'impossibilité déjantée de cette situation et la beauté de réalisation. Une chose est sûre, Kill Bill porte incontestablement la marque de Quentin Tarantino. Un casting réellement parfait, une narration où l'on reste dans le feu de l'action de A à Z, et du show pour les cinéphiles. Certains le diraient hyper violent dans une scène spécifique, et d'autres le qualifieraient de grand bijou du cinéma. La mise en scène est irréprochable, les lumières et le son le sont tout autant. Avec Emma Thurman pour personnage principal, Tarantino côtoie violence et beauté. Elle incarne une mercenaire en quête de paix qui échappe à une tentative d'assassinat contre elle et son enfant à naître. Elle va alors se venger contre ceux qui l'ont commandité.
11: Salut maman, c'est moi.
12: Bonsoir, et ça a été l'école ?
10: Son périple l'amène à Tokyo, où elle affrontera les Yakuza, qui est la mafia japonaise. Le scénario est très original, c'est aussi du grand Tarantino en incluant des chapitres qui suivront l'histoire de façon non linéaire ou pas. Aussi, il ajoute une passe de dessin manga animé, rajoutant un charme incontestable au film.
13: Avant que cette histoire de vengeance sanglante n'atteigne son paroxysme, il y a une foule de questions qui me hantent encore.
10: Tarantino a quelque chose en plus. Il a un goût prononcé pour les longues scènes de dialogue. Chacun de ces dialogues sont tous très poussés, passionnants et aboutis. Et vous retiendrez la morale du film, la vengeance est un plat qui se mange froid, très très froid. En bref, c'est un film culte qui atteint la perfection dans la mise en scène, les acteurs, dans tout.
1: Et un grand merci Sanae, et puis demain nous irons nous rafraîchir les idées avec un petit coin lecture organisé par Valentin. Le garçon qui faisait danser les collines avait-il prévu un jour qu'elle serait en ce 24 juin 2026 aussi sèche qu'un feu de la Saint-Jean leur aurait été fatal? Toujours est-il que la poésie a du mal à se faire sa place sous un soleil de plomb qui nous affecte encore ce mercredi. Même température qu'hier avec les 40 degrés dépassés et surtout ce vent par rafale qui incite à la plus grande prudence en raison des incendies. Nous sommes, je vous le rappelle, en vigilance très élevée. Donc, pour se rafraîchir dans cette canicule rouge, on se fait de nouveaux copains à Puffin Rock ou ailleurs, et bien direction les salles climatisées la nuit prochaine, étant d'ailleurs tout aussi chaudes que les précédentes. Pour jeudi, eh bien, on pourrait perdre un petit peu, alors quand même, c'est très très modéré. Nous aurons tout de même de 35 à 38 degrés, mais des nuits qui vont aller jusqu'à 26, voire 27 entre vendredi et samedi. Vendredi et samedi d'ailleurs, pas de répit, avant peut-être un miracle, est toujours possible, un peu de pluie dimanche et une baisse plus marquée des températures entre 29 et 34 degrés, et dans la foulée des nuits qui seront un tout petit peu plus respirable, de quoi ouvrir sa fenêtre tout en luttant contre les moustiques. Mais pour l'instant, afin d'éviter l'effet cocotte-minute, une seule solution, filer au cinéma pour frissonner avec Scary Movie ou Disclosure Day, le pire ou le meilleur de Spielberg. Et sur ce point, notre spécialiste Anaïs Tixier se fera fort de glisser un peu d'eau ou d'huile dans les rouages des critiques. Bonne journée à tous sur Radio Coquelicot.
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16: Ça dépasse tout ce que j'ai pu imaginer.
14: Heureusement, le cinéma est là, avec sa caméra qui explore le temps, son objectif qui perce la nuit des siècles.
17: Si je vous dis rencontre du troisième type et réalisateur culte, vous avez trouvé ? Non ? Ça tombe bien, le cinéma est là pour ça. Bonjour à tous et à toutes et bienvenue dans Cinémotion, les chroniques des cinémas de Ghana et 5% sur Sioule. Cette semaine, au charbon, vous retrouverez La bataille de Gaulle, l'âge de fer. Notre film chroniqué la semaine dernière revient pour quelques séances avant de poursuivre les aventures dans un second volet début juillet. Scary Movie 6. Comédie américaine,
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1: Les recherches, on en est où?
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1: Vérifiez s'il a de la famille dans le coin. 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

0: Une énigme laisse les scientifiques perplexes depuis plus de 2000 ans. Elle est si complexe que de nombreux mathématiciens ont essayé en vain de la résoudre. Certains y ont renoncé, tandis que d'autres ont bien failli devenir fous, au point parfois de tenter de se suicider.
1: Mais quel est ce Saint Graal des mathématiques ?

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Tu sais, souvent, j'écoute les jeunes aujourd'hui, ils disent « Ouais, le rap d'avant, putain, tu l'écoutes, t'as envie de te suicider. Ouais, » parce que le rap d'avant, il parlait de la vie. De la vie. Et si le rap d'aujourd'hui, il parlait de la vie, t'aurais aussi envie de te suicider. Parce que la vie, en général, c'est pas quelque chose de joyeux. Nous, on était là pour parler des choses qui allaient pas, de nos quartiers, de nos parents, du chômage, des vrais thèmes. Et ce qui manque, pour moi, c'est le contenu. Mais il n'y a plus du tout de contenu. Ah, c'est ce qui manque, selon moi.

Yeah. Spéciale dédicace à tous ceux qui m'ont donné l'amour de cette musique qu'on appelle le rap. C'est grâce à vous que les petits gars comme moi sont là aujourd'hui alors. Merci.

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0: Bonjour à toutes et bonjour à tous et bienvenue à vous dans ce 21e et avant-dernier numéro de Frères de Chaussures de la saison. Et oui, l'été arrive, le temps pour les radios associatives et tous leurs bénévoles de se reposer un peu, de souffler, de recharger les batteries pour revenir plus fort et plus en forme la prochaine saison. Pendant cet été, suivant les radios sur lesquelles vous m'écoutez, vous pourrez peut-être m'entendre quand même, mais ce sera des rediffusions estivales, vu que certaines radios décident de repasser les émissions de l'année qu'elles ont bien aimé, et je les en remercie d'ailleurs par avance. Et sinon, eh bien, vous pourrez prendre des vacances de ma voix, de ma diction pas toujours très ouf, de mon élocution parfois trop rapide, ou si vous êtes en manque, eh bien, vous pouvez aussi aller sur le blog Arte Radio de Frères de Chaussures pour rattraper les émissions que vous auriez ratées, les playlists, vous pouvez les réécouter, les télécharger, etc. Bref, vous en faites bien ce que vous voulez. Moi, pendant cet été, je vais continuer quand même à avoir une veille sur les sorties rap, parce que même si c'est en général un peu plus calme, il y a quand même des belles pépites qui vont sortir. Et puis, en plus, comme vous le savez, moi, j'enregistre les émissions environ 2 semaines avant qu'elles arrivent jusqu'à vos oreilles. Par conséquent, la dernière émission que vous pourrez entendre normalement sera la semaine du 29 juin, ce qui veut dire que moi je l'aurai sûrement enregistré la semaine du 15 juin à peu près, et du coup entre le 15 et le 29 il y aura sûrement de nouvelles sorties, et du coup j'en parlerai plutôt en début de la saison de la saison 19, ce sera en septembre, et oui, en septembre prochain, voilà, la saison 19. On fera les 20 ans en 2028, hein. Et ouais, c'est ça, hein. Ça se rapproche. Donc en septembre prochain, justement, j'espère encore être présent au moins sur autant de radios que cette année. Voilà, j'avoue que j'en sais rien encore, ça dépend évidemment pas de moi, ça dépend de savoir si les radios qui me diffusent cette année et qui m'ont fait confiance continueront et auront la place de le faire sur leur grille l'année prochaine, et ça c'est pas moi qui suis maître de l'histoire. En tout cas, moi je suis partant, sachez-le. Et puis si je peux en dégoter 2 ou 3 autres radios qui seraient ok pour que je parle de rap sur leur antenne, eh bien évidemment, ça me fera bien plaisir. En tout cas, je vais encore remercier les radios qui m'ont fait confiance cette année, et pour certaines, elles me font confiance depuis quasiment le début. C'est le cas par exemple de Radio Larzac, sur laquelle j'ai créé cette émission, sur Radio Escapade chez qui j'ai travaillé et donc sur laquelle j'ai pu continuer mon émission dès 2010-2011. Et puis ensuite, il y a beaucoup de radios qui m'ont rejoint. Donc merci à Radio Sommière, Radio Grille Ouverte pour le département du Gard. Merci à Radio Vassivière qui se trouve autour du plateau de Mille Vaches, à Radio Coquelicot, c'est dans le 03. Merci à l'autre radio dans le 5-3 en Mayenne. Dans l'Aveyron, donc Radio Larzac, on l'a dit, mais aussi Radio Temps Rodez, à la capitale ruthénoise. Radio Calade, c'est dans le 6-9 que ça se passe. Radio Valois Multien, c'est dans le 60. On a Couleur FM du côté de Bourgoin-Jallieu dans le 38, il me semble. Fréquence Mistral, eux, ils sont dans le 04, 05, 06, donc toutes les Alpes. Mais aussi le 13, le 83 et le 84, donc Bouches-du-Rhône, Var-Vaucluse, quand même. Ils me permettent de toucher pas mal de gens. Radio Alto pour retourner dans les montagnes, mais cette fois en 73, donc en Savoie. Booster FM pour la Ville Rose du côté de Toulouse dans le 31, Haute-Garonne, Radio Libre en Périgord c'est dans le 24, Frequenza Nostra c'est la Corse, merci à Radio Gemozo qui est dans le 88, les Vosges, et Radio FM 43 dans le 43, comme son nom l'indique, la Haute-Loire, les Alti-Ligériens, j'adore dire ce nom, et aussi Fréquence Luz qui nous a rejoint cette année du côté du 6-5, les Hautes-Pyrénées, une radio qui émet du côté de Pays de Lourdes et de la Vallée des Gaves. Voilà, grand merci à elles toutes de m'avoir diffusé cette année encore. Mais donc pour cette avant-dernière émission, on va quand même continuer à parler de rap et de bon rap, puisqu'on ira du côté de Lyon avec le très talentueux Okis, dont j'ai déjà pas mal parlé, mais là il est revenu avec un nouveau projet. Ensuite, un autre projet direction la Belgique avec le Carolo Régien. Ce sont les habitants de Charleroi, voilà, sachez-le. Et c'est Jean Jass évidemment qui vient de là-bas, de Charleroi, et qui propose lui aussi un nouvel album. Non loin de Charleroi, il y a une ville qui s'appelle Bruxelles, et là-bas il y a quelqu'un qui y habite qui s'appelle Urde et qui fait du rap aussi, et qui vient de sortir un projet aussi, donc on l'écoutera, Urde. Dans le morceau numéro 4, là je vous préviens, accrochez-vous, c'est un ovni, ça va diviser à coup sûr, je suis sûr qu'il y en a qui vont détester, il y en a qui vont adorer, il y en a ils vont pas savoir quoi en penser, mais j'ai très envie de vous en parler, donc on en parlera. C'est Crime de Guerre, et rien que le nom déjà, j'adore. Et puis en 5 et 6, on retrouvera le frangin Cutter Le Sel, donc avec qui j'ai co-animé cette émission pendant quelques années et avec qui on a fait un groupe de rap pendant 10 piges. Donc là, il sort un projet aussi dont je vous en parlerai. Et ensuite, il y a un autre projet dont je vais vous parler, c'est un projet commun entre Éthique et Sisyphe. Et donc là, on passera le featuring avec le poteau Kinam aussi, donc que des copains. Et le morceau numéro 7, ce sera le rappeur roux le plus connu des USA, AB, Monsieur Action Bronson, qui lui aussi nous propose un nouveau projet. C'est une première depuis 2 ans, je crois. Donc, un projet qui était attendu par pas mal de fans de ce rappeur. Voilà, je ne vais pas faire plus long pour l'intro. On passe directement à la musique.

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0: commence donc du côté de Lyon, je vous le disais, avec le morceau Les chiffres du loto. C'est le rappeur Okis sur une prod de Okis lui-même qu'on vient d'écouter, un morceau extrait de son dernier projet qui vient de sortir le 29 mai dernier, un projet 5 titres qui s'appelle Téléfilm. Moi, Okis, je l'ai découvert avec tous les projets qu'il a sortis avant et qui étaient pour l'instant entièrement produits par Many Days, que ce soit l'album Rêve d'un rouilleur en 2023, puis une trilogie autour de la crème là qui est sortie entre 2025-26, me semble-t-il. Je sais plus les dates exactement, mais c'était il y a pas longtemps. Bref, donc il avait toujours Monsieur Many Days comme producteur, mais déjà dans l'interview, quand il parlait, Okis, il disait qu'il exprimait ses velléités de produire lui-même des sons, qu'il s'était mis au beatmaking, etc. Même dans le live, pour l'avoir vu en live à Montpellier, il faisait un peu de beatmaking justement avec Many Days, et donc on sentait que ça le titillait, et donc il a enfin réalisé son vœu, puisque le projet Téléfilm dont je vous parle, le 5 titres, il est entièrement produit par Okis lui-même. Donc que Okis au rap et que Okis au prod. Donc Okis, je vous le disais, moi je l'ai découvert en 2023, il est apparu un tout petit peu avant, 2022 il me semble. Et j'avais déjà beaucoup aimé, j'ai tout de suite accroché avec sa voix. Ses rimes toutes biscornues, c'est très technique dans les placements en fait, c'est bizarre, il rime pas forcément en fin de phase à chaque fois. Et puis il a des références foot très drôles, très 90-2000. Des références un peu nostalgiques. Il parle beaucoup de foot, mais il parle pas que de ça, il parle beaucoup de sa ville de Lyon aussi, parfois avec quelques mots d'argot lyonnais bien placés, et puis aussi beaucoup d'engagement politique, et ça me plaît vraiment beaucoup, contre notamment les fascistes de tous bords, et croyez-moi qu'il en a pas mal dans sa belle ville natale, donc en général il bégaye pas quand il s'agit de prendre position à ce sujet, et ça c'est quand même très appréciable. Sur sa biographie officielle sur Deezer, on peut lire que donc Okis c'est un rappeur lyonnais au style boom bap affirmé, ça je pense que vous l'avez entendu. Il a commencé à écrire à 17 ans, mais il ne s'est lancé sérieusement qu'en 2020, lorsqu'on lui a offert un micro pour son anniversaire. C'est un ancien journaliste. Il profite d'une période de chômage en 2022 pour sortir son premier EP, qui s'appelait OK, puis après un autre EP qui s'appelait Rappeur de Lyon. Et donc son écriture, nous dit-il, est imprégnée de références à Lyon, à l'Olympique Lyonnais. Et donc c'est comme ça qu'il a attiré l'attention du beatmaker Many Days, avec qui il a beaucoup travaillé. Donc il a fait son premier album en 2023 qui s'appelle Rêve d'un rouilleur, sur lequel il a invité notamment Lynx Adolné, mais aussi Cassius Belli, qui est une figure du rap lyonnais. Donc je pense que ça devait être un peu... une vraie fierté pour lui de pouvoir l'avoir en feat. Et bon, j'en avais parlé dans mes émissions régulièrement. Et donc, il a enchaîné en 2025 avec ses projets autour de La Crème, qui étaient donc des 3 EP qui sont sortis dans l'année, avec à chaque fois que Many Days au prod. Et à la fin, ils ont tout regroupé sur un projet qui regroupait donc tous les morceaux qui étaient sortis dans les différents EP. Voilà. Et donc là, sur ce projet, le fait d'avoir composé ses prods, moi je trouve que ça lui amène encore plus de liberté, notamment dans l'expérimentation. Là, sur le morceau Les chiffres du loto qu'on a écouté, il chantonne carrément sur la prod, et c'est très agréable, c'est tout smooth. Et j'aime toujours aussi l'éloquence et la manière qu'il a de rimer. On est sur une prod là qui, vous l'avez entendu, est quasiment full drumless, donc c'est-à-dire qu'il y a c'est un style que lui maîtrise à merveille, et c'est aussi pour ça que l'alchimie fonctionnait très bien avec Many Days. C'est que Many Days, c'est aussi un peu la figure de proue donc de ce nouveau style de beatmaking où les rythmiques sont vraiment mis très en retrait, voire inexistantes. Donc voilà, je sais pas si lui, en tout cas en faisant ce projet là, il a senti cette nouvelle liberté, où il s'est lâché un petit peu plus qu'avec Many Days, ou s'il n'a pas l'impression forcément de faire ça, mais moi c'est ce que j'ai ressenti à l'écoute. Voilà. En tout cas, moi je trouve qu'il est toujours aussi fort. Vous pouvez aller écouter Téléfilm, donc c'est un 5 titres, c'est assez rapide et c'est très agréable à écouter. Et il est toujours aussi fort dans le texte, notamment à un moment il nous lâche. 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

un autre rappeur beatmaker même, et un autre fan de drumless, et oui, parce que lui aussi il fait du beatmaking et il rappe sur des prods sans batterie et il le fait très bien. Donc c'est le belge Jean Jass qu'on vient d'écouter avec le morceau Boom Bap Mi Amor, et oui. Tout est dans le titre. C'est sur une prod de Jean Jass lui-même, et donc c'est extrait de son cinquième album. Je vous le disais en intro, il a sorti son cinquième album qui s'appelle Les Chants de Sac Plastique. Un album 12 titres qui est sorti le 22 mai dernier. Aucun featuring. Voilà. Et quasiment entièrement produit par lui-même. Et en fait, il a mis en featuring que les beatmakers qu'il a invités sur certains morceaux à coproduire des morceaux avec lui. C'est assez original. Donc les beatmakers sont sur les plateformes de stream, ils sont crédités comme featuring. Ce qui est vraiment très très rare. Normalement, les beatmakers, ils sont quand même pas tout à fait mis en avant. Et le fait que Jean Jass soit un compositeur lui-même, je pense que ça a évidemment joué sur son choix de les créditer de la sorte. Et donc, il y a quand même du beau monde, puisqu'on retrouve Agusta, on retrouve Chili Gonzalez, encore lui, G.I., le belge, Asian Crack, Karma Bangers et Mike Shab, qui est d'outre-Atlantique, et qui viennent donc tous coproduire des morceaux avec Jean Jass, et sinon c'est lui aussi qui en fait des tout seuls. Et niveau rap, ben moi je trouve qu'on retrouve tout ce qui fait la force de ce rappeur et que moi j'apprécie beaucoup, à savoir, comme vous l'avez entendu, un flow très nonchalant. Quand il rappe, c'est tranquille, c'est vraiment tout doux. Ça donne aussi une impression de facilité, et pourtant à l'écoute on retrouve des rimes vraiment, je trouve, très réfléchies, originales. Et puis les thèmes qu'il aborde quand il est en solo, ça permet de mieux appréhender son personnage et de nous faire passer même du rire aux larmes assez facilement sur des thèmes. Là il parle de la paternité, il parle de ses origines marocaines, mais il y a aussi toujours un peu d'ego trip bien senti et bien fait qui nous arrache des sourires à droite à gauche. Et je trouve qu'il est vraiment à l'aise sur tous ces terrains-là, et ça donne un album vraiment très cohérent et apaisant. Et surtout, je trouve qu'il le fait très très bien, d'autant plus qu'il n'est pas accompagné de Caballero. Parce que Jean Jass, on l'a connu beaucoup avec Caballero, donc ils ont un duo avec qui ils ont fait Double Hélice 1, 2, 3, ils ont fait beaucoup de choses avec IFN Herb, etc., les Zushi Boys. Mais en fait, du coup, je trouve que la vraie personnalité de Jean Jass, entre guillemets, alors je le connais pas, mais elle s'exprime d'autant mieux que quand il est en solo, en fait, et qu'il peut vraiment se lâcher sur les thèmes qui lui sont chers, etc. Et donc, je trouve que c'est très agréable. Sinon, il y a une très bonne interview de lui, de Jean Jass, sur France Inter, avec Mehdi Maizi dans l'émission À la Régulière, donc qu'il anime quotidiennement, Mehdi Maizi. Et donc là, il l'a reçu, et c'est très très agréable à écouter les interviews de Jean Jass. Il est très humble, extrêmement talentueux, et aussi toujours très connaisseur du rap. Donc allez l'écouter. Et il y a une chronique, sinon, dont je vais vous lire un extrait, qui est paru sur le site GoutteMesDisques, dont je parle un peu régulièrement sur cette émission, qui ont donc consacré une chronique sous la plume de Aurélien, et voilà ce qu'ils en écrivent. Ils nous disent « Vu de l'extérieur, on serait tenté de penser que tout va bien dans la vie de Jean Jass. Sa page Discogs s'allonge plus vite que la liste des victimes de Patrick Bruel, il vient d'avoir un deuxième enfant, et il se passe rarement plusieurs mois sans que lui, son acolyte Caballero ou son voisin de palier Pete viennent réenchanter l'actualité du rap belge le temps d'un projet ou d'un featuring qualitatif. Mais comme beaucoup de ces gens sur qui les problèmes semblent glisser comme la pluie sur un Gore-Tex, les choses sont différentes à l'échelle macroscopique. En l'espèce, on a toujours su que Gigi était naturellement pessimiste. Et ce n'est pas le bouquet final de sa récente grunt qui ira nous contredire, si lumineuse soit-elle. Et tout comme certains reprennent rendez-vous chez leur psy pour expier leur mal-être et mieux le comprendre, Gigi continue d'avoir recours à ses propres soins. Il appelle son plug, se fait livrer deux ou trois produits et s'enferme en studio pour exsuder ses soucis dans un disque. Le résultat de ces deux dernières années de pérégrination mentale s'appelle « Les chants de sacs plastiques ». Et ce titre, à la fois poétique et bizarre, est à la pleine mesure de l'œuvre qu'il illustre. Car si on avait laissé Jean Jass sur un précédent disque assez rêche, qui faisait plus délire de producteur qui délaisse son carnet de rimes, on est heureux de retrouver dans un cinquième disque beaucoup plus généreux et protéiforme. Toujours fidèle à la bizarrerie de ses visions, de l'orchestre MIDI de Chili Gonzalez sur l'ouverture d'IMAX jusqu'au sample de Dabke de El Guerouche, le laboratoire proposé par Les Chants de Sac Plastique est probablement le plus audacieux depuis Actric, c'est un ancien projet de Jean Jass, tout en s'épargnant ses nombreuses perditions. Pour cela, le Carolo continue de faire en sorte que l'expérience soit à l'image de son joint de Calicush, la plus tassée et la plus pleine possible, si bien qu'il ne faut pas plus de 30 minutes de son pour permettre au projet Les Chants de Sac Plastique d'être un disque suffisamment dense et labyrinthique pour nous donner envie d'y revenir. Chose suffisamment rare pour être soulignée d'ailleurs, tous les producteurs au projet sont crédités sur les serveurs de streaming, c'est ce que je vous le disais. Une jolie manière pour l'homme aux deux casquettes de remettre le beatmaker au cœur du projet, à l'heure où la personnalité du rappeur prend trop souvent le pas sur la réelle qualité de la musique.
Donc voilà pour il y a une chronique qui dure encore qui est un peu plus longue et je vais un peu vous épargner parce que sinon ça serait un peu long peut-être. En tout cas, allez la lire directement si ça vous a plu sur le site Goûte mes disques. Il y a plein d'autres chroniques aussi que vous pouvez lire là-bas sur plein de projets qui sortent et c'est quand même largement tout le temps bien écrit. Là, c'était Aurélien en l'occurrence, mais ils ont plein de contributeurs et c'est très très agréable à lire. Et puis donc allez écouter les Chambres de sac plastique parce que c'est vraiment un très très bon album du Double J et il lâche notamment ce genre de phrase dans le morceau Boom Bap Mi Amor qu'on vient d'écouter. 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

encore un rappeur beatmaker. Vous avez compris qu'il y a un thème. Ben oui. Et encore un fan de Drumless. Ah non, lui, il n'est pas trop fan de Drumless. Il en fait peut-être, mais en tout cas, là, c'est pas le projet là sur le morceau qu'on vient d'écouter. Donc, le rappeur, il s'appelle Urd. Le morceau qu'on vient d'écouter s'appelle Cuirassé. Urd qui habite du côté de Bruxelles, donc on reste en Belgique, hein, mine de rien. Et donc, c'est sur une prod de Urd lui-même. Et c'est extrait de son projet Il pleut des sourires. Un projet sorti le 13 mai dernier, et c'est un 10 titres où il y a deux rappeurs en invité sur le même morceau qui sont Meirou et Oscar, que je ne connais pas. Pas du tout, pour tout vous dire. Et niveau production musicale, Urd est quasiment là aussi comme Jean Jass, présent sur tous les morceaux, que ce soit seul ou en coprod. Et donc lui, on retrouve à ses côtés Palink, Really Raw, Oscar, Jupiter, Grand Tachereau et donc Urd lui-même. Moi, je l'avais découvert, ce rappeur, en 2023, me semble-t-il, avec un projet qui s'appelait Maintenant ou Jamais, qui s'appelle toujours comme ça d'ailleurs, vous pouvez aller l'écouter. Et j'avais bien aimé. Voilà, parce que lui aussi, je trouve qu'il envoie des rimes très très référencées un peu à la Hawkiss, notamment politiquement parlant, il y a beaucoup de références où on sent que le gars, il connaît son sujet, voilà. Je crois que c'est un des premiers que j'avais entendu rapper, enfin en tout cas entendu dans une de ses rimes qui parlait de Antonio Gramsci, des choses comme ça, je trouve ça assez rigolo. Et puis pas mal de rimes techniques aussi, des phases entrelacées où là encore il fait pas forcément rimer les mots classiquement en fin de mesure, ça nous perd un peu, voire des fois il n'y a pas de rime du tout. Il y a des flows presque parlés parfois aussi, comme c'est un peu la mode de ces rappeurs de la new gen, où donc le flow est un peu mis en retrait pour vraiment bien capter le contenu, mais bon, toujours avec beaucoup de musicalité et de poésie, que ce soit dans le fond ou dans la forme, parce que dans la forme il y a beaucoup de dans le fond pardon, il y a beaucoup de quotidien d'observation dans les textes de Urd, des choses qu'il voilà qu'il observe au quotidien. J'ai dit quotidien d'observation pour observer au quotidien, c'est bien. J'ai pas l'impression de me répéter. En tout cas, ça amène quelque chose de très humain chez cet artiste, pardon. J'ai pas toutes les refs de ce dont il parle dans les morceaux. Voilà. Même si des fois il y en a que je captais tout ça, ben, des fois ça me perd un peu, mais je trouve que c'est pas dérangeant. Voilà. Et on sent quand même que voilà, le gars a quand même bien potassé son écriture et son art. Et donc sur la forme, on y a pas mal d'influences de rap de Détroit dans le Michigan, d'où les sonorités électroniques aussi, donc qu'il affectionne particulièrement. Et donc voilà, c'est vraiment un rappeur assez original à suivre. À chaque fois que je parle de lui, je fais référence à un article qui était paru sur le Move, qui était écrit par Genono, et c'était en 2023, je crois, où il disait les 10 bonnes raisons de suivre Urd, donc je vais pas le refaire, les reciter encore une fois, mais voilà, en tout cas, faut le suivre. En plus, c'est donc un super producteur, donc il fait des très bonnes prods, et pas que pour lui, puisque j'en avais parlé dans ma dernière émission, il avait produit le titre Nouveaux Ennemis pour Bavaz, excusez du peu, et donc là, sur ce projet, il montre encore une fois qu'il est vraiment tout terrain sur ce projet, donc il pleut des sourires, pardon. Et voilà, il y a Paul de Geyser.fr qui est un autre média rap que j'affectionne. Il nous dit donc sur le morceau qu'on vient d'écouter, sur le morceau Cuirassé, Paul de Geyser, il nous dit impossible de passer à côté de cette production fantastique évoquant les grandes heures de DJ Mehdi et Carlito. Un travail français, n'importe quoi, un vrai travail d'orfèvre de la marqueterie pour Pavillon Externe. Voici le haut du panier de l'artisanat français. Donc voilà, quelqu'un qui cite DJ Mehdi et Carlito quand même en guise de référence, ça vous montre un peu à quel point le type a les bonnes refs. Et donc ben voilà, Urd, le morceau s'appelait Cuirassé, le projet s'appelle Il pleut des sourires, c'est disponible partout, et là aussi dans le texte, il envoie des bonnes petites phases comme, écoutez bien, le fond est là, jamais il s'évapore, elle me connaît, elle fait du béhaviorisme, il veut expliquer Rochdi à sa meuf, j'arrête pas de gaulerie, et mon cerveau, ce connard, il aime pas dormir, il me faut un équilibre et fuir la folie, je veux la propriété et puis ensuite l'abolir, j'écoute Mézin, j'écoute Marseille et Détroit aussi, nique un polo sur le logo, il y a le marteau et la 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

ben voilà. J'avais prévenu en intro. Pour ceux qui n'avaient pas écouté l'intro, ben je vous repréviens. Voilà. Le morceau numéro 4 dans Frères de Chaussures, c'est soit des mixtapes, soit des singles, soit des compiles, soit des trucs comme ça. Et puis c'est un peu de la découverte. Et en tout cas, je teste des trucs. Voilà. J'essaye de parler de projets différents, de choses qui changent un peu. Et là, pour le coup, je pense que vous avez entendu qu'en termes de différence, vous êtes servi. Hein? Voilà. Le groupe qu'on vient d'écouter s'appelle Crime de Guerre. Déjà, avec le nom, me fume de rire. Le morceau s'appelle Ice. C'est sur une prod de eux-mêmes, mais vous verrez que c'est plus compliqué que ça. Et donc, c'est extrait d'un projet qui est sorti de leur part, qui s'appelle Du Goumin à la Vaudy. Déjà, moi qui travaille en lycée, j'ai la rêve de ces deux mots, mais si vous n'êtes pas, si vous n'avez pas un enfant de cet âge-là, ou même que vous vous intéressez pas forcément aux mots de la nouvelle génération, il y a peu de chances que vous connaissiez ces deux mots. Goumin et Vaudy. Alors, Goumin, me semble-t-il que c'est un chagrin d'amour. Et la Vaudy, c'est une espèce de boisson énergisante avec de la vodka dedans. Voilà. Je vous dis ça comme ça, pour un peu décrypter. Et donc, c'est un 9 titres, ce projet Du Goumin à la Vaudy. C'est sorti le 4 mars dernier. D'habitude, c'est en cliquant sur les réseaux sociaux, quand je tombe sur des recommandations d'artistes, des choses comme ça, que je tombe sur que je fais des découvertes de rappeurs et de rappeuses. Enfin, scrollant, du coup, sur Insta, sur TikTok, il y a des sons qui me pète à la gueule, et donc en général je vais écouter, mais là c'est en passant par un site qui s'appelle musique-journal.fr, un site sur lequel l'excellente Emmanuel Carinos Manuka, qui est aussi journaliste pour l'ABCDR du son, pardon, qui avait écrit sur ce site, et du coup de temps en temps j'y vais assez régulièrement pour regarder de quoi il parle, mais c'est tout le temps des trucs quand même plutôt référencé, pas forcément que du rap, etc. Donc bon, je vous parle pas de tout ce qui passe forcément sur ce site. Mais là, il y avait un article de David Bola, que je ne connais pas du tout, et qui s'appelait, le titre de cet article, donc c'est comme ça que j'ai découvert Crime de Guerre, le titre de l'article c'était « Est-ce que TikTok peut vous transformer en marxiste ?» Autant vous dire que moi ça m'a mis la puce à l'oreille et que je suis allé lire l'article. Et donc en fait, ça parlait de Crime de Guerre, de ces artistes. Et donc, ben, je vais vous lire un extrait de l'article et vous verrez comment on en arrive à parler de Crime de Guerre dans Frères de Chaussures. Donc, est-ce que TikTok peut vous transformer en marxiste? C'est la question très sérieuse que se pose la journaliste Kieran Press Reynolds dans le dernier né d'une série d'articles pour Pitchfork où elle analyse les cultures brain rot. En deux mots, le brain rot, c'est la sensation qui vous saisit quand vous scrollez indéfiniment et que le trop-plein d'informations qui passent devant vos yeux se met à frire votre cerveau. La fatigue trouble votre vue et votre lien avec la réalité se dissipe. Des mondes et des concepts disparates se retrouvent fondus ensemble et l'absurde prend le pas sur la raison. Puis d'un coup, vous vous rendez compte que cela fait 2 heures que vous dissociez en ricanant devant des mèmes surréalistes. Pas seulement une sensation physique, le brain rot est devenu un champ culturel à part entière avec des tendances, des codes et des thématiques récurrentes. J'ai retrouvé cette manière de réactualiser des questions politiques en les brain rotant dans les textes de Crime de Guerre, Avatar apparu à la fin de l'année 2025 sur SoundCloud, représenté par une anime girl accro à la Vaudy. Donc anime girl, c'est des personnages d'animé japonais. Voilà, pour ceux que là aussi j'essaie de traduire. Si vous comprenez pas tout ce que je dis, ne vous inquiétez pas. Je redirai où vous pouvez aller à l'article à la fin et puis vous pourrez vous pencher dessus si ça vous intéresse. Je reprends la lecture de l'article. Depuis, Crime de Guerre a migré vers les plateformes d'écoute mainstream où ses titres totalisent désormais des millions d'écoutes. Sa renommée s'est aussi construite via des vidéos verticales lâchées sur TikTok et Instagram. Si vous n'avez pas le courage de vous lancer dans la lecture de grands ouvrages de théorie politique, Crime de Guerre en extrait l'essence pour vous. Quand elle chante « Y a pas de girls, girls » quand elle nettoie son sol, Crime 2 avance qu'on peut pas être une girl's girl, soit une femme qui soutient les autres femmes, en jouissant de l'exploitation des corps des femmes qui accomplissent des tâches ménagères à notre place. Reconnaissez que sa manière de parler de la lutte des classes et de violence sociale est catchy. Ajoutez à cela les visuels qu'elle décharge sur TikTok et Instagram, où elle se met en scène en train de mettre une droite à Jordan Bardella, ou de faire un doigt à Valérie Pécresse, et vous avez tout ce qui compose le succès de Crime de Guerre. C'est réel, donc c'est des petits formats à vidéo, épouse à 100% les codes de l'humour de zoomer de gauche, tendance zinzin soumis ou extrême gauche. Elle vanne les doudounes sans manches, ces hommes sandwich de la Startup Nation, mobilise des créateurs de contenu culte de l'internet français, se fout de la gueule du couple Kirk et monte des édits autour de Jean-Luc Mélenchon. Comme le vieux, Crime de Guerre et les nazis. Elle rêve de les shooter depuis un hélico, de leur péter la bouche, mais aussi de niquer la Ice comme Ice Spice ou de niquer un Faf comme Porco Rosso. Il y a quand même des belles refs. Ces textes ressemblent à ce qu'écrirait une IA entraînée en regardant des streamers de gauche radicale sur Twitch. Une analyse plus approfondie permet de comprendre que, comme la Lofi Girl, Crime 2 est lyonnaise.
Elle a des souvenirs d'enfance de Salah Pardieu, déteste les Batgones, qui sont les ultras de l'Olympique lyonnais connus pour leur lien avec l'extrême droite, et pisse sur Jean-Michel Aulas, ex-président de l'OL, qui était en lice pour la mairie de Lyon. Il est en revanche compliqué d'en savoir plus sur la ou les marionnettistes qui contrôlent Crime 2. Malgré tout, il est évident qu'il et elle sont branchés rap français. Pourtant, l'esthétique sonore de Crime de Guerre, fabriquée avec l'IA Suno, puise plutôt dans l'hyperpop avec des manifestations pop-rock, des fragments de jersey club, du dembow et se projette dans une dizaine d'autres directions. Cette manière de fusionner des genres hétéroclites sans prêter allégeance à une recette fixe et s'y tenir est typique de la scène rap électro-française des 6 dernières années que les médias ont baptisé Digicore. Crime de Guerre en reprend même certains schémas cultes comme le fait de faire bégayer artificiellement sa voix grâce à un stutter effect. L'autre grande influence de Crime 2, c'est la pop girly des années 2000 avec une tendance baby rockers, des guitares crâneuses, des breaks nerveux, soit un rendu parfait pour l'opening d'un animé sur des lycéennes qui montent un groupe de rock. Crime 2 aurait pu être tout simplement un bon coup marketing, cependant, ces mots trop bien choisis pour être produits par un prompt d'IA générative m'ont fait réaliser que l'intelligence artificielle au service de la musique offrait des possibilités inattendues de libération de parole. Elle permet à des personnes pas forcément prêtes à aborder publiquement en leur nom propre des sujets qui remuent leur trip, de les sortir à travers un avatar. Voilà pour vraiment un court extrait, et pourtant c'était déjà assez long, de l'article donc qui est paru sur musique-journal.fr sous la plume donc de David Bola. Je pourrais faire 754 émissions à peu près au bas mot sur donc l'arrivée de l'IA dans la musique, notamment dans le rap. Et donc bah là sur le débat effectivement qui est lancé par le journaliste sur le fait de savoir si c'est une bonne chose ou non, vous l'aurez compris, donc là on a quand même des textes qui sont a priori écrits par une personne qui ou des personnes qui dont on ne connaît pas le visage et donc qui sont à l'origine de ce groupe Crime de Guerre. Il est quand même donc annoncé officiellement que c'est l'IA donc de la marque Suno, j'avoue que j'y connais rien, qui génère les musiques. Bon, là, il n'y a pas de beatmaker, c'est vraiment de l'intelligence artificielle. A priori, pour les paroles, c'est pas le cas. Et donc, on sait pas plus sur ce phénomène Crime de Guerre qui est en train de monter un petit peu, en tout cas dans certains milieux, hein, je vous rassure, on n'est pas sur du Théodorin, hein. Mais voilà. C'est très original. Je voulais vous en parler parce qu'à mon avis, on n'a pas fini de déblatérer à propos de l'intelligence artificielle et justement de l'apparition, de ce genre de performance artistique comme Crime de Guerre, où effectivement on sait pas qui c'est qu'il y a derrière, et à part effectivement un engagement à l'extrême gauche très marqué, on sait pas trop ce qu'il y a. Mais voilà, je trouvais ça intéressant. Vous me ferez vos retours ou pas. En tout cas, ça s'écrit K-R-I-M 2 comme le chiffre Guerre, G-W-E-R. Ils ont sorti donc ce projet du Goumin à la Vaudiste en mars dernier. Et je vous avouerai que ça tourne pas tous les jours dans ma voiture, mais de temps en temps ça fait un petit défouloir très sympathique. Et donc si ça vous a plu, bah, n'hésitez pas à aller découvrir, et si ça vous a pas plu, bah, t'écoute pas et puis c'est tout.

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0: Alors là, il n'y a pas d'intelligence artificielle, ça c'est sûr. De l'intelligence, il y en a, mais elle n'est pas artificielle, elle est bien humaine. C'est Monsieur Cutter le Seul avec le morceau O qui craque, et donc c'est produit par Cutter le Seul lui-même, accompagné de Rivage au niveau de la trompette. Voilà. Cet extrait donc de son dernier EP qui s'appelle 1990. Si je me suis pas trompé, un EP 6 titres qui est sorti le 19 mai dernier. En fait, j'avais proposé il y a 3, 4, 5 émissions de ça un featuring avec le rappeur Stick de Toulouse qui s'appelait Défonce Découpe, qui fait aussi partie de ce projet-là. Et donc, il y a 5 autres titres en plus de Défonce Découpe, dont O qui craque qu'on vient d'écouter. Il y a quasiment que des prods de Cutter le Seul, si ce n'est quelques petites aides de Rivage, donc à la trompette, et puis un morceau aussi qu'il a confié à Reymo, Reymo, si je me trompe pas, où il y a aussi Rivage dessus justement. Et voilà, donc c'est extrait de son projet 1990 qui est sorti donc le 19 mai dernier. Je vous ai partagé ce morceau-là parce qu'en plus il a dit sur les réseaux que c'était un de ses morceaux dont il préférait le texte, etc. Et effectivement, ça change pas. Cutter le Seul en termes d'écriture, il est quand même toujours là. Hein, voilà. Pour vous dire, donc moi je l'ai connu en 2010, 11, 11, allez 2011. On s'est connu dans les Cévennes parce que il faisait du rap et que moi j'avais une émission sur le rap. Ça rapproche forcément. Ensuite, bah, de fil en aiguille, il est venu co-animer l'émission avec moi pendant quelques saisons. Il m'a appris à rapper et du coup, on a fait un groupe qui s'appelait Frères de Chaussures qui a tourné pendant 10 piges, avec qui on a fait des mixtapes, des EP, des albums, des scènes, enfin voilà, des clips. Il y a tout. Il y a encore des trucs qui traînent sur Internet, il y a des vestiges. Donc, si vous tapez Frères de Chaussures sur n'importe quel moteur de recherche, vous tomberez soit sur l'émission de radio, soit sur le rap, et eh oui. Donc voilà, on a beaucoup collaboré toutes ces années, et lui en fait, ben, il en a fait son métier tout simplement parce que désormais il est intermittent du spectacle, et donc il continue à faire beaucoup de musique et à expérimenter beaucoup de choses. Il est désormais du côté de Toulouse, c'est pour ça aussi la proximité avec Stick, il s'est rapproché de lui, et donc ils ont fait ce featuring Défonce Découpe. Mais donc il mène sa barque là-bas, il organise pas mal de soirées, de concerts, mais aussi avec des petits plateaux radio, etc. Donc il est en train de développer enfin c'est pas lui qui développe la scène, mais en tout cas il aide une scène à se développer là-bas avec ces soirées-là, pas celle de Yannick bien sûr. Et donc et à côté de ça, il continue à avoir le temps de créer parce qu'il est aussi il fait pas mal d'ateliers d'écriture aussi dans les collèges, lycées, etc. Voire même en prison il est déjà allé, etc. Donc c'est quelqu'un qui est un peu aussi touche à tout, il aime bien faire pas mal de choses, et il trouve le temps quand même de continuer à composer et à faire du rap et à faire des instrus, parce que on en parlait avec Okis, Urd, Jean Jass, et lui, même si c'est pas dans le même style, eh bien c'est un rappeur beatmaker aussi, parce qu'il rappe que sur ses prods à lui. Et dans le rap, eh bien, vous avez entendu, c'est des trucs très intimes, on sent que c'est des choses qui le touchent vraiment directement, et il arrive à en parler tout en le rendant un peu universel, et on se sent tous un peu concernés par des sujets qu'il pourrait aborder. La particularité, je l'ai déjà dit aussi en émission, mais c'est qu'il écrit aucun texte. Voilà. À voir en live quand on faisait des sessions d'enregistrement, c'est quand même assez hallucinant de voir que le processus créatif et comment il arrive à gérer ses textes dans sa tête sans jamais rien écrire, et puis sans jamais rien oublier sur scène, parce que pour le voir sur scène, vous verrez que il n'y a pas de voilà, c'est carré sur scène, et c'est une bête de scène, et c'est très très rare qu'il rate un texte. Donc je sais pas comment il se démerde avec son cerveau, mais en tout cas c'est le sien, et il peut en être fier. Et donc voilà, c'est le dernier projet en date là, un petit titre qu'il a sorti avant l'été, 1990. C'est dispo sur toutes les plateformes, et moi je peux que vous conseiller d'aller écouter Cutter le Seul.
1: C'est qui? Hey, oh, hey, yo. 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

morceau numéro 6, il s'appelle Démoniac, et donc c'est Sisyphe Ethic Kinam sur le morceau, c'est sur une prod de Ethic. C'est extrait d'un projet commun entre Sisyphe et Ethic qui s'appelle Mais le vol des hirondelles. C'est un 8 titres qui est paru le 22 mai dernier. Un seul invité en featuring en la personne de Kinam, donc qu'on vient d'écouter. Et au prod, on retrouve Ethic, du coup, mais aussi Sisyphe, Luch et Komar, accompagné, c'est à noter, d'une très belle pochette signée Calul Lac. Donc il y a vraiment toute l'équipe qui est concernée. Pour ces rappeurs, donc Sisyphe et Kinam, c'est des rappeurs moi que j'ai connus du côté des Cévennes, qui ne sont plus ils ne sont plus vers chez nous, mais ils ont déménagé depuis. Mais en tout cas, c'est là-bas que je les avais connus. De très très bons rappeurs, très créatifs. Pas le même âge, pas la même génération. Kinam, c'est un jeune rappeur que, ben justement, avec Cutter le Seul, il avait fait des ateliers d'écriture à l'époque où il avait 12-13 piges dans les Cévennes. Et donc là, maintenant, il doit avoir 22-23 ans parce que le temps passe et passe et beaucoup de choses ont changé. Et donc maintenant, il est du côté de Marseille, Kinam, et il continue à sortir des petits projets de temps en temps, etc. Enfin, des très très beaux projets, je sais pas pourquoi je dis des petits. Des très très beaux projets. Là, ça fait un petit moment qu'il a rien sorti, mais donc là, c'est cool de l'entendre en featuring sur ce morceau. Et c'est un excellent rappeur et une progression surtout qui est hallucinante pour l'avoir connu à 12-13 ans et maintenant comment il rappe, c'est juste ouf de talent. Sisyphe, donc rappeur aussi du groupe Dialectic Music avec Pose Mama, dont j'ai déjà pas mal parlé dans mes émissions. Là, il avait été assez discret puisqu'il avait rien sorti depuis 2024 avec le projet commun avec Kinam qui s'appelait Umami. Et après, bah, tout ce qu'il a fait, c'est disponible sur son Bandcamp. Vous pouvez aller voir le Bandcamp de Sisyphe. Et donc, Ethic, rappeur de Marseille, lui aussi, un de mes rappeurs préférés au monde, tout simplement. Et oui, on l'avait laissé avec un projet qui s'appelait Indigo, il me semble, produit entièrement par Escobit, qui était un projet plus dark que ce qu'il avait pu envoyer avant. Avant, il avait... Enfin, avant... Je connais le peu que j'avais, enfin non pas le peu parce que j'ai beaucoup écouté. Ce qu'il avait envoyé avant, c'était plutôt vraiment du rap aux sonorités marseillaises, enfin pas sonorités marseillaises, mais un truc très ensoleillé à la marseillaise dans la forme. Même si le fond était effectivement beaucoup plus concerné par la réalité du terrain, etc. Mais moi, il y avait vraiment un truc que j'avais beaucoup aimé avec le projet Dedans Dehors, ou Dehors Dedans, je sais plus comment, dans quel ordre c'était. Mais ce projet-là, il tourne encore en boucle dans ma voiture et il y a tous les morceaux qui sont excellents. Alors que Indigo, j'ai eu plus de mal à rentrer dedans. Je sais pas si c'était les prods d'Esco qui étaient plus dark et du coup, si Ethic, il s'était plus mis en mode dark, tout simplement. Mais ce qui change pas le fait qu'il est toujours très fort et qu'il a une musicalité et un sens de la mélodie qui est incroyable. Mais en tout cas, là, il revient donc avec Sisyphe qui, du coup, est lui aussi sur des sonorités un peu plus dark. Et du coup, ça donne un projet qui est pas très rigolo, mais qui est très très bon en rap. Faut le dire, quand même. Mais voilà, faut être bien accroché moralement parlant. Ça s'appelle « Mais le vol des hirondelles ». C'est 8 titres. C'est dispo donc sur le Bandcamp de Sisyphe. Et donc là, on a écouté Démoniaque avec Kinam, Ethic et Sisyphe. Et ben les trois, ça

Et on finit avec le retour de Hey B, Action Bronson, ici en featuring avec Rock Marciano sur le morceau Papers. C'est produit par Daringer et Action Bronson lui-même. Extrait du projet Planet Frog du rappeur new-yorkais, un projet 13 titres sorti le 8 mai dernier où Action Bronson a convié du beau monde, puisqu'on retrouve en featuring Clovis Auchin, qui est un français qui fait du vin naturel, qui apparaît dans toutes ses, il apparaît dans toutes les vidéos de bouffe de Action Bronson, et donc maintenant il s'est mis au rap, voilà. Donc moi je suis pas fan, mais en tout cas voilà, il est invité. Il y a aussi Human Growth Hormone, Julian Love, Lil Yachty, Mayhem Lauryn forcément, Paul Wall et Young Mexico. Et au niveau des featuring côté production, et ben on a donc un peu la fine fleur du boom bap drumless à l'américaine, puisque on retrouve notamment ben Daringer déjà. Daringer qui est donc la, un peu la, la, la, celui qui a donné l'image de Griselda en termes de prod musical, puisque c'était lui le, l'architecte musical de Griselda à leur début, donc autant vous dire que petit, voilà, petite réputation. On retrouve aussi Aaron Kerrix, Arif Road, Human Growth Hormone, Julian Love justement, Kenny Beats et Young Mexico, en plus de Action Bronson lui-même qui effectivement produit pas mal. Donc Action Bronson qui est cuistot, youtubeur, icône de mode, multi-artiste, mais donc quand il est au micro c'est quand même là qui m'intéresse le plus, parce que c'est, je le trouve très très fort avec cette il a une voix très aiguë, un peu nasillarde, et puis même quand vous voyez le bonhomme, il a un charisme et une aura sur scène qui est assez incroyable. Il est, c'est un mec très costaud, très balèze, des tatouages partout, crâne rasé, barbe rousse énorme, très très très très fort, et des yeux, il a des yeux incroyables, des yeux clairs, trop trop beaux, et c'est très très drôle de le voir sur scène, enfin c'est, il est impressionnant, il est habité quand il rappe, donc c'est vraiment très très agréable à écouter, et en CD aussi. Et donc il y a Steven de Backpackers, un autre site sur lequel je vais régulièrement pour prendre des nouvelles de ce qui se passe dans le monde du rap américain. Et donc il a écrit sur le retour de Action Bronson, et voilà ce qu'il nous dit. 2 ans après son précédent opus, le gourmet new-yorkais remet le couvert avec un disque audacieux et gourmand. L'électron libre new-yorkais est de retour. Action Bronson, couteau suisse par excellence, ne cesse de multiplier les casquettes créatives. L'ancien chef cuisinier n'a cessé de développer son palais artistique durant la dernière décennie à travers une série d'albums qui ont contribué à le hisser parmi les profils les plus intéressant du genre. Quand il n'est pas au studio, il enfile le costume d'animateur dans son émission à succès Fuck, That's Delicious, où on le voit déambuler aux quatre coins du globe pour tester la gastronomie locale. Le divertissement et le plaisir, tels sont les mots qui collent à la peau de ce grand amoureux de la vie et des voluptés qui lui sont offertes. Toutefois, une carrière de rappeur, ça s'alimente. 2 ans après son excellent Johann Sebastian Baklava the Doctor, le rappeur du Queens remet le couvert pour nous gratifier d'un tout nouvel opus, Planet Frog. Un nom énigmatique pour une campagne promotionnelle tout aussi hasardeuse. Fervent défenseur de la valeur de l'art, Bronson s'est pourtant attiré les foudres d'un public désarçonné par l'utilisation polémique de l'IA sur la pochette de l'album.

0: Cette supposée allégeance à l'outil IA, alors aux antipodes de son credo initial, a provoqué des débats passionnés, écornant au passage sa réputation incontournable d'esthète. Coup de génie ou expérience sociale, le chef a au moins le mérite de savoir faire monter la sauce. L'artiste s'est entiché d'un simple poste pour apaiser les tensions les plus vives et dévoiler sa nouvelle peinture en guise de véritable pochette. 5 grenouilles noyées dans un étang de couleurs psychédéliques qui renferme un menu en 13 temps. Le ton est donné. S'il y a bien une chose qu'il faut reconnaître à Action Bronson, c'est son flair imparable pour constituer une équipe de musiciens triés sur le volet. Ce pan orchestral, marqué par l'omniprésence de son live band Human Growth Hormone, constitué de ses plus proches collaborateurs tels que Young Mexico ou Julian Love, nous donne un aperçu sur la vision de son auteur qui souhaite conférer une autre dimension à son œuvre. Bon, là, il y a encore beaucoup de choses dans la chronique donc qui nous est proposée par The Backpackers, mais là, puisqu'on parle du son et donc de cette du pan orchestral de la musique d'Action Bronson, sachez qu'il y a une super vidéo YouTube qui est sortie là. C'est un tout petit concert, mais en fait, ça dure 6-7 minutes, je crois, où il rappe donc sur avec des instruments derrière. C'est un peu genre les Tiny Desk concerts, mais ça se passe dans un resto là, forcément, puisque c'est Action Bronson, et c'est très très agréable à écouter. Mais voilà, je vous conseille fortement d'aller voir cette petite vidéo. En tout cas, encore un très bon projet. On trouve donc de l'ancien avec Rock Marciano et Mayhem Lorin, avec qui il a beaucoup rappé aussi, du nouveau avec Lil Yachty, et puis bah après c'est dans le style d'Action Bronson, c'est ce que vous avez entendu, c'est du drumless, du boom bap classique, très lent, très agréable à l'écoute, et puis avec des fulgurances en termes d'écriture. Donc voilà, Action Bronson, Planet Frog, c'est dispo partout. C'est la fin de ce 21e et avant-dernier numéro de Frères de Chaussures de cette 18e saison. Merci beaucoup à vous de m'avoir écouté. Si vous voulez me parler, m'envoyer des messages, il y a une page Insta, il y a le blog Arte Radio, ou vous contactez directement les radios assos sur lesquelles vous m'écoutez et je me ferai un plaisir de lire tous vos retours. Voilà, ça me fait extrêmement plaisir à chaque fois quand des gens me disent qu'ils m'écoutent, même si c'est pour m'insulter derrière, c'est pas grave. En tout cas, moi je vous dis à la prochaine, ce sera donc la dernière fois que je parlerai de peu rap pour la saison, et d'ici là, portez-vous bien.
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